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1: Bonsoir à toutes et à tous. Le Parlement a entériné ce soir une ouverture du corps électoral de Nouvelle-Calédonie. Une réforme très scrutée localement, car elle permet à quelques 10 000 natifs calédoniens, jusqu'à maintenant privés du droit de vote, d'obtenir leur carte d'électeur. Cette épineuse question avait été l'étincelle des émeutes qui avaient ravagé le Caillou il y a 2 ans, faisant 14 morts et 2 milliards d'euros de dégâts. La proposition de loi a été validée quelques semaines à peine avant un scrutin provincial qui doit se tenir à la fin du mois en Nouvelle-Calédonie. 16 personnes ont été interpellées ce matin à Paris dans le cadre de l'enquête sur les soupçons de viol et agression sexuelle à l'école maternelle Saint-Dominique. 3 d'entre elles sont des agents spécialisés, 3 autres des responsables éducatifs de la ville et 10 des animateurs contractuels. Les choses commencent à avancer, salue le collectif des parents d'enfants victimes. Plusieurs pays européens, à l'instar de l'Espagne ou de la Pologne, fustigent le traitement par Israël d'une flottille pour Gaza. C'est une vidéo qui a mis le feu aux poudres. Vidéo diffusée par le ministre de la Sécurité nationale, Itamar Ben-Gvir, où l'on voit des militants d'une flottille pour Gaza agenouillés, malmenés par des soldats de l'État hébreu. Le ministre français des Affaires étrangères, Jean-Noël Barrot, évoque sur X des agissements inadmissibles. Il a convoqué l'ambassadeur d'Israël. La justice américaine inculpe l'ex-président cubain Raúl Castro dans une affaire qui remonte à 1996. À l'époque, 2 avions civils pilotés par des opposants à Fidel Castro avaient été abattus. Le frère de Fidel était alors ministre de la Défense. Il est accusé de complot en vue d'assassiner des ressortissants des États-Unis. Donald Trump a jugé qu'une escalade ne serait cependant pas nécessaire à Cuba. Et puis rapidement de foot, puisqu'Aston Villa a remporté ce soir la Ligue Europa, les Anglais de Birmingham ont maîtrisé leur finale face à Fribourg en inscrivant 3-0. C'est le 5e succès d'Unai Emery, ancien coach du PSG, dans cette compétition. Il est 2h02, ce flash est terminé, on passe à la météo. Météo estivale qui se met en place avec demain déjà des températures qui vont bien remonter. Elles ont commencé à retrouver des normales de saison aujourd'hui et elles continueront donc de monter demain avec dans l'ensemble un beau soleil au programme, notamment l'après-midi. Le matin, on pourrait encore avoir quelques nappes de brouillard, notamment au nord de la Loire. L'après-midi donc, le soleil sera généreux et les températures également. On attend 25 degrés du côté de Tours, du Mans ou encore de Paris, il fera 26 degrés du côté de Rennes, 27 à 28 degrés attendus à Nantes, La Rochelle ou encore du côté du centre du pays, entre 31 degrés à Bordeaux, 31 également du côté de Tarbes et de Toulouse. Il y a également entre-temps 31 degrés attendus du côté du Pays Basque.
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1: Je vous parlais il y a encore un quart d'heure d'obstacles sur les voies de l'A64 et de l'A10. Ils ont été ramassés. Ça, c'est la bonne nouvelle. À 2h du matin, il nous reste donc simplement ce signalement d'accident sur les voies de l'A11, l'autoroute entre Paris et Nantes, en direction du Mans et de Nantes. Une voiture serait accidentée sur la voie de droite au kilomètre 129 de l'autoroute. Voilà pour les dernière précision que j'ai obtenue. On est à peu près une trentaine de kilomètres après la sortie numéro 4, juste avant la Ferté-Bernard. Il faut donc potentiellement basculer sur la voie du milieu ou la voie de gauche. Partout ailleurs, pas d'autres incidents signalés sur les voies. Un trafic qui s'écoule bien en cette nuit tranquille sur les autoroutes de l'Ouest. Je vous rappelle qu'on a pas mal de zones de travaux cette nuit dans différents secteurs. Je vous reliste une partie de ces travaux dans le prochain point trafic.
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Retour de l'infotrafic du côté de l'Île-de-France sur l'autoroute A10 entre le secteur des Ulysses et la barrière de péage de Saint-Arnon. Un chevreuil errant vient d'être repéré proche des voies de circulation. Chevreuil repéré au kilomètre 17.

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1: Il est 2h15 et il y a des animaux qui se baladent près des voies de circulation. En tout cas, un chevreuil a été repéré en Île-de-France, non loin des voies de l'autoroute A10, entre la barrière de péage de Saint-Arnoult et le secteur des Ulysses. L'animal a été repéré au kilomètre 17 de l'autoroute. On est à 2 km de la sortie numéro 10. Du côté, justement, de cette autoroute A10 en Île-de-France, notez que si vous roulez en direction de Paris, vous ne pourrez pas continuer sur l'A10 au-delà du réseau Vinci Autoroute. Il y a des travaux qui sont menés et la bifurcation, et vous devez donc prendre la bifurcation avec la route nationale 118. C'est de toute façon balisé, vous n'avez pas le choix. Vous poursuivez votre trajet sur la nationale 118 pour rejoindre l'ouest parisien. À l'ouest de Paris, il y a des travaux également sur l'A86, le tunnel duplex qui est fermé dans les deux sens entre Vélizy et Rueil-Malmaison. Donc pour rejoindre Nanterre et la Porte Maillot, vous poursuivez sur cette route nationale 118 jusqu'à atteindre le pont de Sèvres. Voilà pour les infos en Île-de-France. Du côté du centre Val-de-Loire, notez ces travaux du côté d'Orléans au niveau d'une bifurcation. Il y a une partie de l'autoroute A71 qui est fermée direction Orléans, entre Orléans-Centre, la sortie 1, et la bifurcation avec la 10. Vous devez donc sortir à Orléans-Centre, puis emprunter le réseau secondaire. Du côté d'Angers, c'est la bifurcation entre l'A11 et la rocade Est d'Angers, direction Cholet, qui est fermée pour des travaux d'entretien jusqu'à demain. Vous devez donc sortir à Tiercé, la sortie 14, puis faire demi-tour au rond-point pour regagner la rocade Est au niveau de ce même échangeur. Voilà pour le quart nord-ouest du pays. On bascule sur la moitié sud. On va commencer tout d'abord par cet accident signalé sur l'autoroute A89. Pour vous qui quittez Brive-la-Gaillarde et qui roulez en direction de Périgueux et de Bordeaux, une voiture, un véhicule, en tout cas, serait accidenté au kilomètre 162 de l'autoroute. On est 15 km après la sortie pour Terrasson et pour Mansac, c'est-à-dire la sortie numéro 18. Ralentissez bien en amont de ce secteur le temps qu'un patrouilleur arrive sur place. Il y a des travaux également sur cette moitié sud, ce quart sud-ouest du pays. Des travaux par exemple du côté de Bordeaux sur la rocade. Le pont d'Aquitaine est fermé dans les deux sens. Une déviation a été mise en place via le pont François Mitterrand. Et il y a des travaux également sur l'A62 pour vous qui roulez en direction de Bordeaux. Vous allez devoir quitter l'autoroute au niveau de la sortie numéro 1.1, la sortie Labrède après la barrière de péage de Saint-Selve. Sortie obligatoire car au-delà, l'autoroute est en travaux. Vous devez emprunter le réseau secondaire. Il y a également des travaux à Toulouse ou encore à Bayonne. On en parle dans le prochain point trafic. Et vous connaissez la chanson, c'est la musique qui vous accompagne en ces différents points trafic. La musique de This Is arrive dans un instant, son duo très réussi avec Kid Cudi, ce sera juste après These Are The Days de Jamie Coulomb.

À la voix de This Is, un extrait de son dernier album récompensé lors des victoires de la musique. Et c'est avec la jeune artiste Maeva qu'on poursuit notre route. Il y a Prince également dans la playlist. Tout ça, c'est avant le point trafic de 2h30. Je vous rappelle simplement cet accident signalé sur la 89 en direction de Périgueux et de Bordeaux au kilomètre 162 de l'autoroute. Le patrouilleur vient d'arriver sur place.

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1: Il est 2h30, on a toujours cet accident signalé sur la 89. C'est même confirmé désormais, il y a bien un accident qui s'est produit sur cette autoroute entre Brive et Bordeaux, direction Périgueux et Bordeaux. C'est un fourgon qui est accidenté, qui a percuté potentiellement un animal. Le fourgon a pu se décaler sur la bande d'arrêt d'urgence. Il se trouve au kilomètre 162 de l'autoroute, c'est-à-dire une quinzaine de kilomètres après la sortie numéro 18. Autre accident confirmé désormais, c'est sur l'autoroute A11 en direction du Mans et de Nantes. Une petite trentaine de kilomètres après la sortie 4 pour Brou. Une voiture accidentée, cette fois-ci, la voie de droite est impactée, elle a été neutralisée, cette voie de droite. Il y a du monde sur place, il y a les secours, il y a le dépanneur, merci de bien ralentir en amont de ce secteur. Vous avez deux voies pour passer, la voie du milieu et la voie la plus à gauche. Voilà donc pour ces deux accidents nocturnes. Sinon, comme promis, je vous parle de ces travaux en place du côté de Toulouse sur l'autoroute A680. Vous ne pouvez pas, depuis Verfeuil, emprunter la 680 en direction de l'autoroute A68. L'autoroute est fermée dans ce sens-là. Elle reste, en revanche, ouverte dans l'autre sens. Du côté de Bayonne, il y a des travaux actuellement sur l'autoroute A63. Elle est fermée, cette A63, en direction de Bordeaux. Entre Bayonne-Sud, la sortie 5, et Bayonne-Nord, la sortie numéro 6. Vous devez donc sortir à Bayonne-Sud puis emprunter l'itinéraire S11 pour reprendre l'autoroute à Bayonne-Nord. Notez que la bifurcation qui permet depuis l'A64 de vous engager sur l'A63 direction Bordeaux est également fermée. Vous devez donc sortir à Mousserolles-Saint-Pierre-d'Irup, c'est la sortie 1, puis emprunter l'itinéraire S13 pour rejoindre l'A63 à Bayonne-Nord.
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1: Votre rendez-vous conso arrive dans un instant et aujourd'hui focus sur l'indice de réparabilité affiché sur de nombreux équipements du quotidien. Que choisir ensemble ? La tester sur des lave-vaisselles et pour notre partenaire, une bonne note n'est pas forcément synonyme de réparation facile, vous l'entendrez juste après la musique de Vianney.

0: Et c'était donc la voix de Vianney avec Moi et mes toits. Et place désormais à notre rendez-vous conso. Charles Dodon est avec un journaliste du magazine Que Choisir Ensemble.
1: Bonjour Boris Cassel.
2: Bonjour.
1: C'est un logo et une note qui figurent sur de nombreux appareils, notamment électroménagers. L'indice de réparabilité existe depuis maintenant 6 ans. Mais est-il fiable? Et là, vous avez comme un petit doute.
2: On a eu comme un petit doute parce qu'en fait, cet indice de réparabilité, il est noté, il est donné par les fabricants sous leur propre contrôle. On en tient de plus en plus compte en magasin lorsqu'on fait ses achats. Et certains réseaux même ne vendent plus les appareils les moins bien notés.
1: Et vous l'avez dit, Boris, ce sont les constructeurs eux-mêmes qui déterminent l'indice de réparabilité.
2: Voilà, c'est ce qu'on appelle de l'auto-évaluation, c'est-à-dire que lorsque l'on met sur le marché un produit, en l'occurrence des lave-vaisselle par exemple, le fabricant a une liste de 10 critères qu'il va remplir lui-même selon des règles qui ont été fixées pour l'ensemble de la profession. Donc tous les fabricants ont les mêmes critères. Cependant, il y a un petit souci avec ces critères, c'est que l'essentiel de ces critères, bizarrement, ne concerne pas des éléments qui sont en lien direct avec la réparation de la machine. Je m'explique. L'essentiel de la note dépend du prix des pièces détachées, de l'existence d'une documentation technique, de l'existence d'un service après-vente, enfin des choses qui peuvent être utiles, mais qui ne sont pas en lien direct avec la réparation du produit.
1: Et vous avez testé cet indice de réparabilité sur 8 lave-vaisselle. Ça donne quoi?
2: Alors on s'est dit qu'on allait un petit peu plus loin que l'indice de réparabilité, c'est-à-dire qu'on allait faire ce qui aurait dû être fait, c'est de se mettre à la place d'un consommateur lambda qui fait face à une machine en panne. C'est-à-dire que la première étape, quand vous avez une machine en panne, c'est de comprendre ce qui se passe. Ce qu'on a constaté, c'est que dans 75% des cas, les codes d'erreur ne nous permettent pas de savoir quelle est la panne, en fait. C'est très symptomatique. Donc, il reste 25% des cas où la machine vous dit exactement quel est le problème. Et dans ce cas-là, on a étudié vraiment la réparabilité, à la fois la démontabilité de l'appareil, on a démonté l'appareil, et on a essayé de remettre des pièces de rechange. C'était assez compliqué. Le souci avec cet indice, c'est qu'on a l'impression qu'un appareil qui a une bonne note sera facilement réparable par monsieur et madame tout le monde, ce qui n'est pas forcément le cas. Et en revanche, ça donne une bonne indication sur le fait de pouvoir ou non faire réparer cet appareil par un professionnel.
1: L'indice de réparabilité, que vaut-il vraiment? Vous vous êtes posé la question et vous y répondez dans le magazine Que Choisir de ce mois de mai. Merci Boris Cassel.
2: Merci.
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1: Il est 2h passées de 45 minutes et j'ai une bonne nouvelle du côté de Toulouse. La fin des travaux sur l'autoroute A680. Elle vient de rouvrir cette autoroute depuis Verfeil en direction de la 68. Travaux donc menés cette nuit dans ce sens-là. Tout à l'heure, c'était dans l'autre sens que l'autoroute était fermée. Elle est donc désormais ouverte dans les deux sens de circulation. Du côté de l'A89, pour vous qui avez quitté le secteur de Brive et qui roulez en direction de Périgueux et de Bordeaux, je vous rappelle qu'un accident s'est produit au kilomètre 162 de l'autoroute. Un fourgon est accidenté sur la bande d'arrêt d'urgence, une quinzaine de kilomètres après la sortie numéro 18. Fourgon qui aurait heurté un animal sur les voies. Il faut donc être vigilant dans le secteur. Ils sont effectivement nombreux en ce moment, les animaux au bord des voies de l'autoroute. Du côté de Bordeaux, je vous rappelle qu'il y a des travaux actuellement en cours sur la rocade bordelaise, rocade qui est partiellement fermée, notamment au niveau du pont d'Aquitaine. Une déviation a donc été mise en place via le pont François Mitterrand. Des travaux également du côté de la 62 en direction de Bordeaux, juste avant d'arriver à Bordeaux. La 62 est fermée sur quelques kilomètres. Vous devez donc quitter l'autoroute au niveau de la Brède, c'est la sortie 1.1, sortie obligatoire. Vous empruntez ensuite le réseau secondaire. On bascule du côté de l'A11, désormais l'autoroute entre Paris et Nantes. Pour vous qui roulez en direction du Mans et de Nantes, un grave accident s'est produit au kilomètre 128 de l'autoroute. Il y a beaucoup de monde sur place. On est une trentaine de kilomètres après la sortie numéro 4. La voie de droite a été neutralisée et je vous demande de ralentir en amont de ce secteur. Il y a sur place les secours, les forces de l'ordre ainsi que le dépanneur. Voilà donc pour l'essentiel des infos à retenir. On se retrouve dans un quart d'heure pour mentionner notamment d'autres zones de travaux. Et on se retrouve aussi dans un quart d'heure pour le flash d'actualité qui arrive à 3h.

Il est 2h54, je vous souhaite à tous un très bon trajet. Je vous donne rendez-vous dans 5 bonnes minutes à 3h pour le flash d'actualité, les prévisions météo et bien sûr pour refaire un point sur le trafic. Ça reste assez calme sur la route, rassurez-vous. Côté musique, les UB40 arrivent dans un instant. Ce sera juste après Le Bruit de l'Autre, un nouveau groupe de rock français.

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1: Bonsoir à toutes et à tous. Pas encore de canicule, mais une nette montée des températures est attendue dès demain et pour le week-end sur quasiment l'ensemble de l'Hexagone. Le thermomètre va dépasser les 30 degrés demain, notamment dans le sud-ouest du pays où on pourrait atteindre des pointes à 36 degrés. On parle météo en détail à la fin de ce flash. 16 personnes ont été interpellées à Paris dans le cadre de l'enquête sur les soupçons de viol et agression sexuelle à l'école maternelle Saint-Dominique. 3 d'entre elles sont des agents spécialisés, 3 autres des responsables éducatifs de la ville et des animateurs contractuels. Le collectif des parents d'enfants victimes salue des choses qui commencent à avancer. Le Parlement a entériné aujourd'hui une ouverture du corps électoral de la Nouvelle-Calédonie, une réforme très scrutée localement et qui permet à quelques 10 000 natifs calédoniens, jusqu'à maintenant privés du droit de vote, d'obtenir leur carte d'électeurs. Cette épineuse question avait été l'étincelle des émeutes qui avaient ravagé le Caillou il y a 2 ans, faisant 14 morts. Au Moyen-Orient, l'Iran examine en ce moment une nouvelle proposition de paix proposée par les États-Unis. Il s'agit de la dernière phase des négociations, selon Donald Trump. Si nous n'obtenons pas les bonnes réponses, cela peut aller très vite. Nous sommes tous prêts à agir, a déclaré et de nouveau menacé le président américain. La justice américaine a inculpé l'ex-président cubain Raúl Castro et émis un mandat d'arrêt contre lui en raison d'une affaire remontant à 1996. À l'époque, 2 avions civils pilotés par des opposants à son frère Fidel avaient été abattus. Lui était alors ministre de la Défense. Il est accusé de complot. La décision des États-Unis n'a aucun fondement juridique, a réagi sur X l'actuel chef d'État cubain Miguel Díaz-Canel, qui dénonce une manœuvre politique. Enfin, à la page des sports, il y avait du cyclisme et la 3e victoire en 8 jours pour Jonathan Narvarez sur le Tour d'Italie. 4 mois après un terrible accident qui lui avait causé plusieurs fractures des vertèbres, le coureur équatorien excelle sur le Giro. C'est cependant toujours Afonso Eulalio qui reste en première position du classement général. Il est 3h02. Je vous souhaite à tous une très belle route. Comme promis, un point en détail sur la météo. Avec l'arrivée de l'été dès ce jeudi, le mercure donc atteindra les 30 à 36 degrés sur le sud-ouest du pays. Il fera 25 à 26 degrés du côté du centre-val de Loire et de l'Île-de-France, 27 à 28 degrés sur la façade atlantique, sur les pays de la Loire et le nord de la Nouvelle-Aquitaine. Ces températures estivales se feront sous un beau soleil. Il y aura simplement un petit peu de brouillard le matin, notamment au nord de la Loire, et un passage nuageux en cours de journée avec un ciel voilé mais qui restera bien lumineux. Et ces températures vont donc continuer d'augmenter ce week-end avec toujours des 30 à 36 degrés attendus sur le sud-ouest. Ça augmentera jusqu'à 28 degrés en Île-de-France et en région Centre-Val-de-Loire. Le soleil sera toujours aussi présent, notamment sur la moitié ouest du pays. Il y aura quelques nuages, quelques légers voiles nuageux sur la partie est.
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1: Il est calme ce trafic, il est 3h du matin, 3h03, très précisément. Et je vous parlais tout à l'heure d'un accident grave qui s'était produit sur l'autoroute A11 en direction du Mans et de Nantes. Accident désormais terminé, en tout cas le dépanneur a quitté les lieux avec le véhicule accidenté. Il reste sur place le patrouilleur qui est en train de nettoyer les voies. Il va bientôt pouvoir rendre la voie de droite à la circulation, donc s'il est encore sur place et si vous passez dans le secteur, soyez toujours aussi prudent. On est une trentaine de kilomètres après la sortie 4, la sortie pour Brou. Accident toujours en cours, en revanche, du côté de l'A89, pour vous qui quittez le secteur de Brive-la-Gaillarde et qui roulait en direction de Périgueux et de Bordeaux. Un fourgon est accidenté après avoir percuté un animal sur la bande d'arrêt d'urgence. On est une 15aine de kilomètres après la sortie 18. Il suffit de basculer sur la voie de gauche pour bien respecter le corridor de sécurité. Voilà pour les incidents à retenir. Il y a également toujours des travaux en cours actuellement. Travaux par exemple du côté des Pays de la Loire, au niveau de l'autoroute A11, avec une sortie fermée, c'est la sortie Anceny, la sortie numéro 20 qui est fermée en direction de Nantes. Vous pouvez sortir avant, il faut anticiper et sortir à Beaupréau-Saint-Germain, c'est la sortie numéro 19. Du côté d'Angers, toujours sur l'autoroute A11, notez que la bifurcation qui permet de passer de l'A11 direction Nantes à la rocade est d'Angers direction Cholet est fermée pour des travaux d'entretien. Vous pouvez sortir à Tiercé, la sortie 14 de cette autoroute A11, faire demi-tour au rond-point et rejoindre la rocade est d'Angers au niveau de ce même échangeur. Enfin, je termine par le secteur d'Orléans. L'autoroute A71 est fermée pour l'instant direction Orléans, entre Orléans-Centre, la sortie 1, et la bifurcation avec la 10. Vous devez sortir à Orléans-Centre, puis emprunter le réseau secondaire pour rejoindre la 10 à Orléans-Nord.
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1: Il est 3h16 même pour être bien précise, et le trafic continue de très bien se passer sur les autoroutes de toute la moitié ouest du pays. La principale difficulté que vous allez rencontrer finalement, ce sont ces différents travaux. Des travaux par exemple à l'ouest de Paris, la 86. Le tunnel duplex est fermé dans les deux sens de circulation entre Vélizy et Rueil-Malmaison. Depuis la 10 pour rejoindre Nanterre ou la Porte-Maillot, vous devez donc poursuivre sur la Nationale 118 jusqu'au Pont de Sèvres. Dans tous les cas, de toute façon, vous êtes obligé de passer par cette Nationale 118, car l'autoroute A10 est fermée direction Paris, au-delà du secteur des Ulysses, au-delà du réseau Vinci Autoroute. Bifurcation donc obligatoire sur cette Nationale 118. Du côté des Pays de la Loire à Angers, je vous rappelle que la bifurcation qui permet de passer depuis la 11 direction Nantes à la rocade Est d'Angers direction Cholet est fermée. Vous pouvez sortir à Tiercé, la sortie 14 de l'autoroute A11, puis faire demi-tour au rond-point et rejoindre la rocade Est, car la bifurcation est ouverte dans ce sens-là. Du côté de Bordeaux, si vous circulez sur la 62 direction Bordeaux, vous allez devoir quitter l'autoroute au niveau de la Brède. C'est la sortie 1.1, sortie obligatoire. Il y a des travaux et une fermeture partielle de l'autoroute. Travaux menés par la direction des routes atlantiques. Voilà pour quelques-unes des zones de travaux que vous rencontrez sur votre trajet. On parle d'autres zones dans un quart d'heure.

Un retour du trafic du côté de l'A10, si vous circulez actuellement en direction d'Orléans et de Paris. On nous signale un poids lourd en panne au kilomètre 121 de l'autoroute. Poids lourd qui serait à cheval sur la bande d'arrêt d'urgence et la voie de droite. On est une dizaine de kilomètres après la sortie 16, sortie notamment pour mer.

0: Le titre s'appelle Baker Street et il est signé Gary Rafferty. Il est 3h25. Je vous souhaite plein de courage pour votre trajet nocturne. Je reste mobilisée à vos côtés. Je reste à vos côtés jusqu'à 6h. Mais j'espère évidemment que vous serez arrivés à destination bien avant. Bienvenue aussi à ceux qui se réveillent tout juste et commencent leur trajet très matinal, on va dire comme ça, à 3h. Presque et demi du matin. On se retrouve dans 5 minutes pour faire un nouveau point sur le trafic, mais rassurez-vous, ça continue de très bien se passer. On a principalement des zones de travaux qui vont nous impacter. Et donc pour l'instant, je vous laisse en musique en compagnie de Maureen Vallette.
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1: Il arrive un peu tard ce point trafic, il est déjà 3h passées de 32 minutes, je tâcherai donc d'être concise. Il y a un poids lourd signalé en panne sur l'A10 en direction d'Orléans et de Paris après le secteur de Blois, après la sortie 16 pour Mer, une dizaine de kilomètres après cette sortie. C'est là que ce poids lourd serait tombé en panne, poids lourd à cheval sur la bande d'arrêt d'urgence et la voie de droite. Sur cette autoroute A10, je vous rappelle qu'il y a des travaux en Île-de-France. On ne pourrait pas continuer au-delà du secteur des Ulysses sur la 10 direction Paris en raison de travaux menés donc au-delà du réseau Vinci Autoroute. Vous devez absolument bifurquer sur la Nationale 118. Tout est bien sûr balisé. Des travaux également du côté de Bayonne. On change totalement de secteur. On part dans le sud-ouest avec des travaux sur l'A63 direction Bordeaux. Entre Bayonne Sud, sortie 5 et Bayonne Nord, sortie 6, l'autoroute est fermée. Vous devez donc sortir à Bayonne Sud puis emprunter l'itinéraire S11 pour reprendre l'autoroute à Bayonne Nord. Notez que la bifurcation qui permet depuis l'A64 de vous engager sur l'A63 direction Bordeaux est également fermée. Vous devez vous sortir à Mousserolles, Saint-Pierre-d'Irube, c'est la sortie 1, puis emprunter l'itinéraire S13 pour rejoindre l'A63 à Bayonne-Nord. Voilà pour une partie des travaux. On se retrouve dans un quart d'heure pour parler des travaux à Angers ou encore du côté de Bordeaux.
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1: Votre rendez-vous santé arrive dans un instant et cette semaine, nous allons parler de phototype, autrement dit de la couleur de peau. Chaque type de peau réagit différemment au soleil et au vieillissement. Alors comment en prendre soin et la préserver? Réponse avec notre partenaire, le magazine Bien-être et Santé, juste après la musique de Big Flo et Oli.
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0: C'est donc Big Flo et Oli avec le titre plus tard. Et ce n'est pas plus tard, mais tout de suite qu'on parle santé. C'est l'heure de notre rendez-vous en partenariat avec le magazine Bien-être et Santé. Aujourd'hui, Charlotte Latour est avec Lisa Mériou, rédactrice en chef adjointe du magazine, pour parler de notre couleur de peau, le phototype.
1: Le phototype, Lisa Mériou, qu'est-ce que c'est ?
2: C'est une classification dermatologique qui est établie selon l'échelle de Fitzpatrick. Elle va de 1 à 6, donc 1 pour les peaux plus claires, 6 pour les peaux plus foncées, qui sont plus rarement touchées par les coups de soleil.
1: D'une couleur de peau à l'autre, on va donc forcément pas appliquer les mêmes produits.
2: C'est ça. Comprendre son phototype permet de mieux anticiper les besoins de sa peau, surtout pour contrer les rayons UV et par ricochet le vieillissement cutané. Mais la couleur de peau ne détermine pas à elle seule, évidemment, les besoins de l'épiderme. Hormis pour le choix des solaires, la routine doit être adaptée aussi à son type de peau, à savoir sèche, grasse, mixte, etc.
1: Et puis selon la peau, les affections cutanées varient aussi.
2: Oui, selon le phototype, certaines affections cutanées n'apparaissent pas à la même fréquence. Les taches brunes dues au soleil concernent par exemple les phototypes clairs. Mm-hmm. Quand l'hyperpigmentation post-inflammatoire, donc après un bouton par exemple, concerne plus les phototypes foncés, le vieillissement cutané suit aussi un autre rythme selon le phototype. Les rides apparaissent plus tôt généralement chez les peaux claires et la raison est simple, les peaux plus foncées contiennent davantage de mélanosmose, le lieu de stockage de la mélatonine, qui disperse les UV et réduit leur pénétration dans l'épiderme.
1: Bon, tout ça prouve une chose, c'est que quel que soit le phototype, on protège sa peau.
2: C'est ça, il faut la protéger des agressions extérieures et évidemment l'hydrater. Une routine simple suffit avec un nettoyant et un hydratant. Et voilà, hormis pour les soins solaires, comme j'ai dit tout à l'heure, il faut aussi choisir des produits qui correspondent à son type de peau et à son âge.
1: Vous avez quelques conseils produits pour nous ?
2: Oui, on parlait des différents types de taches, taches brunes et taches d'hyperpigmentation. Et plusieurs marques en pharmacie ont récemment lancé des gammes anti-taches. C'est la grande mode du moment. Alors il y a le laboratoire de Biarritz, mais aussi la marque Crème, avec un K, qui se sont lancés dans les produits anti-taches. Il y a aussi, pour les phototypes les plus foncés à partir de 3, la marque Nubiance, dispo aussi en pharmacie. Et ils ont notamment une gamme de soins anti-taches pour lutter contre l'hyperpigmentation dont on parlait tout à l'heure.
1: Merci. Lisa Mériou, Bien-être et Santé, magazine à retrouver dans toutes les pharmacies partenaires.
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1: Avec une petite minute d'avance, presque 4 heures moins le quart, et ça se passe toujours aussi bien sur la route. Plutôt une très bonne nouvelle, la nuit semble calme et je compte sur vous pour qu'elle le reste. J'en profite donc pour vous rappeler certaines des zones de travaux qui ont été mises en place cette nuit. Et des travaux par exemple du côté d'Angers, dans les Pays de la Loire, la bifurcation qui permet de passer de l'A11 direction Nantes à la rocade est d'Angers direction Cholet est fermée jusqu'à 6h ce matin. Vous pouvez à la place sortir à Tiercé, la sortie 14 de l'autoroute A11, faire demi-tour au rond-point et ensuite reprendre l'autoroute dans l'autre sens. Là, vous pourrez rejoindre la rocade est qui est ouverte dans ce sens-là. Au niveau donc de ce même échangeur, toujours sur l'A11 en direction de Nantes, notez que la sortie numéro 20 de l'autoroute, la sortie pour Ancenis, est fermée pour des travaux d'entretien. Il faut anticiper et sortir à Beaupréau-Saint-Germain. C'est la sortie numéro 19. Du côté de Bordeaux, sur la rocade bordelaise, des travaux sont menés par la direction des routes atlantiques. Le pont d'Aquitaine est fermé dans les deux sens de circulation. Une déviation a été mise en place via le pont François Mitterrand. Si vous souhaitez rejoindre Bordeaux par l'autoroute A62, notez qu'il y a des travaux également sur cette autoroute, juste avant d'arriver au niveau de la rocade bordelaise. Vous devez donc obligatoirement quitter la 62 au niveau de la sortie 1.1, la sortie pour la Brède. Vous empruntez ensuite le réseau secondaire pour contourner cette fermeture d'autoroute. L'autoroute est ouverte dans l'autre sens. Voilà pour une partie des travaux de la nuit. On se retrouve dans un quart d'heure pour faire un nouveau point. Et en attendant, c'est bien sûr la musique qui continue de nous tenir compagnie sur la route. Musique d'All Green pour commencer.

Et c'était Lil Nas à l'instant. Il est 3h52 minutes. Je vous souhaite autant de courage que possible pour votre trajet. J'espère que vous êtes bientôt arrivés à destination. Il est presque 4h du matin. Et c'est justement à 4h que je vous donne rendez-vous pour le flash d'actualité. On aura également un point sur la météo. Et bien sûr, on reparlera trafic, même si ça reste bien calme. Et c'est tant mieux pour l'instant.

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1: Bonjour à toutes et à tous. Pas encore de canicule, mais une nette montée des températures est attendue dès aujourd'hui et pour tout le week-end sur quasiment l'ensemble de l'Hexagone. Le thermomètre va dépasser les 30 degrés ce jeudi, notamment dans le sud-ouest du pays, où on pourrait atteindre des pointes à 36 degrés. On parle météo en détail à la fin de ce flash. Une enquête pour recel de détournement de fonds publics a été ouverte à l'encontre de Dominique de Villepin, l'ancien ministre des Affaires étrangères, est soupçonné d'avoir reçu pour 125 000 euros de cadeaux lorsqu'il était en poste, notamment de la part d'un dictateur africain qui lui aurait fait envoyer une statuette de Napoléon Bonaparte. Dominique de Villepin a rendu le mois dernier cet objet au Quai d'Orsay. La pression s'accentue sur Patrick Bruel à moins d'un mois du début de sa prochaine tournée. Plusieurs maires appellent le chanteur à annuler ses concerts dans leur ville en raison des accusations de violence sexuelle qui visent l'artiste. 4 enquêtes pour viol ont notamment été ouvertes en France. Au Moyen-Orient, l'Iran examine en ce moment une nouvelle proposition de paix des États-Unis. Il s'agit de la dernière phase des négociations selon Donald Trump. Si nous n'obtenons pas les bonnes réponses, cela peut aller très vite. Nous sommes tous prêts à agir, a déclaré le président américain. Les États-Unis qui s'intéressent de nouveau au Groenland, nous devons remettre notre empreinte sur ce territoire, a estimé l'émissaire américain Jeff Landry, alors que Donald Trump a lui déclaré de nombreuses fois par le passé vouloir prendre possession de l'immense île autonome. Le Groenland, le Danemark et l'Union européenne se sont toujours dit opposés à toute initiative en ce sens. Enfin, à la page des sports, il y avait du cyclisme hier avec cette 3e victoire en 8 jours pour Jonathan Narvaez sur le Tour d'Italie. 4 mois après un terrible accident qui lui a causé plusieurs fractures des vertèbres, le coureur équatorien excelle sur ce Giro. C'est toujours Alfonso Eulalio qui figure en première position au classement général. Il est 4h02, ce flash est désormais terminé. Je vous donne rendez-vous dans une heure pour un nouveau point sur l'actualité. Pour l'instant, point sur la météo. Et c'est donc une météo estivale qui nous attend pour ces prochains jours et dès cette journée de jeudi que nous entamons ensemble. Les brouillards matinaux présents notamment au nord de la Loire se dissiperont assez rapidement. Ils laisseront place à un ciel vraiment très lumineux et donc chaleureux. Il y aura simplement un léger voile nuageux qui va transiter de l'Atlantique vers l'est au cours de l'après-midi, mais sans altérer la luminosité et surtout sans altérer la montée des températures. Les maximales atteindront en moyenne entre 22 et 27 degrés sur la moitié nord. On attend par exemple 25 degrés du côté d'Alençon. Il fera 26 degrés du côté de Rennes, de Paris, de Tours ou encore du Mans. 27 à 28 attendus du côté de Nantes et La Rochelle. 29 degrés attendus du côté de Biarritz, jusqu'à 30 degrés attendus à Toulouse, à Tarbes ou encore à Bordeaux.
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1: Deux infos à retenir dans ce point trafic et elles vous concernent toutes les deux sur l'autoroute A10. Tout d'abord l'A10, direction Orléans et Paris. Il y a un poids lourd qui est tombé en panne au kilomètre 121 de l'autoroute et son dépannage est en cours. C'est donc une dizaine de kilomètres après la sortie 16 pour Mer. La voie de droite a été neutralisée. Il va falloir basculer sur celle du milieu ou celle de gauche. Toujours sur cette A10, mais cette fois-ci du côté de la façade atlantique pour vous qui roulez en direction de Bordeaux qui venait de passer le secteur de Saintes. Une dizaine de kilomètres après cette sortie numéro 35 pour Saintes, il y aurait un pneu de poids lourd qui gênerait la circulation sur la voie de droite. Tout à l'heure, ce pneu était signalé dans l'autre sens. Ce serait donc bien en direction de Bordeaux qu'il y aurait cet obstacle sur les voies. Voilà donc pour les deux infos à retenir. Pas d'autres incidents signalés sur les voies de toutes les autoroutes de l'Ouest. En revanche, je vous rappelle qu'il reste de nombreux travaux en cours. jours. Je vous en ai listé une partie tout à l'heure. Je vous rappelle par exemple des travaux qui ne se déroulent pas uniquement la nuit, mais de jour comme de nuit depuis quelques temps, par exemple dans la région de Brive, la bifurcation qui permet depuis l'autoroute A20 direction Toulouse de vous engager sur l'A89 direction Bordeaux est fermée. Elle va le rester jusqu'au début de l'été. La direction des routes Centre-Ouest effectue des travaux de sécurisation d'un ouvrage qui a été endommagé par des intempéries. Vous pouvez sortir à Objat, la sortie 50, puis emprunter le réseau secondaire pour rejoindre la 89 à Brive-Ouest, la sortie numéro 19. Et puis toujours sur cette autoroute A20 dans la région de Brive, d'autres travaux sont effectués par la direction des routes Centre-Ouest, travaux de rénovation d'un panneau à messages lumineux, et la conséquence, c'est jusqu'à jeudi soir, jusqu'à donc ce soir, la circulation s'effectue à double sens sur environ 1,5 km entre Alassac, la sortie 48, et Ussac, la sortie 49. Et c'est vous qui roulez en direction de Toulouse, qui êtes basculé dans l'autre sens de circulation. Merci de bien respecter les limitations de vitesse et la signalisation mise en place à l'approche de cette zone de chantier. Zone de chantier donc qui a débuté en début de semaine, qui se maintient de jour comme de nuit jusqu'à ce jeudi soir 20h.
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C'est le dernier titre de la chanteuse Elena et ça s'appelle donc Capuche. C'est avec Teddy Swims que je vous propose de poursuivre la route. On se donne ensuite rendez-vous à 4h15, même un petit peu passé, pour faire un nouveau point sur le trafic, notamment la fin d'une zone de travaux.

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1: Un trafic calme et fluide depuis le début de la nuit et ça se poursuit donc sur cette même tendance. Il est désormais 4h15 et même 4h17 et tout se passe bien sur votre route. Notez la fin des travaux sur l'A62 en direction de Bordeaux. Une sortie obligatoire avait été mise en place au niveau de l'abret de la sortie 1.1 en raison de travaux. Au-delà, eh bien l'autoroute vient de rouvrir, vous n'êtes plus obligé de la quitter. Au niveau de cette sortie, ça c'est une très bonne nouvelle. Du côté d'Orléans, une nouvelle info m'est parvenue pour vous qui circulez sur l'A10 en direction de Paris. Au niveau de la sortie Orléans-Centre, la sortie numéro 1, il y a un poids lourd qui est tombé en panne. Le dépanneur a été appelé. Dans ce secteur d'Orléans, justement, je vous rappelle qu'il y a des travaux qui sont en place cette nuit, notamment pour vous qui arrivez sur l'A71 et qui roulez direction Orléans. Vous allez devoir quitter l'autoroute à Orléans-Centre, la sortie 1, car l'autoroute est fermée jusqu'à la bifurcation avec la 10. Vous sortez donc à Orléans-Centre, puis vous empruntez le réseau secondaire pour rejoindre Orléans-Nord, l'échangeur numéro 14 de l'autoroute A10. Des travaux se déroulent également actuellement du côté d'Angers, dans les Pays de la Loire. La bifurcation qui permet de passer de la 11 direction Nantes à la rocade est d'Angers, direction Cholet est fermée. Vous pouvez sortir à Tiercé, la sortie 14, puis faire demi-tour au rond-point et rejoindre la rocade est d'Angers, donc en arrivant par l'autre sens, car l'autre bifurcation reste ouverte. C'est avec All Saints que je vous propose de poursuivre la route. On a Cool and the Gang dans la playlist ou encore Jungle. De quoi nous maintenir, je l'espère, bien éveillés. Je vous souhaite en tout cas un bon réveil si vous nous rejoignez tout juste sur la route.

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1: Il est tout juste 4h30. Bonne route à vous, bonne matinée à vous, avec un temps qui s'annonce chaud et ensoleillé aujourd'hui, même si pour l'instant le soleil est encore un petit peu loin d'être levé. Sur la route, ça se passe très bien actuellement. Notez simplement ce dépannage de poids lourds qui se poursuit du côté d'Orléans sur l'autoroute A10 pour vous qui roulez direction Orléans, direction Paris. Un poids lourd a été victime d'une avarie au kilomètre 121 de l'autoroute. La voie de droite est neutralisée. On est une dizaine de kilomètres après la sortie numéro 16. Et puis toujours dans le secteur d'Orléans, toujours sur l'A10 direction Paris, notez qu'il y a un autre poids lourd tombé en panne dans une sortie autoroutière. C'est la sortie numéro 1, la sortie Orléans-Centre. Voilà pour les quelques infos à retenir. Je vous reparle travaux dans un quart d'heure.
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1: Comme chaque année, notre partenaire, l'Automobile Magazine, publie son hors-série « Toutes les voitures du monde ». L'édition 2026-2027 recense près de 3000 modèles et permet surtout de mieux comprendre les grandes évolutions du marché, domination des SUV, montée en puissance de l'électrique, arrivée de nouveaux constructeurs et de nouvelles technologies. Toutes les clés arrivent dans votre magoto juste après la musique d'Arthur H.
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0: Give Me Up, c'était donc Arthur H. Et c'est l'heure désormais de notre Mobilimag. Nous retrouvons Sébastien Date en compagnie du rédacteur en chef adjoint de l'Automobile Magazine.
1: Pierre Lefebvre, bonjour.
2: Bonjour Sébastien.
1: Cette semaine, hors série à l'honneur sur le 107.7 avec toutes les voitures du monde, la dernière bible de l'Automobile Magazine, le marché français, le marché européen, le marché mondial, les nouveautés, les concept cars, bref, il y a tout.
2: Dans l'édition de cette année, vous allez découvrir pas mal de nouveaux constructeurs, notamment chinois bien sûr, mais pas que d'ailleurs, puisqu'on a notamment aussi un nouvel acteur coréen qui arrive en France, qui s'appelle Genesis. Mm-hmm. Et puis, ça vous permet aussi de découvrir qu'en termes de silhouette...
1: Les SUV...
2: Voilà, il y a beaucoup de SUV, peut-être moins de variétés. Il y avait davantage de cabriolets et de coupés avant. Mais vous savez, l'automobile, c'est ainsi, hein, depuis plus d'un siècle. Et finalement, toutes les voitures du monde, ce petit focus annuel, alterne entre raison, passion, nouvelles technologies aussi, nouveaux acteurs, parfois aussi qui sont des tout petits poussets. Je pense notamment à l'un des modèles qui est présent sur la couverture de ce nouveau numéro, qui est une Donkervoort.
1: Alors
2: une
1: Donkervoort, c'est le sport. Hein. Voilà, on la verra pas à tous les coins de rue.
2: C'est un constructeur néerlandais. Ce sont des fous furieux qui font des voitures extrêmement légères, extrêmement puissantes. Et leur dernière création, qui est la P24 RS, est une voiture totalement démoniaque. Je vous avoue que je rêve de pouvoir l'essayer. Peut-être dans quelques mois, on verra bien.
1: Au-delà de ces 3000 véhicules qu'on peut découvrir, on peut aussi faire un petit peu son marché parce qu'on peut comparer les données, les prix, etc.
2: Oui, exactement. En fait, dans toutes les voitures du monde, on accompagne aussi chaque présentation de véhicules, de données techniques, les dimensions bien entendu, mais pas que, la gamme de motorisation, les niveaux de puissance, etc. Donc ça vous permet de vous y retrouver, puis surtout, nous, ça nous permet parfois de tirer la langue pour la simple et bonne raison, c'est qu'il y a énormément d'évolutions techniques et c'est très très très rapide, notamment sur les électriques où une voiture parfois qui était toute neuve il y a 6-8 mois peut avoir changé parce que le moteur peut avoir pris un petit peu de puissance ou la batterie carrément avoir changé.
1: La Bible, le hors-série 2026-2027, toutes les voitures du monde, le hors-série de l'Automobile Magazine, c'est à découvrir et actuellement en kiosque. Merci beaucoup et à très bientôt Pierre Lefebvre.
2: Merci Sébastien, à bientôt.
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0: Il est 4h passées de 37 minutes. Une nouvelle info m'est parvenue du côté des Pyrénées sur l'autoroute à 64. Si vous roulez actuellement en direction de Bayonne, on nous signale un véhicule arrêté sur la voie de gauche en pleine voie au kilomètre 154 de l'autoroute. On est 5 km après la sortie 14 pour Tournai. Il va donc falloir être bien prudent si vous donc circulez actuellement sur cette A64 direction Bayonne, kilomètre 154 de l'autoroute.
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1: Un trafic calme en ce tout début de journée du jeudi matin. Il est 4h passées de 45 minutes et ça se passe très bien sur toutes les autoroutes de la moitié ouest du pays. Il nous reste des zones de travaux qui sont en place, notamment du côté de la 71, du côté d'Orléans. Si vous circulez sur la 71 direction Orléans, vous allez devoir quitter l'autoroute à Orléans-Centre, la sortie numéro 1, car l'autoroute est fermée jusqu'à la bifurcation avec la 10. Vous devez sortir donc à Orléans-Centre puis emprunter le réseau secondaire. Dans ce secteur d'ailleurs, notez qu'un poids lourd est en panne sur la 10 dans cette sortie Orléans-Centre, cette sortie numéro 1 en direction de Paris. Le dépanneur a été appelé. Des travaux, il y en a également du côté d'Angers sur l'autoroute A11 et plus précisément au niveau de la bifurcation entre l'A11 direction Nantes et la rocade Est direction Cholet. Vous devez donc sortir à Tiercé, la sortie 14 de l'autoroute A11, puis faire demi-tour au rond-point pour regagner la rocade Est au niveau de ce même échangeur, car la bretelle est ouverte dans ce sens-là. Du côté de Bayonne, notez que la 63 est fermée, direction Bordeaux, entre Bayonne Sud, la sortie 5, et Bayonne Nord, la sortie 6. Sortie obligatoire à Bayonne Sud, puis vous empruntez l'itinéraire S11 pour reprendre l'autoroute à Bayonne Nord. Notez que la bifurcation qui permet depuis l'A64 de vous engager sur l'A63 direction Bordeaux est également fermée. Vous devez donc sortir à Mousserolles Saint-Pierre-d'Irup, c'est la sortie 1, puis empruntez-vous l'itinéraire S13 pour rejoindre l'A63 à Bayonne Nord.

La voix de Christophe Willem avec son titre Quelle chance. Il est 4h presque 55. On se retrouve dans 5 minutes pile poil pour le flash d'actualité, pour les prévisions météo et pour refaire un point sur le trafic. Et côté trafic d'ailleurs, une bonne nouvelle pour vous qui souhaitez vous rendre en Ile-de-France, vers Paris, l'autoroute A10 était fermée tout au long de la nuit, au-delà du réseau Vinci Autoroute pour cause de travaux nocturnes. Eh bien, elle a rouvert cette autoroute. Alors, potentiellement, vous voyez encore la bifurcation, enfin l'autoroute fermée pour l'instant sur les voies. Vous poursuivez au début sur la Nationale 118 et en fait, vous retrouvez une petite bretelle juste après qui vous permet donc de continuer sur l'A10. Les explications sont un petit peu floues, mais une fois que vous serez arrivé sur place, vous le verrez, c'est très simple. Vous pouvez donc de nouveau poursuivre votre trajet sereinement sur la 10 puis sur la 6 si vous souhaitez rejoindre le périphérique parisien.

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1: Bonjour à toutes et à tous. Le Parlement a entériné hier soir une ouverture du corps électoral de Nouvelle-Calédonie. Une réforme très scrutée localement, car elle permet à quelques 10 000 natifs calédoniens, jusqu'à maintenant privés du droit de vote, d'obtenir leur carte d'électeur. Cette épineuse question avait été l'étincelle des émeutes qui avaient ravagé le Caillou il y a 2 ans, faisant 14 morts et 2 milliards d'euros de dégâts. La proposition de loi a été validée quelques semaines à peine avant un scrutin provincial qui doit se tenir à la fin du mois en Nouvelle-Calédonie. 16 personnes ont été interpellées hier à Paris dans le cadre de l'enquête sur les soupçons de viol et agression sexuelle à l'encontre d'enfants dans l'école maternelle Saint-Dominique de la capitale. 3 des personnes interpellées sont des agents spécialisés, 3 autres des responsables éducatifs de la ville et 10 des animateurs contractuels. Les choses commencent à avancer, salue le collectif des parents d'enfants victimes. Plusieurs pays européens, dont l'Espagne et la Pologne, fustigent le traitement infligé par l'armée israélienne aux militants d'une flottille pour Gaza. Dans une vidéo diffusée par le ministre de la Sécurité nationale, Itamar Ben-Gvir, on peut voir les militants agenouillés, malmenés par des soldats de l'État hébreu. Le ministre français des Affaires étrangères, Jean-Noël Barrot, évoque sur X des agissements inadmissibles. Il a convoqué l'ambassadeur d'Israël. La justice américaine a inculpé l'ex-président cubain Raúl Castro et émis un mandat d'arrêt contre lui en raison d'une affaire vieille de 30 ans. À l'époque, 2 avions civils pilotés par des opposants à son frère Fidel avaient été abattus. Lui était alors ministre de la Défense. Il est accusé de complot dans cette affaire datant donc de 1996. La décision des États-Unis n'a aucun fondement juridique, a réagi sur X l'actuel chef d'État cubain Miguel Díaz-Canel, qui dénonce une manœuvre politique. Enfin, à la page des sports, il y avait du foot hier et la victoire d'Aston Villa, sacré champion de Ligue Europa. Les Anglais de Birmingham ont battu Fribourg en finale 3-0. C'est le 5e succès d'Unai Emery, ancien coach du PSG, dans cette compétition. Il est 5h02, je vous souhaite à tous une très belle matinée. On passe tout de suite aux prévisions météo. Avec une météo estivale qui s'installe définitivement sur l'Hexagone, les températures vont encore remonter aujourd'hui par rapport à hier. Ce matin, on a déjà un mercure qui est plutôt doux aux alentours des 7 à 11 degrés en moyenne sur la moitié nord du pays. Il fait déjà 8 à 18 degrés sur le tiers sud du pays et le mercure va donc continuer de grimper cet après-midi avec un beau soleil aussi au programme. On attend par exemple 25 degrés à Paris cet après-midi, 25 degrés à Tours et au Mans. Il fera 26 degrés à Rennes, 27 voire 28 degrés attendus du côté de Nantes et de La Rochelle, 29 à 30 degrés attendus du côté de Biarritz. Il fera jusqu'à 31 degrés à Bordeaux, Toulouse ou encore Tarbes.
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1: La nuit a été plutôt calme et la matinée semble l'être aussi. C'est plutôt une bonne nouvelle. Ça se passe bien sur votre trajet en ce moment et les zones de travaux qui étaient en place tout au long de la nuit commencent peu à peu à se terminer. Du côté de l'Île-de-France, par exemple, il y avait des travaux sur l'A10 en direction de Paris. Eh bien, c'est terminé. L'A10 a rouvert. Vous pouvez poursuivre votre trajet au-delà du secteur des Ulysses. Plus besoin de bifurquer sur la Nationale 118. En revanche, en Île-de-France, toujours, il reste pour l'instant cette fermeture de l'A86. Le tunnel duplex fermé dans les 2 sens de circulation entre Vélizy et Rueil-Malmaison. Des travaux nocturnes pour maintenance et entretien. Donc si vous souhaitez rejoindre Nanterre, eh bien là, il va falloir justement prendre cette Nationale 118 par laquelle vous étiez tous déviés initialement au début de la nuit. Du côté d'Angers, pour l'instant, les travaux ne sont pas terminés au niveau de la bifurcation entre A11 et A87 Nord, c'est-à-dire l'A11 direction Nantes et la Rocade Est d'Angers direction Cholet. Vous pouvez sortir à Tiercé, la sortie 14, puis faire demi-tour au rond-point et retrouver la Rocade Est dans ce sens-là au niveau de ce même échangeur. Du côté de Bayonne sur l'A63, les travaux se terminent en ce moment en direction de Bordeaux. On avait une fermeture partielle de l'autoroute entre Bayonne Sud, sortie 5 et Bayonne Nord, sortie numéro 6. Pour l'instant, la sortie est encore obligatoire, mais ça y est, vous pouvez vous insérer sur l'autoroute au niveau de Bayonne Sud, donc l'autoroute à rouvert, mais il faut encore dépalisser un petit peu tous les points de passage pour pouvoir complètement la rouvrir à la circulation. Ça devrait se faire dans les prochaines minutes.
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1: Un trafic calme et fluide en ce tout début de journée. Il est 5h15 et ça se passe très bien sur votre trajet. Notez simplement ce cône de chantier signalé renversé sur les voies de l'A62 pour vous qui arrivez tout juste en Gironde, qui roulait en direction de Bordeaux. Ce cône nous est signalé 2 km après la sortie numéro 4. Du côté de Bordeaux, pour l'instant, des travaux sont encore en cours sur la rocade bordelaise. Le pont d'Aquitaine notamment a été fermé tout au long de la nuit dans les deux sens de circulation. Il a rouvert dans un des deux sens de circulation. Il devrait rouvrir dans l'autre sens sous peu, en tout cas avant 6h. Les travaux se terminent également du côté de Bayonne sur l'autoroute A63. Alors pour l'instant, l'A63 reste encore fermée en direction de Bordeaux sur quelques kilomètres entre Bayonne Sud, la sortie 5, et Bayonne Nord, la sortie numéro 6. Pour l'instant, la sortie Bayonne Sud est toujours obligatoire. Vous empruntez l'itinéraire S11 pour contourner cette fermeture, mais les travaux sont en train de se terminer. Les sorties et entrées, surtout autoroutières, sont en train de rouvrir. Du côté d'Orléans, si vous circulez actuellement sur l'A71 et que vous roulez direction Orléans, vous allez devoir quitter l'autoroute à Orléans Centre, la sortie numéro 1, car l'autoroute est fermée entre cette sortie et la bifurcation avec la 10. Vous empruntez donc le réseau secondaire pour retrouver la 10 à Orléans Nord, c'est l'échangeur numéro 14. Du côté d'Angers, sur la

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C'était Coq Robin à l'instant, The Promise You Made. Des bonnes nouvelles, hein, ça y est, l'autoroute A63 a rouvert du côté de Bayonne. L'autoroute était partiellement fermée sur quelques kilomètres direction Bordeaux. Les travaux sont terminés.

0: C'était la chanteuse Ebony avec son paradis. Les 5h30, l'heure du point trafic, c'est juste après ça.
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0: Il est 5h30 et même 5h32 pour être bien précise et ça se passe très bien. On se tout début de journée sur les autoroutes de toute la moitié ouest du pays. Les travaux se terminent peu à peu, les travaux nocturnes qui étaient mis en place, par exemple du côté de Bayonne, c'est terminé. Du côté de Bordeaux aussi, on avait des travaux sur la rocade bordelaise, c'est fini. Et puis j'apprends à l'instant que sur l'A11, les travaux au niveau d'Anceny, la sortie numéro 20, en tout cas l'échangeur numéro 20, sont en train également de se terminer. Les entrées viennent de rouvrir, les sorties devraient également ouvrir très prochainement. Il nous reste donc à cette heure-ci deux zones de travaux encore en place sur le Grand Ouest, notamment du côté d'Angers. La bifurcation entre la 11 direction Nantes et la rocade Est d'Angers direction Cholet est pour l'instant toujours fermée. Vous pouvez sortir à la place à Tiercé, la sortie 14 de la 11, puis faire demi-tour au rond-point pour regagner la rocade Est. Dans ce sens-là, au niveau de ce même échangeur, car de ce sens-là, la bifurcation et rester ouverte. Et puis, autre zone de travaux encore en place, c'est en région Centre-Val-de-Loire, du côté d'Orléans. La 71, pour l'instant, est toujours fermée en direction d'Orléans. Entre Orléans-Centre, la sortie 1 et la bifurcation avec la 10. Vous devez sortir donc à Orléans-Centre, puis emprunter le réseau secondaire pour rejoindre la 10 à Orléans-Nord. C'est l'échangeur numéro 14.
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0: Dans quelques minutes, direction Cahors, dans le Lot, à l'occasion de la fête de la nature, dont le 107.7 est partenaire, la ville ouvre ses jardins secrets au cœur du centre historique entre nature et patrimoine, au pied de la cathédrale Saint-Étienne. C'est notre rendez-vous Sortir en famille qui arrive juste après la musique d'Hugo Nogam.

0: Le titre s'appelle Moonlight, mais en réalité, c'est plutôt la fin de la nuit. Le soleil commence à pointer le bout de son nez, alors tout doucement, tout timidement. Mais ça y est, quand même, le ciel se fait plus clair. Un ciel qui va d'ailleurs être bien ensoleillé aujourd'hui. Météo estivale au programme, des pointes à 36 degrés sont même attendues sur le sud-ouest. Et il fera chaud aussi du côté de Cahors, dans le Lot. C'est là qu'on vous emmène pour notre chronique Sortir en famille, à l'occasion de la fête de la nature, en partenariat avec le 107.7. La ville se découvre entre jardin caché et patrimoine médiéval. C'est Hélène Daly qui est notre guide.
1: Ils sont cachés derrière les murs ou derrière les grilles. Ce sont des jardins pleins de charme qui révèlent une histoire, une ambiance ou un mystère. Allons en découvrir quelques-uns avec Virginie Seguin de l'Office de tourisme de Cahors.
2: Cahors a la chance d'avoir 24 jardins secrets. Et comme nous, on n'aime pas beaucoup les secrets, on les partage volontiers. Et c'est une idée des jardiniers de la ville qui avaient envie d'évoquer cette histoire du Moyen-Âge de Cahors à travers ces jardins.
1: On retrouve le jardin de la sorcière et du dragon, c'est un jardin poétique, ou encore le jardin du troubadour, dédié à la rose et aux chants médiévaux. Mais ce n'est qu'un aperçu, il y en a bien d'autres.
2: Nous avons aussi le jardin des épices, parce qu'à l'époque, les marchands passaient par là, ils vendaient des épices. Nous avons l'ortus des dames, c'était l'endroit où les dames venaient écouter les charmeurs troubadours raconter leurs histoires. L'ensemble de ces jardins constitue un jardin remarquable. Ils ont le label national jardin remarquable. On les découvre grâce à un petit clou en cuivre planté dans la rue, au sol, pour vous dire attention, il y a un jardin secret, pas si secret, pas loin.
1: Et la plupart de ces jardins se trouvent dans le centre ancien. Une promeneuse nous raconte.
3: C'est facile à trouver. Il y a des thématiques particulières pour chaque jardin. Alors, il y a des beaux jardins à découvrir tout le long du parcours là, dans le centre-ville de Cahors, dans le centre historique. On se promène, on découvre. Il y en a certains qui sont vraiment ouverts au public et d'autres, vous pouvez les observer à l'extérieur. Donc, c'est ouvert tout le temps. Ça vaut le coup. Ah oui, absolument.
1: Et puis, impossible de parler de Cahors sans évoquer sa cathédrale majestueuse et incontournable, Virginie Seguin.
2: Donc, la cathédrale, elle est romane. Elle a un petit peu plus de 900 ans, avec des fils de coupole. Et donc, au 19e siècle, les cadurciens ont demandé à ce qu'on les garde comme ça. Donc, on peut voir ces coupoles recouvertes d'ardoises. C'est magnifique.
4: La coupole, elle est magnifique, elle est immense. C'est un gothique flamboyant. On est venu plusieurs fois à Cahors, où on habite Montauban, donc c'est pas très loin. Bon, à chaque fois qu'on vient à Cahors, voilà les cathédrales, la vieille ville, un petit peu.
1: Et pour continuer à découvrir les secrets de la ville entre patrimoine, poésie et nature, Cahors est accessible par les autoroutes A89 et A20.
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1: Il est 5h passées de 45 minutes. Je vous souhaite à tous une très belle matinée. Merci d'avoir choisi le 177 pour vous accompagner sur votre route du travail. Route tranquille ce matin, pas de difficulté particulière à signaler. Notez simplement pour vous qui souhaitez vous insérer sur la 62 en direction d'Agen, en direction de Montauban ou de Toulouse, qu'un accident s'est produit dans la bretelle d'entrée de l'Aréole. Cette bretelle d'entrée est donc interdite, impossible de vous insérer sur l'autoroute. Au niveau de cet échangeur, donc bretelle d'entrée qui vient de fermer, pour vous qui nous écoutez, en amont de prendre la route et en amont de vous insérer sur cette autoroute A62. Je vous le disais, sinon il n'y a pas d'autres incidents signalés sur les voies. Il nous reste quelques zones de travaux du côté d'Angers, par exemple, pour vous qui circulez sur l'A11 et qui souhaitez bifurquer sur la rocade est d'Angers. Pour l'instant, cette bifurcation reste fermée en direction de Cholet. Il faut donc poursuivre sur l'A11 jusqu'à la sortie 14 pour tiercer, faire demi-tour au rond-point et puis reprendre ensuite l'A11 pour retrouver la rocade est d'Angers. La bifurcation dans ce sens-là n'est pas fermée. Du côté d'Orléans, là aussi, c'est une bifurcation et une partie de l'autoroute qui est encore fermée. Ce sera le cas encore pendant une heure. Si vous êtes sur l'A71 et que vous roulez en direction d'Orléans, vous allez devoir sortir à Orléans Centre, puis emprunter le réseau secondaire, car l'autoroute est donc coupée entre cette sortie 1, Orléans Centre, et la bifurcation avec la 10. Et pour retrouver justement la 10, vous rejoignez Orléans Nord, et c'est au niveau de cet échangeur numéro 14 que vous allez pouvoir de nouveau vous insérer sur l'autoroute. Voilà pour les deux zones de travaux encore en place à cette heure-ci. Les autres travaux nocturnes se sont terminés et les autoroutes ou sorties autoroutières ont rouvert. Un grand classique de Supertrump tout de suite pour débuter cette journée, c'est Breakfast in America.

0: importation de denrées produites avec un pesticide interdit en France. Ce sont les voix combinées des députés RN, LFI et écologistes qui ont permis son adoption. Selon la ministre de l'Agriculture, la nouvelle mouture du texte est contraire au droit européen. La pression s'accentue sur Patrick Bruel à moins d'un mois du début de sa prochaine tournée. Plusieurs maires appellent le chanteur à annuler ses concerts dans leur ville en raison des accusations de violences sexuelles qui visent l'artiste. 4 enquêtes pour viol ont notamment été ouvertes en France. C'est aujourd'hui que les juges de la Cour d'appel de Paris doivent donner leur verdict concernant le crash du vol Rio-Paris. C'était il y a 17 ans, 228 morts, l'accident le plus meurtrier de l'histoire aéronautique française. En première instance, la compagnie Air France et le constructeur Airbus avaient été relaxés. Le ministre d'extrême droite de la Sécurité nationale israélien, Itamar Ben-Gvir, a provoqué un tollé au sein même de son gouvernement et à l'étranger en publiant hier une vidéo de militants d'une nouvelle flottille pour Gaza. On y voit ces militants agenouillés et les mains liées après leur arrestation en mer. Des images qui ne sont pas conformes aux valeurs de l'État hébreu, a estimé le Premier ministre Benjamin Netanyahou. Concernant la guerre avec l'Iran, Téhéran dit examiner la nouvelle proposition de paix des États-Unis transmise via le Pakistan. Il s'agit de la dernière phase des négociations, selon Donald Trump. Si nous n'obtenons pas les bonnes réponses, nous sommes prêts à agir, a de nouveau menacé le président américain. Et puis rapidement à la page des sports, il y avait du cyclisme hier avec la 3e victoire en 8 jours pour Jonathan Narvaez sur le Tour d'Italie. 4 mois après un terrible accident qui lui a causé plusieurs fractures des vertèbres, le cycliste équatorien excelle sur ce Giro. La nouvelle étape du Giro d'ailleurs aujourd'hui se déroulera jusqu'à Tulin. Il est 6h02, largement passé, il est temps de passer à la météo.
1: Merci beaucoup Tatiana Geiselman d'avoir accompagné nos auditeurs tout au long de la nuit. Je prends le relais pour vous annoncer de bonnes nouvelles pour ce qui concerne les conditions météo, hein, puisque comme Tatiana vous l'expliquait, c'est le retour du beau temps, du soleil, de la chaleur à partir de ce jeudi pour l'ensemble de l'Hexagone. Pas de jaloux donc, bon, même s'il y aura un petit peu de nuages encore ce matin sur les régions allant des Hauts-de-France jusqu'à l'Île-de-France et une partie du Grand Est cet après-midi. Ce sera soleil pour tout le monde, même si quelques entrées maritimes seront possibles, notamment du côté de la Vendée ou des côtes charentaises. Côté température, nous avons ce matin des valeurs comprises entre 17 déjà et 24 degrés. Et cet après-midi, le thermomètre affichera 22 degrés, ce sera le minimum et ce sera pour Brest, 23 à Strasbourg, 24 degrés du côté de Paris, du côté de Tours également, 25 degrés attendus à Rennes et à Bourges ainsi qu'à Orléans, 26 degrés pour Nantes, 28 degrés du côté de La Rochelle, 29 à Bordeaux et 30 degrés de Toulouse jusqu'à Bayonne.
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1: 6h passées de 4 minutes et ça se passe bien sur votre trajet autoroutier ce matin. Je n'ai pas de difficulté tout simplement à vous signaler, quel que soit l'axe emprunté et la direction suivie. Notez tout de même qu'il y a des bifurcations, enfin qu'il y a un chantier qui est toujours en place et ça se passe du côté des Pays de la Loire dans la région d'Angers. En effet, la bifurcation qui permet de passer de l'autoroute A11 à la rocade est d'Angers est fermée en raison de ces travaux d'entretien. Vous pouvez en fait sortir à Tiercé, la sortie 14, vous faites demi-tour au rond-point puis vous pourrez rejoindre la rocade est d'Angers, la 87 nord, donc au niveau de ce même échangeur. Et puis notez qu'il y a un petit peu de brouillard aussi qui est signalé en ce moment, notamment justement sur la 11 dans la région du Mans. Il faut donc adapter votre conduite.
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1: Et à suivre le prochain point trafic, ce sera 6h15 au plus tard. D'ici là, je vous propose de continuer la route en musique avec dans un instant Benjamin Biolay. Ce sera après M6 Solar. Bonne route.

0: Benjamin Biolay sur le 107.7 avec son titre Soleil profond. Encore un petit peu de musique pour rejoindre le prochain point trafic de 6h15. Et c'est avec Amir et son titre Complémentaire. Bonne route à tous, à tout de suite.
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1: Il est 6h16, nouveau point sur vos conditions de circulation avec un trafic parfaitement fluide sur l'ensemble des autoroutes sur lesquelles vous roulez. Une bonne nouvelle en plus dans la région d'Angers, c'est que vous pouvez à nouveau passer de la 11 à la 87. Ça y est, ce chantier est terminé en tout cas pour cette nuit. Hein. Il recommencera ce jeudi soir à partir de 21h. Mais pour le moment, vous pouvez de nouveau et pour toute la journée bifurquer de la 11 jusqu'à la 87 et réciproquement d'ailleurs. Et vous êtes du reste de plus en plus nombreux à le faire à l'approche de cette heure de pointe. Pas d'autres difficultés partout ailleurs, même si le trafic commence à s'intensifier quelque peu aux deux extrémités de l'autoroute A10. Prochain point trafic tout à l'heure, 6h30. D'ici là, c'est reparti en musique. Voici Michael Moore.
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1: Il est 6h30, merci de faire la route en notre compagnie avec un trafic qui s'écoule bien ce matin sur l'ensemble des autoroutes sur lesquelles vous roulez. Je n'ai pas de difficulté à vous signaler si ce n'est ce brouillard qui peut gêner votre visibilité, du brouillard qui est notamment signalé dans la région du Mans. Ne vous laissez pas surprendre et adaptez votre conduite en fonction de cette visibilité et d'une manière générale de vos conditions de circulation. Et on va repartir en musique et dans quelques instants, on retrouvera notre chronique sécurité routière. Les accidents de la route restent en effet la première cause de mortalité dans le cadre du travail. Pour sensibiliser et réduire les risques en entreprise, la sécurité routière organise les journées de la sécurité routière au travail. La 10e édition se déroule toute cette semaine. Nous en parlons dans un instant avec la déléguée interministérielle à la sécurité routière, Estelle Bally. Rendez-vous dans le Mobilimag juste après Soprano et Lilipo.

0: C'était Soprano et Lilipo en duo avec ce titre Amour siamois. Place au Mobilimag, nous nous intéressons à la 10e édition des Journées de la Sécurité Routière au Travail. Charles Dedon est en compagnie de la déléguée interministérielle à la Sécurité Routière.
1: Bonjour Estelle Bally.
2: Bonjour.
1: Chaque année, les accidents survenus sur la route du travail depuis le domicile ou pour aller à un rendez-vous professionnel constituent la première cause de mortalité au travail. On a pourtant l'impression que ce risque routier est sous-estimé.
2: C'est possible. En tout cas, ce qui est important, c'est de faire prendre conscience de l'ampleur de ce risque routier puisqu'il représente quand même 549 personnes qui sont tuées chaque année à l'occasion d'un déplacement lié au travail. C'est 17% de la mortalité routière et c'est également un coût important pour la société puisque les accidents de la route dans le cadre des déplacements professionnels représentent 5 millions de journées de congés maladie par an et un coût direct estimé à 725 millions d'euros. Donc c'est un point important sur lequel la sécurité routière se positionne depuis de nombreuses années et qui nécessite une prise de conscience.
1: Et c'est justement l'un des enjeux de cette opération.
2: Oui, c'est l'un des enjeux des journées de la sécurité routière au travail. D'abord, il faut rappeler que selon le code du travail, l'employeur a l'obligation de veiller à la sécurité de ses employés. Et donc, il doit évaluer et répertorier les risques professionnels, dont le risque routier en particulier. Et donc, l'idée de ces journées de la sécurité routière au travail, c'est évidemment d'abord d'attirer l'attention sur la spécificité de ce risque et son ampleur. Et ensuite, d'aider l'employeur dans ce rôle, de lui fournir des clés, de lui fournir des outils, de manière à ce qu'il se sente moins seul face à cette obligation qui pèse sur lui.
1: Et justement, la sécurité routière met à disposition des entreprises tout un tas d'outils. Quels sont-ils ?
2: Alors, on a des outils pédagogiques pratiques qui sont mis à disposition, tels que des kits de communication, des vidéos, des quiz interactifs, des modules comme le module Je repasse le code, des podcasts, des supports d'animation. On a aussi des ateliers pédagogiques qui aident à comprendre la mécanique d'un accident. Ça permet aussi de rencontrer à un employeur de rencontrer d'autres employeurs qui peuvent aussi avoir mis en place de bonnes pratiques au sein de leurs entreprises.
1: Les journées de la sécurité routière au travail sont organisées jusqu'au vendredi 22 mai et on peut retrouver sur le site internet de la sécurité routière tous les outils et les modules mis à disposition des entreprises. Merci Estelle Bally.
2: Merci beaucoup.
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0: Il est 6h38, très précisément. On se retrouve à 7h moins le quart pour parler des très bonnes conditions de circulation qui sont les vôtres ce matin. Une petite pause et on poursuit en musique avec Tiwayo.
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1: 6h45, nouveau point sur vos conditions de circulation avec un trafic parfaitement fluide sur l'ensemble des autoroutes sur lesquelles vous roulez dans le grand quart nord-ouest du pays. Le trafic s'intensifie tout de même à l'approche des grandes villes, du côté de Bordeaux, de Nantes et en région parisienne. En Ile-de-France, les premiers ralentissements font leur apparition puisqu'au-delà du péage de Saint-Arnoult dans les Yvelines, vous allez mettre à peu près 5 à 10 minutes de plus que d'habitude pour rejoindre le boulevard périphérique parisien et ce, quel que soit l'itinéraire que vous empruntez, la 10 puis la 6 jusqu'aux portes d'Italie et d'Orléans ou bien la N118 jusqu'à la porte de Saint-Cloud. Et la route se poursuit en musique avec Marguerite à suivre dans quelques instants. Ce sera après James Arthur avec Impossible. Bonne route.

Babos, c'était Marguerite à l'instant sur Radio Vinci Autoroute. Il est 6h52. On va se retrouver tout à l'heure à 7h pile pour un point sur l'actualité. On jettera un petit coup d'œil aussi sur les prévisions météo qui s'annoncent radieuses pour aujourd'hui, mais aussi pour ces prochains jours. Et c'est tant mieux pour ceux qui vont profiter d'un nouveau week-end prolongé. Et puis nous reviendrons bien sûr sur vos conditions de circulation. Et là aussi, ça se passe très très bien ce matin, mis à part un peu de brouillard du côté du Mans et puis des ralentissements qui commencent à s'installer du côté de la région parisienne. On termine l'heure en musique dans quelques kilomètres avec Sam Smith. Tout de suite, c'est Véronique Sanson avec la chanson de Bernard. Bernard Sanson, tout de suite.

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1: Bonjour, Sébastien Lecornu doit annoncer aujourd'hui un nouveau paquet d'aide pour le mois de juin afin d'adapter les dispositifs de soutien à l'activité économique face à la flambée des prix des carburants. Pendant l'examen du projet de loi d'urgence agricole, les députés ont adopté hier, avec les voix LFI, écologistes et RN, un article réécrit pour interdire toute importation de denrées produites avec un pesticide prohibé en France. L'article initial bloquait seulement les résidus de pesticides interdits dans l'Union européenne. Les débats doivent reprendre tout à l'heure à 9h.

0: tout en ayant connaissance de la contamination du territoire français et des risques associés au PFAS sur la santé. La France et le Maroc viennent de signer un accord pour renforcer la lutte contre le blanchiment et le financement du terrorisme. L'accord conclu entre les renseignements financiers des deux pays veut faciliter l'échange d'informations sur des opérations financières suspectes entre TRACFIN côté français et l'Autorité nationale du renseignement financier côté marocain. En football, Aston Villa a emporté hier soir la Ligue Europa après une finale totalement maîtrisée face à Fribourg. Victoire 3-0 des Anglais. C'est le 5e succès d'Unai Emery, ancien coach du PSG, dans cette compétition. 7h passées de 2 minutes, c'est la fin de ce flash. Dans un instant, vos conditions de circulation, ce sera juste après la météo. Météo donc radieuse à annoncer pour cette journée, mais aussi pour les prochaines. Et c'est plutôt de bon augure pour ceux qui vont partir pour un nouveau long week-end. Aujourd'hui donc, quelques nuages quand même traînent du côté de l'Île-de-France, du nord de la France et jusqu'au Grand Est. Cet après-midi, ce sera du soleil pour tout le monde, même s'il y aura quelques entrées nuageuses du côté de l'Est de la Bretagne, des côtes vendéennes et charentaises. Côté température ce matin, le thermomètre oscille entre 17 et déjà 23 degrés. Cet après-midi, nous aurons 22 degrés à Brest, 23 à Strasbourg, 24 degrés à Paris et à Tours, 25 degrés à Bourges, Orléans et Rennes, 26 degrés à Nantes, 28 du côté de La Rochelle, 29 à Bordeaux et 30 de Toulouse jusqu'à Bayonne.
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0: Et restez avec nous dans la prochaine heure. Nous parlerons cinéma avec la sélection de notre spécialiste Thierry Chaise du magazine Première. Et puis nous parlerons aussi de ces peintures blanches qui se trouvent sur le sol, sur l'autoroute. Comment sont-elles faites? Quels sont leurs secrets? On vous dira tout à l'heure. Pour le moment, voici vos conditions de circulation.
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0: 7h03, tout va bien ce matin. Trafic fluide et calme sur l'ensemble des autoroutes sur lesquelles vous roulez, en région parisienne, Centre-Val de Loire, Nouvelle-Aquitaine, Pays de la Loire, Basse-Normandie ou encore Nouvelle-Aquitaine. Ça se passe très très bien, quel que soit l'axe emprunté et la direction suivie. Notez simplement ce brouillard qui peut gêner votre visibilité, notamment dans la région du Mans. Et puis à l'arrivée sur la région parisienne, ça y est, petit à petit, le trafic ralentit au-delà du péage de Saint-Arnoult, vous allez mettre un quart d'heure de plus que d'habitude pour rejoindre les portes de la capitale.
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0: Je vous donne rendez-vous à 7h15 pour reparler de vos conditions de circulation avant, bien sûr, en cas de nouvel événement concernant votre route. On repart en musique avec tout de suite Renan Luce. Bonne route.

0: Chronolus avec la fille de la bande. De plus en plus de monde à l'arrivée sur Bordeaux. Le trafic s'intensifie sur les derniers kilomètres de l'autoroute A10 avec des petits coups de frein juste avant l'accès à la rocade. On reparle de tout cela à 7h15 dans notre prochain point trafic. Tout de suite une petite pause et on poursuivra avec la musique de Kin V et de Duran Duran.
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0: Duran Duran sur le 107.7. Allez, 7h15, on revient sur vos conditions de circulation.
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0: Il est 7h15, nouveau point sur vos conditions de circulation et on va commencer par avec des ralentissements qui nous sont maintenant signalés sur la 10 à l'arrivée sur la rocade de Bordeaux. Nous commençons au kilomètre 532, c'est après la sortie 39 Les Bournes-Saint-Antoine et vous allez mettre à peu près 5 minutes de plus que d'habitude pour rejoindre cette rocade. Ailleurs, ça se passe bien, pas d'autres difficultés en Île-de-France. France, là aussi, le trafic est ralenti au-delà du péage de Saint-Arnoult dans les Yvelines. Si vous prenez la N118 pour rejoindre la porte de Saint-Cloud, vous allez mettre un gros quart d'heure de plus que d'habitude. Et puis, si vous prenez l'A10 puis l'A6 jusqu'aux portes d'Italie et d'Orléans, comptez là une dizaine de minutes de ralentissement. Dans un instant, place à votre question d'autoroute. Focus sur la peinture blanche présente tout au long de votre trajet. Une peinture bien spéciale, visible de jour comme de nuit et comme tout le reste sur l'autoroute, étroitement surveillée. Tous les détails, ce sera juste après la recette de Jack et Carla.

0: Jack et Carla sur le 107.7.
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0: Aujourd'hui, on s'intéresse à un élément discret mais essentiel. La peinture blanche sur la chaussée. Les explications avec vous, Quentin Lachaise.
2: Quelles sont les particularités de la peinture blanche de l'autoroute? Ce que l'on appelle le marquage au sol a une grande utilité. Le rappel de Justine Marty de Vinci Autoroute sur cette signalisation dite horizontale.
3: Le premier objectif en fait de la peinture, c'est de partager l'espace. Ça sert à la délimitation des voies entre chaque couloir de circulation. Ça sert aussi à exprimer le code de la route.
2: Côté composition, une chose est sûre, vous ne trouverez pas cette peinture au magasin de bricolage.
3: Elle est réglementée. Dans un souci de respect de l'environnement, c'est des peintures qui sont appliquées à base d'eau. C'est-à-dire que c'est des peintures qui sont sans solvant et qui sont à base d'émulsion acrylique. C'est une peinture qui contient des billes de verre et c'est ces billes de verre-là qui permettent au marquage d'être rétro-réfléchissant. C'est-à-dire que de nuit, grâce au feu de croisement des véhicules, on va avoir un effet de renvoi de la lumière et c'est ce qui permettra au marquage d'être visible sur la chaussée en tout point.
2: Les services de l'autoroute surveillent son état pour une lisibilité optimale et venir remettre une couche si besoin.
3: Il y a des mesures de rétro-réflexion qui sont effectuées grâce à de l'écodine. C'est un système qui va mesurer justement la rétro-réflexion des bandes et en fonction d'un seuil qu'on détermine, on va programmer des campagnes de peinture qui permettront de renouveler les bandes et de repartir sur des bons états.
2: Dans la palette des couleurs, on trouve aussi de la peinture jaune pour les travaux ou bien bleue pour les places de stationnement des personnes en situation de handicap.
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0: Il est 7h21, priorité à l'information trafic. Vous nous écoutez dans la région de Mirambeau et vous vous apprêtez à entrer sur l'autoroute A10 en direction de Bordeaux. Notez qu'il y aurait un chevreuil écrasé sur la chaussée dans cette bretelle d'accès à l'autoroute. Puis je vous rappelle qu'à l'arrivée sur la rocade de Bordeaux, le trafic est ralenti à partir du kilomètre 531. On revient sur ces infos tout à l'heure à 7h30 dans notre prochain point trafic. D'ici là, une petite pause et on poursuit en musique avec dans les prochains kilomètres, notamment la musique de Status Quo.
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1: Bonne route à tous, il est 7h30 et les bouchons matinaux sont au rendez-vous, notamment aux deux extrémités de l'autoroute A10, du côté de Bordeaux et en région parisienne. Du côté de Bordeaux, ça coince sur les tout derniers kilomètres de cette autoroute, c'est au-delà de la sortie Libourne-Saint-Antoine. Alors c'est plutôt de la circulation en accordéon, hein. Vous en avez l'habitude le matin, c'est-à-dire qu'il y a des moments où vous êtes quasiment à l'arrêt, vous roulez tout doucement, puis la circulation repart avant d'être à nouveau freinée quelques kilomètres plus loin. Tout cela donc jusqu'à l'accès à la rocade de Bordeaux, ne vous laissez pas surprendre. Et puis si vous circulez sur cette même autoroute A10, mais avec la région parisienne comme destination finale ou destination de transit, d'ailleurs, sachez qu'au-delà du péage de Saint-Arnoult, vous allez mettre une dizaine de minutes de plus que d'habitude pour rejoindre les portes d'Italie et d'Orléans via la 10 et la 6. Si vous optez pour la N118 en direction du sud-ouest parisien, comptez 25 minutes de plus que d'ordinaire pour rejoindre la porte de Saint-Cloud. Et puis, vous nous écoutez peut-être dans la région de Mirambeau. Nous sommes en Nouvelle-Aquitaine. Vous vous préparez à entrer sur l'autoroute A10 direction Bordeaux. Il y a un chevreuil écrasé, nous dit-on, sur la bretelle d'accès donc à l'autoroute.
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1: Et on poursuit en musique avec Jean-Louis Aubert. Juste après, on parlera, tenez justement, des prévisions de circulation pour ce nouveau long week-end de la Pentecôte.

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1: Alors oui, c'est le dernier week-end prolongé du printemps, mais il s'annonce très beau ce week-end de la Pentecôte. Vous avez donc peut-être prévu de partir quelques jours. Voici ce qu'il faut savoir avant de prendre le volant vendredi, demain, donc fin de semaine, et d'une journée travaillée. Le trafic se concentrera donc en fin d'après-midi et en début de soirée, notamment depuis Paris et Bordeaux sur l'A10. Notre conseil, ce sera de prendre la route dans la journée avant les sorties de bureau. Samedi 23 mai, pas de gros bouchons, mais des départs d'Île-de-France et en Auvergne-Rhône-Alpes aussi vers les littoraux avec un pic attendu en fin de matinée. Mais il vaudra donc partir plutôt en deuxième partie de journée. Pour dimanche, le trafic sera fluide sur l'ensemble du pays. Ce sera bien sûr la journée à privilégier pour circuler. Et puis lundi 25 mai, le lundi de Pentecôte, la journée des retours. Certains repartiront même tardivement pour profiter au maximum du beau temps. Comme chaque fin de week-end, des bouchons seront possibles dans la région bordelaise, du côté du périphérique de Nantes, mais aussi à l'approche de la région parisienne. Le conseil, ce sera de prendre la route le matin ou alors en deuxième partie de soirée.
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1: Bonne matinée, bon courage si vous êtes sur la route du travail. Ça se passe plutôt bien ce matin, malgré les traditionnels ralentissements des matins de semaine aux deux extrémités de la 10, du côté de Bordeaux et de la région parisienne. On viendra en détail sur ces difficultés tout à l'heure à 8h moins le quart. Le temps d'une petite pause et de poursuivre en musique avec Sienna Spiro et Fahada Freddy dans les prochains kilomètres. À tout à l'heure.
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0: C'était Fada Freddy.
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0: 7h46, nouveau flash sur vos conditions de circulation avec des bouchons aux deux extrémités de l'autoroute A10. On s'intéresse d'abord à la région bordelaise avec tout d'abord, je vous le rappelle, ce chevreuil écrasé, nous dit-on, dans la bretelle d'accès à l'A10 Mirambeau. C'est en Nouvelle-Aquitaine. Vous partez en direction de Bordeaux depuis cet accès numéro 37. Méfiez-vous donc au moment d'entrer sur l'autoroute. Ne vous laissez pas surprendre par l'éventuelle présence de cet animal écrasé sur les voies. Et ensuite, donc, au-delà de la sortie en baisse, la sortie 41, vous serez ralenti pendant une dizaine de minutes avant de pouvoir accéder à la rocade de Bordelaise. Vous êtes sur l'A10, mais cette fois en région Centre-Val de Loire, en direction d'Orléans et de Paris. Juste après Château-Renaud, au kilomètre 178, il y a un cône qui a été renversé sur la chaussée et qui se retrouve obstacle sur les voies. Le patrouilleur se rend sur place pour intervenir. Et puis en Ile-de-France, au-delà du péage de Saint-Arnoult dans les Yvelines pour rejoindre les portes de Paris, comptez à peu près un quart d'heure de ralentissement via l'A10 puis l'A6 jusqu'aux portes d'Italie et d'Orléans, plus 20-25 minutes de plus que d'ordinaire pour accéder à la porte de Saint-Cloud via la Nationale 118. Sur toutes les autres autoroutes sur lesquelles vous roulez ce matin, tout va bien. Dans un instant, votre rendez-vous cinéma, c'est à voir. Thierry Chaise du magazine Première nous recommandera tout particulièrement le dernier film de Pedro Almodovar, présenté au Festival de Cannes, grand prétendant à la Palme d'Or. Il s'agit d'autofiction. Tous les détails, ce sera juste après la musique de Claudio Capeo.

0: Et c'est l'heure de C'est à voir, votre rendez-vous cinéma. Yvan Mouton est avec Thierry Chaise, rédacteur en chef du magazine Première, pour sa sélection de la semaine.
1: Et on commence par un film espagnol en compétition au Festival de Cannes, signé Rodrigo Sorogoyen. Ça s'appelle El Ser Querido, c'est-à-dire en français L'être aimé, Thierry.
2: Oui, Rodrigo Sorogoyen, c'est celui qui avait réalisé Asbestas, notamment, mais il n'avait jamais été en compétition à Cannes. Le début de ce film, ça rappelle Valeurs sentimentales de Joachim Trier. C'est l'histoire d'un cinéaste qui est assez éloigné de sa fille depuis des années, sa fille qui est actrice, et il vient lui proposer de tourner dans son nouveau film. On va suivre le tournage et on va suivre cet homme incarné magistralement par Javier Bardem. Et on va voir ce père et ce metteur en scène, cet homme assez violent dans la manière aussi de conduire son équipe et comment, sur un plateau, en fait, il ne peut plus faire comme ce qu'il faisait avant parce que des voix féminines vont dire « on ne parle pas comme ça ». Et il y a une tension de bout en bout qui est absolument incroyable, et notamment cette relation fille-père, la fille

0: d'Italie et d'Orléans via la 10 et la 6 et une grosse demi-heure pour accéder à la porte de Saint-Cloud via la nationale 118. Partout ailleurs, donc sur l'ensemble des axes traversant l'Île-de-France, mais aussi le Centre-Val de Loire, la Nouvelle-Aquitaine, les Pays de la Loire, la Bretagne ou la Basse-Normandie, ça se passe bien.
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0: Le prochain point sur vos conditions de circulation est programmé à 8h15. D'ici là, la musique de Natacha Saint-Pierre.

0: Natacha Saint-Pierre avec Tu trouveras. On fait une petite pause et on poursuit en musique avec Maël et David Bowie d'ici au prochain point trafic. Bonne route.
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1: Il est 8h16 et le trafic s'écoule bien sur l'ensemble des autoroutes sur lesquelles vous roulez ce matin du côté de l'Île-de-France, du Centre-Val de Loire, de la Nouvelle-Aquitaine, des Pays de la Loire, de la Bretagne ou encore de la Basse-Normandie. Seule difficulté, l'accès aux grandes villes et en particulier du côté de Bordeaux et de Paris, hein, comme chaque matin de semaine à cette heure-ci. Si vous arrivez dans la région bordelaise, c'est à partir du kilomètre 535 que vous serez ralenti. Comptez un quart d'heure de plus que d'habitude après la sortie 41 pour Ambès pour rejoindre la rocade de Bordeaux. En Île-de-France, à l'autre extrémité de cette même autoroute A10, comptez une vingtaine de minutes de plus que d'ordinaire pour rejoindre les portes d'Italie et d'Orléans à partir du péage de Saint-Arnoult dans les Yvelines, qui tout au bout de la 10 et de la 11 marque votre arrivée sur la région parisienne. Si vous bifurquez sur la nationale 118 pour rejoindre la porte de Saint-Cloud dans le sud-ouest francilien, vous allez mettre là une quarantaine de minutes de plus que d'habitude. Dans un instant, votre rendez-vous santé. Et cette semaine, nous parlons de phototype, autrement dit de notre couleur de peau. Chaque type de peau réagit différemment au soleil et au vieillissement. Alors comment en prendre soin et la préserver? Réponse avec le magazine Bien-être et Santé. Ce sera juste après la chanson d'amour de Mentissa.

0: Mentissa sur le 107.7. Et c'est l'heure de votre rendez-vous en partenariat avec le magazine Bien-être et Santé. Et aujourd'hui, Charlotte Latour est avec Lisa Mériot, rédactrice en chef adjointe du magazine, pour parler de notre couleur de peau. Ça s'appelle le phototype.
1: Le phototype, Lisa Mériot, qu'est-ce que c'est ?
2: C'est une classification dermatologique qui est établie selon l'échelle de Fitzpatrick. Elle va de 1 à 6, donc 1 pour les peaux plus claires, 6 pour les peaux plus foncées, qui sont plus rarement touchées par les coups de soleil.
1: D'une couleur de peau à l'autre, on va donc forcément pas appliquer les mêmes produits.
2: C'est ça. Comprendre son phototype permet de mieux anticiper les besoins de sa peau, surtout pour contrer les rayons UV et par ricochet le vieillissement cutané. Mais la couleur de peau ne détermine pas à elle seule, évidemment, les besoins de l'épiderme. Hormis pour le choix des solaires, la routine doit être adaptée aussi à son type de peau, à savoir sèche, grasse, mixte, etc.
1: Et puis selon la peau, les affections cutanées varient aussi.
2: Oui, selon le phototype, certaines affections cutanées n'apparaissent pas à la même fréquence. Les taches brunes dues au soleil concernent par exemple les phototypes clairs. Mm-hmm. Quand l'hyperpigmentation post-inflammatoire, donc après un bouton par exemple, concerne plus les phototypes foncés, le vieillissement cutané suit aussi un autre rythme. Selon le phototype, les rides apparaissent plus tôt généralement chez les peaux claires. Et la raison est simple, les peaux plus foncées contiennent davantage de mélanosmose, le lieu de stockage de la mélatonine, qui disperse les UV et réduit leur pénétration dans l'épiderme.
1: Bon, tout ça prouve une chose, c'est que quel que soit le phototype, on protège sa peau.
2: C'est ça, il faut la protéger des agressions extérieures et évidemment l'hydrater. Une routine simple suffit avec un nettoyant et un hydratant. Et voilà, hormis pour les soins solaires, comme j'ai dit tout à l'heure, il faut aussi choisir des produits qui correspondent à son type de peau et à son âge.
1: Vous avez quelques conseils produits pour nous ?
2: Oui, on parlait des différents types de taches, taches brunes et taches d'hyperpigmentation. Et plusieurs marques en pharmacie ont récemment lancé des gammes anti-taches. C'est la grande mode du moment. Alors il y a le laboratoire de Biarritz, mais aussi la marque Crème, avec un K, qui se sont lancés dans les produits anti-taches. Il y a aussi, pour les phototypes les plus foncés à partir de 3, la marque Nubiance, dispo aussi en pharmacie. Et ils ont notamment une gamme de soins anti-taches pour lutter contre l'hyperpigmentation dont on parlait tout à l'heure.
1: Merci. Lisa Mériot, Bien-être et Santé, magazine à retrouver dans toutes les pharmacies partenaires.
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0: 8h24, priorité à l'information trafic. Je vous rappelle la présence d'une voiture en panne sur la voie de droite, sur l'A10, à l'approche de Bordeaux, kilomètre 536. C'est assez dangereux, hein, parce que cette voiture est sur la voie de droite. Vous passez à droite et à gauche, plutôt à gauche, hein, s'il vous plaît. Normalement, on ne passe pas sur la bande d'arrêt d'urgence, donc restez très vigilants. Bien sûr, le patrouilleur est prévenu. Il se rend sur place pour sécuriser la zone. Mais en attendant, encore une fois, merci de bien ralentir et de passer plutôt sur la gauche de cette voiture en panne sur la voie de droite, kilomètre 536 de la 10, direction Bordeaux. On reviendra sur vos conditions de circulation tout à l'heure à 8h30. Le temps d'une petite pause et de poursuivre en musique avec Rihanna ensuite.
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0: Rihanna sur Radio Vinci Autoroute, il est 8h30, on s'intéresse de nouveau à vos conditions de circulation, juste après ce message qui concerne votre programme de la soirée sur Radio Vinci Autoroute.
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0: 8h30, nouveau point sur vos conditions de circulation. Je vous rejoins tout d'abord en Gironde, en tout cas à l'approche de Bordeaux avec deux véhicules en panne. Kilomètre 517 d'abord, 21 km après Blaye-Montendre. Il y a un véhicule qui est arrêté, semble-t-il, sur la voie de droite. Or, c'est une zone de travaux dans ce secteur, hein, donc méfiez-vous. Et puis plus loin, kilomètre 536, au début d'une zone de ralentissement à l'approche de la rocade de Bordeaux, il y a une voiture en panne sur la voie de droite. Vous passez de part et d'autre de cette voiture. Restez très vigilants. En principe, on n'a pas le droit de passer sur la bande d'urgence, je vous le rappelle. Vous devriez serrer sur votre gauche. Toujours est-il qu'il y a gêne au trafic et que le patrouilleur, Stéphane en l'occurrence, se rend sur place pour sécuriser la zone. Kilomètre 536, c'est 2 kilomètres. Après, en baisse, comptez à partir à peu près de cet endroit-là, un quart d'heure de ralentissement pour même pas 10 minutes d'ailleurs de ralentissement pour rejoindre la rocade de Bordeaux. Région d'Angers maintenant, vous êtes sur l'A87 Nord en provenance de l'A11, direction Cholet et La Roche-sur-Yon. Au kilomètre 6, il y a une plaque, nous dit-on, sur la chaussée, ce qui pourrait gêner votre passage. Là aussi, restez vigilants et là aussi, le patrouilleur se rend sur place pour intervenir. Kilomètre 6 de la rocade Est-Angevine. La région parisienne également concernée par des ralentissements, hein, comme chaque matin de semaine à cette heure-ci. Vous roulez au-delà du péage de Saint-Arnoult dans les Yvelines, vous allez mettre entre 20 et 30 minutes pour accéder aux portes d'Italie et d'Orléans via la 10 et la 6, plus 25 minutes sur la N118 pour rejoindre la porte de Saint-Cloud via la nationale 118. Sur les autres autoroutes sur lesquelles vous roulez, ça se passe bien.
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0: Et je vous donne rendez-vous tout à l'heure à 9h moins le quart pour reparler de vos conditions de circulation. D'ici là, on repart en musique avec, vous l'entendez, Francis Cabrel. Bonne route.

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1: Il est 8h38. Une info qui vous concerne si vous circulez aujourd'hui du côté de Bordeaux et qui si vous conduisez un camion de plus de 2,90 m de large. En effet, il y a des travaux au niveau d'un auvent du péage de Virsac qui empêche tout camion d'une telle largeur, plus de 2,90 m, donc à s'engager au niveau de cette barrière de péage en direction de Bordeaux et du sud-ouest. La sortie précédente 38 Blaye-Montendre est par conséquent obligatoire pour vous. Sur le réseau secondaire, vous prenez la direction de Blaye, puis la départementale 137 en direction de Saint-André-de-Cubsac. Et c'est là que vous pourrez récupérer l'autoroute A10.
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1: Merci de votre fidélité à Radio Vinci Autoroute. Il est 8h39 et à l'approche de Bordeaux, il y a toujours un véhicule en panne au kilomètre 536 sur la voie de droite. Le patrouilleur Stéphane est arrivé sur place et a pu sécuriser la zone. Vous devez donc serrer à gauche. Passez à vitesse réduite, s'il vous plaît, à côté de ce véhicule en panne. On y revient bien sûr dans notre prochain point trafic tout à l'heure à 9h moins le quart. Une petite pause tout de suite et on poursuivra la route en musique avec notamment La Lune, le nouveau titre de Christophe Maé.
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0: c'était Christophe Maé sur le 107.7.
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0: 8h45, lors d'un nouveau point sur vos conditions de circulation avec plusieurs incidents depuis quelques minutes. On va commencer par l'autoroute A11 et ce chevreuil repéré errant près des voies de circulation entre Angers et Le Mans. Je vous invite à ralentir et ouvrir l'œil dans les deux sens au kilomètre 229 parce que cet animal pourrait tout à fait traverser les voies devant vous. Franck, le patrouilleur, vient d'arriver sur place. Il va sécuriser la zone, en tout cas s'assurer que ces chevreuils sont bien sous contrôle et surtout les convaincre de regagner les bois alentours. Pas très loin de là, sur la rocade est d'Angers, si vous quittez Angers direction Cholet, la Roche-sur-Yon, méfiez-vous au kilomètre 6 après Trélazé, il y aurait peut-être une plaque sur les voies de circulation. Direction maintenant la Nouvelle-Aquitaine, la 10, l'approche de Bordeaux avec plusieurs véhicules en panne. Il y a d'abord une voiture en panne au kilomètre 517. Sur la voie de droite, le dépanneur est sur place en train d'intervenir. Ça se passe dans une zone de travaux. Et puis plus loin, au kilomètre 536, nous avons cette voiture en panne sur la voie de droite avec le patrouilleur qui est en protection derrière. Et juste après cette zone, il y a un bouchon qui vous retient pendant une dizaine de minutes avant de pouvoir rejoindre la rocade bordelaise. Patience et surtout soyez vigilants au kilomètre 536. N'hésitez pas à bien vous écarter pour respecter le corridor de sécurité, même dans cette zone très circulée de l'agglomération bordelaise. Des coups de frein à l'arrivée sur Nantes, tout au bout de l'autoroute A11, après la chapelle sur Erdre, kilomètre 347. C'est là que vous patientez un peu, rien de très méchant, 5-6 minutes simplement, le temps de pouvoir vous insérer sur le périphérique nantais. Et puis enfin en Ile-de-France, à l'autre extrémité de la 10 ou de la 11, une fois franchi sans attendre le péage de Saint-Arnaud, il va vous falloir une petite demi-heure de plus que d'habitude pour rejoindre les portes d'Italie et d'Orléans via la 10 et la 6, et une grosse demi-heure si vous empruntez la N118 en direction de la porte de Saint-Cloud. Dans quelques instants, rendez-vous décarbonons la route. Gros plan aujourd'hui sur le Salon National de l'Automobile Électrique. Un événement qui fait étape à Nice, Angers, Toulouse et Paris dans un contexte marqué par la hausse des prix des carburants. Tous les détails après le duo Zawi et Stéphane.

0: Décarbonons la route tout de suite. Alors que le marché automobile ralentit, les véhicules électriques poursuivent leur progression. Le Salon National de l'Automobile Électrique s'inscrit dans cette dynamique. Yann Azeran, son directeur, est au micro de Virginie Decorte.
1: Bonjour Yann Azeran.
2: Bonjour.
1: Remplir son réservoir pèse de plus en plus lourd dans le budget des conducteurs, en particulier pour ceux qui roulent beaucoup. Alors dans ce contexte, la question des alternatives se pose clairement, et notamment celle du véhicule électrique. La 7e édition de votre salon arrive donc à point nommé.
2: Oui. Alors c'est même plus une alternative. L'électrique, ça représente 25% des véhicules neufs, donc on parle quand même d'une motorisation qui a su séduire ces quelques dernières années, ces 5-6 dernières années, et qui effectivement dans la conjoncture actuelle prend encore plus de place dans les réflexions de changement de véhicule. Et c'est pour ça qu'on est là, pour proposer au grand public de découvrir et de tester les nouveaux modèles de véhicules 100% électriques.
1: Ce qui fait la différence justement, c'est souvent l'essai. Est-ce que le salon permet vraiment de tester les véhicules dans des conditions concrètes et optimales?
2: Oui, et c'est pour ça qu'on a créé tout cet événement qui finalement a le nom d'un salon, mais qui vraiment est un genre de parc d'essais géant avec des dizaines de marques à tester et à découvrir. Et donc les gens vont tester, ils ont des créneaux de 30 minutes pour tester les véhicules qui les intéressent, et ils peuvent réserver en amont via la plateforme en ligne sur le site automobileélectrique.com leur créneau d'essai pour vraiment être sûr de pouvoir tester les véhicules qui les intéressent.
1: Alors précisons, Yann Azeran, que ce salon est gratuit. Combien de marques et de modèles sont présentés, et puis quelles sont les grandes tendances que l'on retrouve cette année?
2: Alors, en nombre de marques et modèles, on a, vu qu'on est présent dans 4 villes de France cette année, on a des dizaines de marques et de modèles selon les villes. Mais ce qu'on garde en tête, c'est que vraiment, on a une panoplie assez large qui va vraiment du véhicule entrée de gamme au haut de gamme, voire au très haut de gamme. On a même une présence de Porsche cette année, donc c'est vraiment une représentation très large du scope des véhicules existants, avec des budgets qui peuvent commencer même sous la barre des 20 000 euros.
1: Et par rapport au contexte actuel, vous sentez un engouement grandissant?
2: Tout le monde se rend bien compte qu'on ne peut pas dépendre ad vitam aeternam des différentes situations géopolitiques, et que quand on paye son litre d'essence 2 euros à la pompe, c'est quand même énorme. En fait, sur un véhicule électrique, on a tellement peu d'entretien et le coût de carburant est tellement réduit par rapport à un véhicule essence que le coût de possession est réellement moindre. Donc en fait, on parle d'économie, mais pas à long terme, à très court terme.
1: Merci beaucoup Yann Azeran. 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
2: Ouais, c'est www.automobile-électrique.com.
1: Merci encore.
2: Merci.
0: Merci à tous les deux. Il est 8h52, on va se retrouver tout à l'heure à 9h pile pour un point sur l'actualité de ce 21 mai. On verra aussi quelles sont les prévisions météo pour aujourd'hui et pour demain. Allez, je vous gâche pas le plaisir, hein. Ça va être du beau temps et même de plus en plus chaud. Et puis on reviendra aussi sur vos conditions de circulation et sur ces bouchons, notamment aux deux extrémités de l'autoroute A10. Ça coince aussi à l'arrivée sur Nantes, d'ailleurs, tout au bout de la 11. Je vous en reparle tout à l'heure. On termine en musique avec Pat Benatar dans un instant. Ce sera après Anastasia. Bonne route à vous, bonne matinée.

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1: Bonjour, la vidéo des militants de la flottille pour Gaza, agenouillés et mains liées, n'en finit pas de choquer et provoque un tollé au sein même du gouvernement de Benjamin Netanyahou. Le ministre d'extrême droite israélien de la Sécurité nationale a publié hier cette vidéo dans laquelle on voit donc ces femmes et ces hommes après leur arrestation en mer. Le premier ministre israélien a jugé de telles images pas conformes avec les valeurs d'Israël et son ministre des Affaires étrangères a accusé son collègue d'avoir sciemment nui à l'image du pays. Avec ce spectacle, je cite, « honteux ». Un séisme de magnitude 4,4 a secoué ce matin la zone des champs phlégréens à quelques kilomètres de Naples, selon l'Institut italien de géophysique et de vulcanologie. Son épicentre est situé dans le golfe de Pouzzole, une localité en bord de mer faisant partie de la métropole de Naples. 17 ans après le crash du vol Rio-Paris en 2009 dans l'Atlantique, la Cour d'appel de Paris rend aujourd'hui sa décision dans le procès pour homicides involontaires d'Air France et Airbus, relaxé en première instance. Après avoir demandé et obtenu la relaxe de la compagnie aérienne et du constructeur lors du premier procès, le ministère public avait opéré un revirement au terme de 2 mois du procès en appel à l'automne et requis leur condamnation pour l'accident le plus meurtrier de l'histoire des compagnies françaises qui avait fait 228 morts. Une condamnation serait essentiellement symbolique mais ternirait l'image des deux entreprises. Le Premier ministre Sébastien Lecornu doit annoncer ce jeudi un nouveau paquet d'aides pour le mois de juin pour adapter les dispositifs de soutien à l'activité économique face à la flambée des prix des carburants. Dans les Landes, des pompiers volontaires portent plainte pour homicide volontaire contre le SDIS après la mort d'un soldat du feu lors d'un entraînement le 10 avril. Ils demandent l'ouverture d'une enquête pour faire la lumière sur les responsabilités du SDIS qui refuse d'endosser la responsabilité du décès. La ville de Paris a attribué hier l'organisation des 4 prochaines éditions du Marathon de Paris au groupe Cadence, qui comprend une société de l'agence Havas contrôlée par Vincent Bolloré au détriment d'ASO, l'organisateur historique depuis près de 30 ans. 9h passées de 2 minutes, c'est la fin de ce flash. À suivre dans quelques instants vos conditions de circulation. Ce sera juste après la météo. Avec de bonnes nouvelles en perspective pour ce jeudi, mais aussi pour les prochains jours et notamment pour ce long week-end de la Pentecôte. Alors ce matin, quelques nuages traînent encore des Hauts-de-France jusqu'à la région parisienne et au Grand Est, mais ils sont en tout cas sans conséquence, pas de pluie prévue. Cet après-midi, ce sera du grand beau temps pour tout le monde, même s'il y aura quelques passages nuageux sur l'est de la Bretagne et puis sur les côtes charentaises et vendéennes. Côté température ce matin, le thermomètre oscille déjà entre 18 et 24 degrés. Cet après-midi, il fera 22 degrés à Brest, 23 à Strasbourg, 24 à Paris ou encore à Tours, 25 degrés pour Rennes. Il fera 25 aussi à Bourges et à Orléans, 26 degrés pour Nantes, 28 à La Rochelle, 29 à Bordeaux et une trentaine de degrés du Pays Basque au bassin toulousain.
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1: 9h passées de 3 minutes, bienvenue si vous nous rejoignez sur les autoroutes du Grand Quart nord-ouest du pays. On fait le tour des difficultés qui sont les vôtres et on va commencer par ces obstacles sur les voies, par exemple sur l'A28. Pour vous qui roulez en ce moment depuis l'A10 direction l'A11 entre Tours et Le Mans sur cette A28 au kilomètre 84, au-delà d'Écommois, il y a un cône de chantier qui a été renversé, semble-t-il, dans une zone de travaux qui se retrouve donc obstacle sur les voies. Le patrouilleur est en route pour le repositionner. Dans la région d'Angers, sur la rocade est d'Angers, la 87 nord, si vous avez quitté la 11, direction Cholet et la Roche-sur-Yon, notez que juste après Trélazé, au kilomètre 6, il y aurait une grille ou une plaque métallique sur la voie de droite, kilomètre 6 donc de cette A87 nord. Du côté de Nantes, ce sont les bouchons qui perdurent en ce début de matinée. Pour rejoindre le périphérique nantais, ça va coincer sur les 4 derniers kilomètres de la 11, dès le kilomètre 346. Comptez une petite dizaine de minutes de plus que d'habitude pour pouvoir vous insérer sur ce périphérique nantais. Quelques coups de frein aussi avant la rocade bordelaise, comptez 5 à 10 minutes de ralentissement. Premier coup de frein juste après Ambès à partir du kilomètre 535. Et puis

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1: Prochain point sur vos conditions de circulation 9h15 ou avant, bien sûr, en cas de nouvel événement concernant votre route. On va continuer en musique avec le bruit de l'autre tout à l'heure. Ce sera juste après Étienne Dao.

avec un hommage à Manu Chao hein, dans ce titre. On continue en musique avec Esmé et son titre Soif d'amour avant le prochain point trafic.

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1: Il est 9h16, nouveau point sur vos conditions de circulation avec toujours quelques ralentissements mais qui diminuent progressivement à l'extrémité de l'A10 à l'approche de Bordeaux. Il ne reste plus que 3-4 minutes de difficulté juste avant de pouvoir vous insérer sur la rocade de Bordeaux après la sortie 42 pour Ambarès-Saint-Loubès. Premier coup de frein, kilomètre 539. Sur l'A11, pour vous qui voulez rejoindre le périphérique nantais à l'extrémité ouest de cette autoroute, c'est à partir du kilomètre 346 que vous serez ralenti, c'est-à-dire après la Chapelle-sur-Erdre. Au total, comptez 10 petites minutes de plus que d'habitude pour pouvoir rejoindre ce périphérique de Nantes. En Ile-de-France, à l'autre extrémité de ces autoroutes A10 et A11, vous cherchez à rejoindre les portes de Paris. Eh bien, à partir du péage de Saint-Arnoult dans les Yvelines, il vous faudra un quart d'heure de plus que d'habitude, soit trois quarts d'heure au total, au lieu d'une demi-heure, pour atteindre la porte d'Italie via l'A10 et l'A6 B, plus 20 minutes pour relier la porte d'Orléans via la 10 et la 6A, et plus 35 minutes par la Nationale 118 jusqu'à la porte de Saint-Cloud. Sur l'autoroute A28, pour vous qui roulez en ce moment depuis la 10 direction la 11, eh bien notez qu'il y a un obstacle qui nous est signalé au kilomètre 84. Le patrouilleur Johnny est sur place pour ramasser ce cône de chantier qui se trouve sur les voies de circulation, kilomètre 84. Tenez, c'est l'occasion de vous rappeler que lorsque vous abordez et traversez des zones de travaux, vous devez absolument vous conformer à la signalisation en place et à la limitation de vitesse pour éviter justement de percuter ces cônes qui se retrouvent ensuite obstacles sur les voies, contraignant à chaque fois un patrouilleur, Johnny, là en l'occurrence, d'intervenir sur la chaussée. C'est toujours délicat évidemment pour un homme ou pour une femme en jaune de se retrouver sur les voies piétons à proximité du trafic. Et puis ailleurs, eh bien écoutez, ça se passe bien. Je vous rappelle simplement que sur l'autoroute A81, pour vous qui roulez depuis Le Mans direction Rennes, qu'il y a des morceaux de pneus peut-être bien sur les voies de l'A81, kilomètre 233, soit une dizaine de kilomètres après la sortie Évron et Vège. Il y a le poids lourd victime de l'éclatement de l'un de ses pneumatiques qui est arrêté un petit peu plus loin sur le bord de la chaussée. On continue la route en musique, voici Texas.

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1: Avec des travaux qui se déroulent en ce moment sur la Nationale 10, sachez-le, en Gironde. Et cela peut provoquer parfois quelques ralentissements pour vous qui êtes sur la 10 en provenance de Bordeaux et qui voulez quitter l'autoroute au niveau de la sortie 39 les Bornes Saint-Antoine et rejoindre cette N10. Ces travaux de réfection des chaussées entraînent une réduction du nombre de voies dont vous disposez dans les deux sens. Et ces travaux durent jusqu'à la fin de ce mois de mai.
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1: Juste après la pause, on poursuit en musique avec notamment le duo Pascal Obispo et Icar. Le prochain point de trafic, ce sera à 9h30.
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1: Il est pile 9h30, nouveau point sur vos conditions de circulation avec toujours quelques ralentissements à l'approche des grandes villes, j'y reviens dans un instant. Avant cela, je voudrais vous rappeler qu'il y a des obstacles sur les voies. C'est le cas par exemple sur l'autoroute A10 dans la région de Tours. Vous roulez dans le sens Bordeaux-Paris vers le nord, donc kilomètre 207. Il y aurait donc un morceau d'isolant peut-être bien sur la voie la plus à gauche. Merci de vous décaler sur la droite et de ralentir. Nous sommes au kilomètre 207. Sur la 81, pour vous qui partez vers Laval et Rennes, notez qu'au kilomètre 233, une dizaine de kilomètres après la sortie Évron et Vège, sortie 2, il y aurait des morceaux de pneus sur la chaussée. Il faut dire que le camion, victime de l'éclatement de l'un de ses pneumatiques, est arrêté un petit peu plus loin dans un refuge. Et puis sur la rocade est d'Angers, la 87 Nord, peut-être encore des obstacles, une barre de fer au kilomètre 7, c'est 2 kilomètres après la sortie 19 pour Trélazé, pour vous qui arrivez de la 11 et qui roulait en direction de Cholet et de La Roche-sur-Yon. Quelques coups de frein, je vous le disais, à l'arrivée par exemple sur Nantes, tout au bout de la 11. Rien de méchant, hein, je vous rassure, c'est moins de 5 minutes à chaque fois. À partir du kilomètre 347, c'est après la Chapelle sur Erdre pour vous qui voulez rejoindre le périphérique de Nantes. Et puis à l'extrémité sud de l'A10 pour rejoindre Bordeaux, c'est après la sortie 43 Sainte-Eulalie que vous freinez un peu après le kilomètre 540. En région parisienne, les bouchons sont encore un petit peu plus conséquents à cette heure-ci. Comptez entre 15 et 20 minutes de ralentissement tout au bout de l'A10 pour rejoindre via la 10 et la 6 les portes d'Italie et d'Orléans. Plus une demi-heure sur la N118 pour vous qui voulez accéder à la porte de Saint-Cloud. Sur les autres, dans les autres régions ou sur les autres axes que je n'ai pas cités, ça se passe très bien.
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1: À suivre une première dans Tempo 110, c'est celle d'un contrebassiste classique qui signe avec une grande maison de disques internationale. Marc-André sera notre invité, ce sera juste après Slimane.

0: La contrebasse à l'honneur maintenant. Souvent discrète au fond de l'orchestre, elle passe aujourd'hui sur le devant de la scène avec Marc-André. Le musicien a ajouté une cinquième corde à son instrument, une approche qui lui vaut de signer un contrat d'exclusivité avec une grande maison de disques internationale. Voici Tempo 110 avec Charlotte Latour.
1: 110 secondes avec un artiste qui a toujours su qu'il serait musicien. Né dans une famille de musiciens à Vienne en Autriche, Marc-André a fait ses études musicales entre Vienne et Lucerne en Suisse. Après être passé par le violon et le violoncelle, il a choisi la contrebasse à 10 ans et aujourd'hui il sort son tout premier album. Un album de présentation où il traverse les époques et les styles en faisant chanter son instrument avec ses propres transcriptions d'œuvres de Debussy, Tchaïkovski, Piazzolla ou encore Dvorak.
2: Moi, ce qui m'a fasciné, c'était toujours la grande musique, les belles mélodies, les longues lignes. C'est pour ça que la plupart des pièces sont des pièces avec des mélodies très profondes, avec une certaine chaleur, une certaine intimité aussi. C'est un instrument qui est très grand, très physique. On a besoin de beaucoup de force pour pouvoir jouer de cet instrument. Les cordes sont grosses, elles sont épaisses. Donc c'est vraiment, je dirais, la plus grande difficulté sur cet instrument, c'est d'arriver à rester fin, d'avoir une certaine élégance. Car c'est pas toujours simple avec un instrument qui est tellement physique. Il y a quelque chose qui me manquait dans la contrebasse, c'est un peu une certaine clarté. La contrebasse qui est très grave, ce qui est magnifique, mais quand on veut chanter, quand on veut jouer contre un orchestre dans la musique classique, on a besoin d'être un peu plus clair, une brillance qu'on n'a pas toujours sur la contrebasse normale. Et donc je rajoute une corde plus aiguë. Mais je voulais aussi montrer un autre aspect de la contrebasse, plus rapide, un peu plus virtuose, car la contrebasse est très présente dans le monde du tango. C'est le cœur, c'est le battement du cœur, c'est la rythmique, c'est le feu. On peut brûler avec la contrebasse, on peut faire danser les gens.
1: Mirage de Marc-André, un album Warner Classics.
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0: Merci Charlotte et je reviens une seconde sur Marc-André qui sera en concert prochainement au Festival de Saint-Denis. Ce sera le 12 juin, puis à Montpellier les 7, 8 et 9 juillet. On fait une petite pause et on se retrouve à 10h moins le quart pour reparler du trafic après avoir écouté dans un instant Gaëtan Roussel et Mickey Green.
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1: 10h15, on fait un nouveau point sur vos conditions de circulation avec du mieux, puisque je n'ai plus à vous signaler qu'un obstacle peut-être sur les voies de la rocade Est d'Angers. Pour vous qui quittez la 11 et Angers en direction de Cholet de la Roche-sur-Yon, nous sommes au kilomètre 7, 2 kilomètres après Trélazé. Il pourrait y avoir une barre de fer sur le côté droit des voies de circulation, méfiez-vous. Mais plus d'obstacles en revanche sur l'A81, plus d'obstacles non plus sur l'A10 dans la région de Tours. S'en est fini également des ralentissements à l'arrivée sur Bordeaux comme sur Nantes. Il n'y a donc plus qu'en région parisienne que vous êtes toujours ralenti au-delà du péage de Saint-Arnoult dans les Yvelines pour rejoindre les portes de la capitale. Comptez un petit quart d'heure de plus que d'habitude pour accéder aux portes d'Italie et d'Orléans en continuant sur la 10 puis sur la 6. Et ensuite, si vous bifurquez sur la N118 pour viser la porte de Saint-Cloud, vous mettrez une petite demi-heure de plus que d'habitude, c'est-à-dire 55 minutes au total au lieu d'une demi-heure lorsque tout va bien. Partout ailleurs, donc sur l'ensemble des autoroutes sur lesquelles vous roulez dans le grand quart nord-ouest du pays, le trafic s'écoule bien. On continue la route en musique avec Camélia Jordana dans les prochains kilomètres. Ce sera après Maureen Vallée.
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Camélia Jordan avec son titre Facile. On se retrouve à 10h pile pour un point sur l'actualité de ce 21 mai. On jettera un coup d'œil aussi sur les prévisions météo ensoleillées pour aujourd'hui et aussi pour ces prochains jours. Avant de nous intéresser aux excellentes conditions de circulation qui sont les vôtres, que de bonnes nouvelles donc. Et les dernières, c'est qu'on va écouter dans quelques instants Anne Ball et Alex Warren pour rejoindre 10h. Très bonne route à tous, bonne matinée. 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
1: Bonjour. L'activité économique en France enregistre son plus fort recul depuis 5 ans et demi en mai. Selon S&P Global, le recul de l'activité s'est accentué dans le secteur des services, tandis que la production est repartie à la baisse dans le secteur manufacturier. La faute, selon les entreprises, à l'impact du conflit au Moyen-Orient. La guerre a en effet généré de fortes pressions sur les coûts du carburant et de l'énergie, ainsi qu'un climat d'incertitude économique qui ont pesé donc sur l'activité. De nouvelles études scientifiques renforcent les connaissances sur les effets délétères de l'alimentation ultra transformée. 3 études menées par l'INSERM établissent un lien entre certains additifs alimentaires et un risque accru de cancer, de diabète de type 2 ou encore d'hypertension. Les chercheurs pointent notamment les effets des colorants et conservateurs présents dans de nombreux aliments ultra transformés. Une publication au moment où une proposition de loi veut rendre obligatoire l'affichage du Nutri-Score sur les produits alimentaires afin d'aider les Français à se nourrir plus sainement. La décision d'annuler ou pas des concerts de Patrick Bruel appartient au chanteur, estime la ministre chargée de l'égalité entre les femmes et les hommes, Aurore Berger. Le sexagénaire est visé par plusieurs plaintes pour viol et agression sexuelle. Dans les villes où il a prévu de passer, de plus en plus de maires l'appellent à faire une pause dans sa carrière le temps de l'enquête. Quant au très probable candidat à la présidentielle, Éric Zemmour, il juge qu'il serait scandaleux que Patrick Bruel soit contraint d'annuler sa tournée de concert. À l'étranger, la justice américaine inculpe l'ex-président cubain Raúl Castro dans une affaire remontant à 1996, lorsque 2 avions civils pilotés par des opposants à Fidel Castro avaient été abattus. Donald Trump a jugé qu'une escalade ne serait pas nécessaire à Cuba. Néanmoins, cette décision renforce la pression imposée par Washington sur l'île des Caraïbes. Ce serait l'une des plus grosses entrées en bourse de l'histoire. Le dossier d'introduction en bourse de SpaceX, société aérospatiale du multimilliardaire Elon Musk, a été rendu public hier, présentant quelques-unes des grandes lignes de ce qui pourrait donc constituer l'une des plus grosses IPO de l'histoire. OpenAI, l'entreprise derrière ChatGPT, entend elle aussi mettre un coup d'accélérateur sur son calendrier d'introduction à Wall Street. À l'issue de sa dernière levée de fonds massive de 122 milliards de dollars en mars, le créateur de ChatGPT était valorisé 852 milliards. Il est 10h, passé de 2 minutes, c'est la fin de ce flash. Dans une heure, vous retrouverez Sébastien Date pour l'actualité. Dans un instant, vos conditions de circulation, ce sera juste après un détour par la météo. Météo radieuse, non seulement pour ce jeudi 21 mai, mais aussi pour les prochains jours. Et ça, c'est tant mieux pour notamment ceux qui vont profiter d'un long week-end de la Pentecôte. Alors ce matin, encore un petit peu nuage quand même sur un quart nord-est du pays, mais a priori pas d'averse. Cet après-midi, ce sera du soleil pour tout le monde, malgré quelques entrées maritimes du côté de la Bretagne, des côtes vendéennes et charentaises. Côté température, ce matin, ça oscille entre 19 et 25 degrés. Cet après-midi, 22 attendus à Brest, 23 à Strasbourg, 24 pour Paris et Tours, 25 degrés à Bourges, Orléans et Rennes, 26 pour Nantes. Il fera 28 degrés à La Rochelle, 29 à Bordeaux et une trentaine de degrés du Pays Basque jusqu'à Toulouse.
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1: Il est 10h, passé de 3 minutes et ça se passe globalement bien sur votre trajet autoroutier en cette mi-matinée. Quelques infos quand même à vous transmettre. Vous parlez d'obstacles sur les voies. C'est le cas sur l'autoroute A11. Plusieurs obstacles dans le sens Paris-Nantes. D'abord, entre Chartres et Le Mans, au kilomètre 109, il y aurait des débris sur le côté gauche des voies de circulation. Même chose, des débris, mais cette fois à droite, un peu plus loin, au kilomètre 156. Donc retenez bien ces points kilométriques, 109. Puis 156. Ensuite, si vous continuez en direction de Nantes, eh bien, entre Angers et Nantes, il y aura au kilomètre 284 des sacs de chantier peut-être tombés sur les voies. Et puis enfin, juste avant de rejoindre le périphérique nantais, c'est une voiture qui est en panne sur la voie de droite au kilomètre 349. C'est juste après la sortie pour la porte de Gèvres. Restez attentifs donc dans ce secteur. Peut-être un deuxième véhicule même en panne un tout petit peu plus loin, ou alors peut-être S'agit-il d'une seule et même information? En tout cas, kilomètre 348-349, méfiez-vous et ralentissez, décalez-vous si possible sur votre gauche. Ailleurs, eh bien, ça se passe bien. Notez qu'en Île-de-France, il y a toujours quand même quelques ralentissements. Au-delà du péage de Saint-Arnaud dans les Yvelines, ça diminue petit à petit, mais on compte encore entre 10 et 15 minutes de ralentissement en direction des portes sud de Paris via la 10 et la 6, plus 20 minutes si vous optez pour la Nationale 118 en direction de la porte de Saint-Cloud.
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1: Et précision importante pour vous qui rejoignez la rocade de Nantes, c'est sur la voie de gauche qu'il y a une voiture en panne, semble-t-il, au niveau de la porte de Gèvres. Méfiez-vous. Il est 10h05 et l'heure pour

0: Bruno Mars à 10h15, restez à l'écoute. La suite en musique, ce sera juste après l'infotrafic.
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0: 10h15, ça roule bien partout où vous vous trouvez. Il fait globalement beau, en tout cas pas d'averse au menu de votre trajet en ce moment. Que des bonnes nouvelles, quelques petites difficultés à vous signaler. Des obstacles repérés notamment sur les voies de l'autoroute A11. C'est l'axe Paris-Nantes. Vous roulez vers l'ouest, méfiance au kilomètre 109 tout d'abord, c'est-à-dire 8 km après la sortie 4, Nogent-le-Rotrou. On nous signale des débris sur la voie de gauche. Donc, vous restez à droite et vous abaissez votre vitesse. Kilomètre 109 de l'autoroute A11 et à plus de 150 km de la plus à l'ouest. Toujours la 11, toujours en direction de Nantes et de l'Atlantique. Vous vous méfiez juste après la sortie 19, Beaupréau-Saint-Germain. On nous signale sur la chaussée des morceaux de laine de verre, peut-être de gros rouleaux de laine de verre tombés sur voie de droite. Donc, vous serrez à gauche et vous abaissez votre vitesse. Le secteur de l'échangeur 19 de l'autoroute A11, l'échangeur Beaupréau-Saint-Germain, en direction de Nantes et de l'Atlantique. Et puis, dernière info, à votre arrivée à Nantes, au moment où vous allez basculer depuis l'A11 vers le périphérique nord de Nantes, et bien vraiment à cet endroit-là, dans le secteur de la Porte de Gèvres, une voiture est à l'arrêt. Elle gêne la voie de gauche. Restez bien à droite. La première partie de votre agenda des sorties arrive dans un instant et nous allons parler de la fête de la nature qui se déroule dans toute la France à l'occasion de ce nouveau long week-end, le week-end de la Pentecôte, sans oublier la nuit des musées. Vous saurez tout après Amel Bent.

0: Pink et Joyce Jonathan pour la suite de la musique après notre agenda des sorties première partie. Place à la fête de la nature dont Radio Vinci Autoroute est partenaire. C'est un sujet d'Yvan Mouton.
1: Les chiffres sont éloquents pour cette 20e édition de la fête de la nature. Plus de 10 000 animations programmées, 2 200 lieux répertoriés. Un véritable engouement selon le directeur de l'événement, Fabien Chenel.
2: Il y a une vraie nécessité, et les Français le disent puisqu'on les a interrogés. Ils sont 87% à nous dire qu'ils ont envie de connaître mieux les espèces et les milieux naturels autour de chez eux, mais qu'ils ne savent pas comment faire. Donc la fête de la nature, elle a une vraie utilité parce qu'elle propose sur l'ensemble du territoire français, des milliers d'animations pour en apprendre un peu plus sur des espèces à la fois communes et puis pour certains parfois l'occasion de découvrir des espèces plus rares ou protégées.
1: Le mode d'emploi est simple, vous allez sur le site fêtedelanature.com, une carte de France divisée par région, vous cliquez sur une région et vous trouvez un événement, un atelier, une randonnée guidée sous différents milieux, forêts, jardins, étangs. À Nantes, par exemple, une immersion sensorielle au cœur de la ville, à Tours, une causerie champêtre, tout est gratuit et c'est jusqu'à ce lundi de la Pentecôte inclus. Autre manifestation nationale, la Nuit européenne des musées, ce samedi 23 mai, l'ouverture exceptionnelle simultanée et le plus souvent gratuite de plusieurs centaines de musées pour des découvertes insolites. Près de 2500 événements répertoriés sur le site nuitdesmusees.gouv.fr. Et on peut terminer par le sympathique Festival des Arts Moqueurs proposé au Ayans et dans la métropole de Bordeaux. 5 grands spectacles humoristiques dont le fameux Jacques et Chirac par la Compagnie du Grand Soir. L'entrepôt-leayans.com pour les renseignements. On y accède par l'autoroute A10.
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0: Joyce Jonathan, comme d'hab, on se retrouve tous les quarts d'heure pour l'info trafic 10h30, l'heure d'un nouveau point complet sur vos conditions de circulation.
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0: 10h30, d'excellentes conditions de circulation. Globalement, le soleil domine partout où vous vous trouvez. Chaussée sèche, pas d'accident, pas de bouchon. Simplement, trois petites infos à vous communiquer. Ça concerne les autoroutes A11 et A83. On commence par l'autoroute A11. Un chevreuil a été percuté. Il gênerait les voies en direction de Paris. L'autoroute A11 depuis Nantes, depuis Le Mans, en direction de Chartres et de la région parisienne. Vous vous méfiez au niveau du kilomètre 117, une douzaine de kilomètres après la sortie 5, La Ferté-Bernard. Un chevreuil aurait donc été percuté, il gênerait la chaussée. Ouvrez l'œil, levez le pied, augmentez aux distances de sécurité. Un patrouilleur se rend sur place pour ramasser l'animal. Autre difficulté, autre secteur. On quitte l'autoroute A11, on bascule sur l'A83. Pour vous qui, depuis Niort, roulez vers Nantes, on nous a signalé un cône de signalisation sur la chaussée, sur la voie de droite, au niveau du kilomètre 46. C'est juste avant la sortie numéro 5, les Essarts. Et puis, il y avait une troisième info, c'est terminé, donc je ne vous en dis pas plus globalement. Ça se passe très, très bien en ce milieu de matinée.
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0: Après la première partie de notre agenda des sorties consacrée largement à la fête de la nature, ne manquez pas la seconde partie de notre agenda des sorties. Dans un instant, nous irons cette fois à la Foire internationale de Bordeaux. 170 000 visiteurs attendus jusqu'au 31 mai. On en parle après Empire of the Sun.

0: Empire of the Sun pour vous accompagner sur la route et sous le soleil. Ça fait plaisir et ça va durer tout au long des jours qui viennent. Donna Lewis et Lynn pour la suite de la musique après notre agenda des sorties, deuxième partie. On vous emmène à Bordeaux ce week-end pour la Foire internationale et ses 800 exposants à votre service. Les explications d'Yvan Mouton.
1: 800 exposants et 4 grands thèmes, habitat, art de vivre, mobilité, gastronomie, un salon de l'agriculture à l'intérieur de la foire, un espace van et camping-car, des animations permanentes et surtout un accueil spécifique pour les familles. Le directeur de l'événement, Aymeric Penaud, insiste sur cet aspect.
2: Et en effet, dans la foire, il y a une multitude d'animations et d'activations pour les familles, avec le village des sports, où les familles vont pouvoir pratiquer une trentaine de sports avec les ligues sportives de Nouvelle-Aquitaine. Donc ça peut être du squash, ça peut être du basket, ça peut être du foot. À travers l'exposition thématique, donc cette année on va traiter de la musique et des légendes de la chanson française. Grands et petits vont pouvoir partager les costumes de scène, des manuscrits, des disques d'or, des instruments qui ont appartenu à des vrais artistes comme Johnny Hallyday, comme Michel Polnareff, comme Renaud. Et nouveauté également cette année, c'est un espace de garderie qui s'appelle Bulle d'Enfant. Et Bulle d'Enfant proposera à ses enfants d'aller voir justement le salon de l'agriculture, d'aller au village des sports, ou rester sur l'espace pour s'occuper. Et ça, c'est gratuit.
1: Foiredebordeaux.com pour les renseignements. C'est au parc des expositions. On y accède par l'autoroute A10. Bordeaux qui accueille aussi ce week-end son Bordeaux Geek Festival. Des jeux vidéo, un large espace BD comics, des concerts. Bref, la pop culture dans sa globalité, c'est au parc des expos. Bordeaux Geek Fest.com pour les renseignements. Et puisqu'on est en terre girondine, sachez que Libourne accueille ce week-end la 14e édition de son festival Invasion de Lucane. Une programmation musicale éclectique avec des projets inspirés de la Jamaïque ou encore le groupe humoristique français Soviet Suprême. Libourne.fr pour les renseignements par les autoroutes A89 et A10.
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1: 10h45, 11h moins le quart et d'excellentes conditions de circulation. Pas la moindre difficulté à vous signaler en ce moment, quel que soit le secteur où vous roulez, quelle que soit votre provenance et votre destination. Tout se passe très très bien. Par exemple, sur l'autoroute A10 entre Paris et Bordeaux et dans les deux sens. Rendez-vous à 11h, 11h précise pour l'essentiel de l'actualité de ce jeudi 21 mai. Les prévisions de Météo France et le retour de vos conditions de circulation juste après. Et en attendant, on va s'écouter Michael Jackson, Seu George et The Dead Dance de Lady Gaga.

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1: Bonjour à tous. À la une, l'Assemblée a voté la nuit dernière l'interdiction d'importer toute denrée produite avec des pesticides interdits. Les voix combinées des députés RN, LFI et écologistes ont réécrit de façon bien plus stricte un article de la loi d'urgence agricole en interdisant toute importation de denrées produites avec un pesticide prohibé en France. La ministre alerte contre une rédaction contraire au droit européen. L'actualité de ce jeudi 21 mai, c'est aussi Sébastien Lecornu qui doit annoncer dans l'après-midi un nouveau paquet d'aides pour le mois de juin. Objectif du Premier ministre, adapter les dispositifs de soutien à l'activité économique face à la flambée des prix des carburants en raison de la guerre au Moyen-Orient. Dans le reste de l'actu, la ministre déléguée chargée de l'égalité femmes-hommes, Aurore Berger, estime que c'est à Patrick Bruel de décider s'il souhaite être sur scène alors que les appels à l'annulation de ses représentations se multiplient. Hier, plusieurs maires ont invité le chanteur visé par 4 enquêtes pour viol en France a renoncé à se produire dans leur ville. Ce matin, le très probable candidat à la présidentielle Éric Zemmour a jugé qu'il serait scandaleux que Patrick Bruel soit contraint d'annuler sa tournée de concert. En bref, 17 ans après le crash du vol Rio-Paris en 2009 dans l'Atlantique, la Cour d'appel de Paris doit rendre sa décision aujourd'hui dans le procès pour homicides involontaires d'Air France et Airbus relaxés en première instance. Depuis, le ministère public a opéré un revirement et requis leur condamnation pour l'accident le plus meurtrier de l'histoire des compagnies françaises qui a fait 228 morts. Une condamnation serait essentiellement symbolique mais ternirait l'image des deux entreprises. En tant que personne morale, elles ne peuvent être condamnées qu'à une peine d'amende de 225 000 euros maximum. Enfin, la préfecture de police de Paris a détaillé ce matin le dispositif de sécurisation prévu pour la finale de la Coupe de France demain soir entre le RC Lens et l'OGC Nice au Stade de France. Pas moins de 2200 policiers et gendarmes seront mobilisés et un périmètre de protection sera mis en place autour du stade à partir de 16h. En attendant, 11h02, fin de ce flash d'actualité. Restez avec nous pour l'infotrafic, ce sera juste après la météo. On l'attendait, il est là et il ne va pas nous quitter de sitôt. Ça fait plaisir, je parle bien sûr du soleil. Grand soleil pour tout le monde en ce moment, grand soleil sur toute la France cet après-midi avec des températures en hausse. Il fera cet après-midi 23 degrés du côté de Strasbourg, 24 à Tours et Paris. Il fera 25 degrés cet après-midi à Rennes et Perpignan. Il fera 26 à Nantes. Il fera 27 degrés à Lyon au meilleur de ce jeudi. Et il fera un petit peu plus chaud, notamment dans le sud-ouest. On peut déjà parler de chaleur, 29 degrés cet après-midi à Bordeaux, jusqu'à 30 degrés du côté de Toulouse ou encore du Pays Basque.
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1: À 11h03, pas grand-chose à vous signaler, ça c'est quand même la bonne nouvelle. Le trafic est fluide côté météo, le soleil domine et ça va continuer comme ça. Donc globalement, pas de bouchons, pas d'accidents, pas de difficultés particulières en ce moment, quel que soit le secteur où vous m'écoutez, quel que soit votre sens de circulation.
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1: Véronique Sanson, Amanda Bourneuf et Julien Doré. Voilà le programme musical des 10 prochaines minutes. Rendez-vous à 11h15 pour l'infotrafic.

0: corrigé par Julien Doré. 11h, presque 15 minutes, restez à l'écoute, on poursuit en musique. Après, un point trafic complet, c'est tous les quarts d'heure sur le 107.7.
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0: Il est pratiquement 11h15, ça roule toujours aussi bien et pourvu que ça dure, trafic fluide, pas de difficultés à vous signaler tout au long de votre trajet. Côté météo, ça se passe bien et là aussi c'est une bonne nouvelle, méfiance simplement, de nombreuses zones de travaux sont en place tout au long de votre trajet. À chaque fois que vous allez les aborder, les traverser, il faudra abaisser votre vitesse, vous respecter dans ces zones de chantier les limitations de vitesse que vous allez apercevoir sur les panneaux. Et puis même s'il fait beau, même si ça roule bien, n'oubliez pas que pour éviter de vous assoupir au volant, il faut à minima vous arrêter un quart d'heure toutes les deux heures. Angèle et le groupe Justice dans un instant, un petit Whitney Houston au programme des prochains kilomètres aussi, après Neil Rogers et son groupe Chic.

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Thursday, on est jeudi, 11h25, c'était Craig David, 7 Days. On poursuit avec Jason Derulo et Whitney Houston et on se retrouve à 11h30 pour l'infotrafic.

0: Whitney Houston, pour vous accompagner sur la route à 11h passée de 31 minutes. Restez à l'écoute, on poursuit en musique après notre point trafic.
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0: Tout se passe bien, une seule info, si vous êtes sur l'A11, direction Le Mans et Paris, un camion est à l'arrêt et la voie de droite a été neutralisée. Kilomètre 213, une seule voie, celle de gauche pour passer. C'est 3 kilomètres après Sablé-la-Flèche, sortie 10 de l'autoroute A11 pour vous qui roulez, qui poursuivez en direction de Chartres et de l'Île-de-France.
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0: Vous êtes peut-être tombé récemment sur les réseaux sociaux sur la vidéo d'un automobiliste qui repeint son véhicule sur le parking d'une grande surface. Est-ce que c'est autorisé ? Nous poserons la question dans un instant à notre consultant juridique, Maître Éric de Caumont. Ce sera dans l'automobile et la loi après Calogero.

0: Will Smith pour la suite de la musique après notre rendez-vous juridique. C'est l'heure de l'automobile et la loi et c'est donc le moment à 11h36 de retrouver notre consultant juridique au micro de Francine Thomas.
1: Bonjour Maître de Comont.
2: Bonjour à toutes et à tous.
1: Je voulais évoquer avec vous une vidéo assez commentée sur les réseaux sociaux. Un homme a été vu en train de repeindre sa voiture sur le parking d'une grande surface. Alors au-delà du fait que la peinture n'était pas forcément extrêmement jolie, est-ce qu'on a le droit de faire ça? Faire de la peinture de cette carrosserie sur un parking?
2: Bon, alors je rassure l'automobiliste et ceux qui pourraient être choqués, rendre sa voiture très laide n'est pas une infraction.
1: Oui, c'est ça.
2: À aucun sens. Mais ce qu'on va vous reprocher, c'est pas votre mauvais goût, c'est pas la peinture qui est mal faite, c'est le fait que vous allez, en matière d'hygiène, en matière de sécurité, attenter à l'intérêt collectif. Et vous allez laisser possiblement s'écouler du liquide, ça va peut-être salir les emplacements. Pire, ça va risquer éventuellement d'être dans des réseaux d'assainissement. Donc vous allez faire une sorte d'écocide, relativement modeste bien sûr, mais vous allez attenter à l'intérêt collectif sur un plan écologique et de salubrité publique, ce qui veut dire que vous allez être sanctionné, d'autant plus que il est interdit d'exécuter un travail sur le domaine public routier, parce que vous savez, par exemple, je le rappelle, on l'a déjà dit sur cette antenne, que sur un parking d'hypermarché qui est pourtant un lieu privé, qui appartient à l'hypermarché, oui, mais qui est ouvert au public, le code de la route s'applique du coup. Alors que si vous êtes dans le parc de votre château,
1: oui,
2: là, vous faites ce que vous voulez, le code de la route s'applique pas. Donc, un seul conseil en conclusion, vous tenez absolument à faire preuve de mauvais goût, à faire une peinture complètement ratée, avec des bombes de peinture, pourquoi pas au pinceau pendant que vous y êtes, et avec des couleurs improbables.
1: Au rouleau, maître, au rouleau.
2: Ou au rouleau, on est bien d'accord, encore pire, je vois qu'on a affaire à une connaisseuse.
1: Oui, tout à fait.
2: Un seul conseil pour être en règle, achetez-vous un château d'abord.
1: Et ça coûte combien si on fait ça sur le parking du supermarché?
2: Ça coûte plus cher que la bombe de peinture, ça coûte à peu près ce que ça vous coûtera, à mon avis, d'aller refaire faire votre peinture chez un professionnel, une fois qu'on vous aurez des amis et des enfants qui vous jetteront des pierres tellement c'est moche. Vous pouvez, c'est une amende de 5e classe, donc ça peut aller jusqu'à 1 500 € quand même.
1: Ah oui, quand même, ok. Merci beaucoup Maître de Comont, et pour retrouver sans cesse de nouvelles informations sur nos droits d'automobiliste, il y a votre site internet, l'adresse c'est maître-2-comont.fr. À bientôt Maître.
2: À très bientôt.
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0: Cora à 11h45. Restez branchés, on poursuit en musique après notre point trafic, 11h45.
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0: Deux petites difficultés à vous signaler. La première vient de me parvenir et concerne la 85. Vous roulez vers l'ouest, direction Angers. Vous faites attention au kilomètre 54. On nous parle de débris, de morceaux de métal sur la voie de droite. Il faut serrer à gauche et ralentir. 2 kilomètres après Bourgueil, c'est la sortie 5 de la 85 en direction de Saumur et Angers. Et puis autre info, ça concerne la 11 en direction du Mans et de Paris. Un camion est à l'arrêt, il faut serrer à gauche, la voie de droite a été neutralisée. Kilomètre 213 de l'autoroute A11, c'est à l'approche de la sortie numéro... C'est 3 kilomètres, pardon, après la sortie numéro 10, Sablé-la-Flèche. La route en musique, Phil Collins et Archimède pour les prochains kilomètres. Céron et Docteur Alban à suivre. On se retrouve à 12h, midi pile, pour l'actu, la météo et le retour de l'infotrafic.

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1: Bonjour à tous. À la une, les professionnels du dépannage remorquage manifestent aujourd'hui en région parisienne pour réclamer au gouvernement de nouvelles aides face à la hausse des prix des carburants. Ils seront reçus à 14h à Bercy avant les nouvelles aides qui seront annoncées par le Premier ministre Sébastien Lecornu à partir de 17h. L'actualité de ce jeudi 21 mai, c'est aussi l'Assemblée qui a voté la nuit dernière l'interdiction d'importer toutes denrées produites avec des pesticides interdits. Les voix combinées des députés LFI et écologistes ont réécrit de façon bien plus stricte un article de la loi d'urgence agricole en interdisant toute importation de denrées produites avec un pesticide prohibé en France. La ministre alerte contre une rédaction contraire au droit européen. Dans le reste de l'actu, la ministre déléguée chargée de l'égalité femmes-hommes Aurore Berger estime que c'est à Patrick Bruel de décider s'il souhaite être sur scène alors que les appels à l'annulation de ses représentations se multiplient. Hier, plusieurs maires ont invité le chanteur visé par 4 enquêtes pour viol en France à renoncer à se produire dans leur ville. Ce matin, le très probable candidat à la présidentielle Éric Zemmour a jugé qu'il serait scandaleux que Patrick Bruel soit contraint d'annuler sa tournée. En bref, 17 ans après le crash du vol Rio-Paris en 2009 dans l'Atlantique, la Cour d'appel de Paris doit rendre sa décision aujourd'hui dans le procès pour homicides involontaires d'Air France et Airbus relaxés en première instance. Depuis, le ministère public a requis leur condamnation pour l'accident le plus meurtrier de l'histoire des compagnies françaises qui a fait 228 morts. Une condamnation serait essentiellement symbolique mais ternirait l'image des deux entreprises. En tant que personne morale, elles ne peuvent être condamnées qu'à une peine d'amende de 225 000 euros maximum. Enfin, la préfecture de police de Paris a détaillé ce matin le dispositif de sécurisation prévu demain soir pour la finale de la Coupe de France entre le RC Lens et l'OGC Nice qui se tiendra au Stade de France. Pas moins de 2200 policiers et gendarmes seront mobilisés. Il est 12h02, fin de ce flash d'actualité. Restez avec nous pour l'infotrafic, ce sera juste après la météo. On a fait le dos rond, ça y est, on est récompensé enfin du soleil. Soleil partout en France cet après-midi. Ça va continuer dans les jours qui viennent avec des températures en hausse. Il fera encore plus chaud demain qu'aujourd'hui. Cet après-midi, il fera 23 degrés à Strasbourg, 24 degrés à Tours et Paris. Il fera 25 à Rennes, 26 degrés à Nantes. Il fera 27 degrés à Lyon, 28 à La Rochelle, 29 degrés du côté de Bordeaux et jusqu'à 30 degrés dans le sud-ouest entre Toulouse et le Pays Basque.
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1: En plein cœur de votre rendez-vous de la mi-journée, 12 heures passées de 3 minutes, peut-être l'heure de votre pause déjeuner et l'heure pour nous de voir comment ça roule.
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1: Ça roule bien partout où vous vous trouvez à la mi-journée de ce jeudi. Trafic fluide, pas d'accident, simplement deux petites infos à vous communiquer avant d'aller sur l'A11. Vous êtes peut-être sur l'A85 et vous roulez vers l'ouest. Vous roulez en direction de Saumur et Angers. Méfiez-vous au kilomètre 54. On nous parle d'une grille en métal tombée sur la voie de droite. Vous serrez à gauche, vous ralentissez. Kilomètre 54 de l'A85. Vous roulez vers Angers, c'est 2 km après la sortie 5 Bourgueil. Et puis si vous êtes sur l'autoroute A11 en direction du Mans et de Paris, ben là c'est un camion qui est à l'arrêt et qui gêne la voie de droite, le dépanneur est là. Vous serrez à gauche et vous abaissez votre vitesse. Kilomètre 213 de l'A11 direction Le Mans et Paris, c'est 3 km après la sortie 10 Sablé la Flèche.
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1: Allez, restez à l'écoute. Prochain point trafic dans 10 minutes. D'ici là, Benjamin Biolay, Queen et Vernis Rouge.

0: Benjamin Biolay, soleil profond à 12h16. Restez à l'écoute. La suite en musique, ce sera juste après notre nouveau point trafic complet.
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0: 12h16, pas d'accident, pas de bouchon à vous signaler, simplement trois infos à vous communiquer. Ça concerne les autoroutes A11, A81 et A85. On commence par l'A11, pour vous qui roulez vers Le Mans et Paris, un camion est en cours de dépannage et vous n'avez qu'une voie, celle de gauche pour passer à ce niveau, c'est au kilomètre 213. De l'autoroute A11, soit 3 km après la sortie 10, Sablé-la-Flèche. L'A81, maintenant, pour vous qui roulez depuis la Bretagne, depuis Rennes, depuis Laval, vous roulez vers Le Mans et Paris, kilomètre 191 de l'A81. Des morceaux de pneus viennent d'être signalés sur la chaussée. Vous vous méfiez une dizaine de kilomètres après la sortie 1 de l'A81. La sortie Sablé-Sillé-le-Guillaume, c'est à l'approche du Mans. Et puis, dernière info, l'A85, pour vous qui roulez en direction de l'ouest, vous roulez vers Saumur et Angers sur l'A85, et bien sachez qu'un obstacle métallique, une grille en métal serait tombée sur la voie de droite. Il faut serrer à gauche et surtout bien ralentir. Kilomètre 54 de l'A85, c'est 2 km après la sortie 5 Bourgueil. Et puis dernière info, l'A28 depuis Rouen, vous roulez en direction du sud, vous avez passé Le Mans, vous poursuivez vers Tours, et bien attention, on nous parle de cône de signalisation renversé dans une zone de chantier, c'est 8 km après la sortie 24 Parigné-l'Évêque. Dans quelques minutes, direction Cahors dans le Lot à l'occasion de la fête de la nature. Dont le 107.7 est partenaire, la ville ouvre ses jardins secrets au cœur du centre historique entre nature et patrimoine au pied de la cathédrale Saint-Étienne. Rendez-vous dans Sortir en famille pour tout savoir après Marine.

0: Marine Escroc, une nouveauté à l'instant, 12h20, Big Mountain et Eagle Eye Cherry dans un instant pour la suite de la musique. Ce sera juste avant le retour du trafic et juste après notre rendez-vous sortir en famille. Nous vous emmenons à Cahors dans le Lot à l'occasion de la fête de la nature en partenariat avec le 107.7. La ville se découvre entre jardins cachés et patrimoine médiéval. Hélène Daly est notre guide.
1: Ils sont cachés derrière les murs ou derrière les grilles. Ce sont des jardins pleins de charme qui révèlent une histoire, une ambiance ou un mystère. Allons en découvrir quelques-uns avec Virginie Seguin de l'Office de tourisme de Cahors.
2: Cahors a la chance d'avoir 24 jardins secrets. Et comme nous, on n'aime pas beaucoup les secrets, on les partage volontiers. Et c'est une idée des jardiniers de la ville qui avaient envie d'évoquer cette histoire du Moyen-Âge de Cahors à travers ces jardins.
1: On retrouve le jardin de la sorcière et du dragon. C'est un jardin poétique où on le jardin du Troubadour, dédié à la rose et aux chants médiévaux. Mais ce n'est qu'un aperçu, il y en a bien d'autres.
2: Nous avons aussi le jardin des épices, parce qu'à l'époque, les marchands passaient par là et vendaient des épices. Nous avons l'Hortus des Dames. C'était l'endroit où les dames venaient écouter les charmeurs troubadours raconter leurs histoires. L'ensemble de ces jardins constitue un jardin remarquable. Ils ont le label national Jardin Remarquable. On les découvre grâce à un petit clou en cuir planté dans la rue, au sol, pour vous dire, attention, il y a un jardin secret, pas si secret, pas loin.
1: Et la plupart de ces jardins se trouvent dans le centre ancien. Une promeneuse nous raconte.
3: C'est facile à trouver. Il y a des thématiques particulières pour chaque jardin. Alors, il y a des beaux jardins à découvrir tout le long du parcours, là, dans le centre-ville de Cahors, dans le centre historique. On se promène, on découvre. Il y en a certains qui sont vraiment ouverts au public et d'autres, vous pouvez les observer à l'extérieur. Donc, c'est ouvert tout le temps, ça vaut le coup. Ah oui, absolument.
1: Et puis, impossible de parler de Cahors sans évoquer sa cathédrale majestueuse et incontournable, Virginie Seguin.
2: Donc la cathédrale, elle est romane, elle a un petit peu plus de 900 ans, avec des fils de coupole, et donc au 19e siècle, les cadurciens ont demandé à ce qu'on les garde comme ça. Donc on peut voir ces coupoles recouvertes d'ardoises, c'est magnifique.
4: La coupole, elle est magnifique, elle est immense, c'est un gothique flamboyant. On est venu plusieurs fois à Cahors, nous on habite Montauban, donc c'est pas très loin. Bon, à chaque fois qu'on vient à Cahors, voilà les cathédrales, la vieille ville, un petit peu.
1: Et pour continuer à découvrir les secrets de la ville entre patrimoine, poésie et nature, Cahors est accessible par les autoroutes A89 et A20.
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0: Big Mountain pour vous accompagner sur la route et sous le soleil. La plupart du temps, ça fait quand même plaisir. La suite en musique après notre point trafic.
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0: Dans l'ensemble, ça roule très bien. Méfiance simplement en direction du Mans et de Paris. Si vous êtes sur l'A11, un camion est en cours de dépannage. Vous n'avez qu'une voie pour passer au niveau de l'intervention, la voie la plus à gauche. Kilomètre 213 de la 11 vers Paris, c'est 3 km après la sortie 10 Sablé-la-Flèche. Vous êtes sur la 81 en provenance de Rennes et de Laval, vous roulez vers Le Mans et vous vous méfiez avant Le Mans, après la sortie 1 Sablé-Sillé-le-Guillaume, une dizaine de kilomètres après cette sortie 1, on nous parle de morceaux de pneus susceptibles de gêner la voie de droite. Et puis dans une zone de travaux en place sur la 28, des cônes de signalisation ont été renversés et gênent les voies, c'est en direction de Tours depuis Rouen et Le Mans, 8 km après la sortie 24 Parigné-l'Évêque.
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0: La suite de votre rendez-vous de la mi-journée avec Tiwayo et Elton John, Claudio Capeo également à suivre. La route en musique après Superbus tout de suite.

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1: Tout se passe très bien à 12h presque 45 minutes. Simplement deux infos. La première sur la 28 en provenance de Rouen et Le Mans. Vous roulez vers le sud en direction de Tours et bien sachez qu'un cône de signalisation, peut-être même plusieurs, pourrait vous gêner, renverser dans une zone de travaux. Vous allez aborder ce secteur 8 km après la sortie 24 Parigné-l'Évêque. Et puis si vous êtes sur l'A11, méfiance si vous prenez la sortie 12, sèche sur le Loir, dans la bretelle de sortie, une voiture est en panne. Les accidents de la route restent la première cause de mortalité dans le cadre du travail. Pour sensibiliser et réduire les risques en entreprise, la sécurité routière organise les journées de la sécurité routière au travail. La 10e édition se déroule toute cette semaine. Nous en parlons dans un instant avec la déléguée interministérielle à la sécurité routière, Estelle Bally. Rendez-vous dans notre Mobilimag après le duo Jack et Carla.

0: La recette, le duo Jack et Carla pour vous accompagner sur la route. Il est 12h48, restez à l'écoute. Dans un instant, on poursuivra en musique avec Sienna Spiro, Ina Moja et les Fool's Garden. On se retrouve ensuite à 13h tout pile pour l'essentiel de l'actualité de ce jeudi 21 mai. Pour les prévisions de Météo France, ça s'annonce pas mal du tout dans les jours qui viennent, l'été avant l'heure, et puis on reparlera de vos conditions de circulation après notre Mobilimag. Dans notre Mobilimag aujourd'hui, on s'intéresse à la 10e édition des Journées de la Sécurité Routière au Travail. Charles Dodon de la rédaction est en compagnie de la déléguée interministérielle à la Sécurité Routière.
1: Bonjour Estelle Bally.
2: Bonjour.
1: Chaque année, les accidents survenus sur la route du travail depuis le domicile ou pour aller à un rendez-vous professionnel constituent la première cause de mortalité au travail. On a pourtant l'impression que ce risque routier est sous-estimé.
2: C'est possible. En tout cas, ce qui est important, c'est de faire prendre conscience de l'ampleur de ce risque routier, puisqu'il représente quand même 549 personnes qui sont tuées chaque année à l'occasion d'un déplacement lié au travail. C'est 17% de la mortalité routière et c'est également un coût important pour la société, puisque les accidents de la route dans le cadre des déplacements professionnels représentent 5 millions de journées de congés maladie par an et un coût direct estimé à 725 millions d'euros. Donc c'est un point important sur lequel la sécurité routière se positionne depuis de nombreuses années et qui nécessite une prise de conscience.
1: Et c'est justement l'un des enjeux de cette opération.
2: Oui, c'est l'un des enjeux des journées de la sécurité routière au travail. D'abord, il faut rappeler que selon le code du travail, l'employeur a l'obligation de veiller à la sécurité de ses employés et donc il doit évaluer et répertorier les risques professionnels dont le risque routier en particulier. Et donc l'idée de ces journées de la sécurité routière au travail, c'est évidemment d'abord d'attirer l'attention sur la spécificité de ce risque et son ampleur et ensuite d'aider l'employeur dans ce rôle, de lui fournir des clés, de lui fournir des outils de manière à ce qu'il se sente moins seul face à cette obligation qui pèse sur lui.
1: Et justement, la sécurité routière met à disposition des entreprises tout un d'outils. Quels sont-ils ?
2: Alors, on a des outils pédagogiques, pratiques, qui sont mis à disposition, tels que des kits de communication, des vidéos, des quiz interactifs, des modules comme le module Je repasse le code, des podcasts, des supports d'animation. On a aussi des ateliers pédagogiques qui aident à comprendre la mécanique d'un accident. Ça permet aussi de rencontrer à un employeur, de rencontrer d'autres employeurs qui peuvent aussi avoir mis en place de bonnes pratiques au sein de leurs entreprises.
1: Les journées de la sécurité routière au travail sont organisées jusqu'au vendredi 22 mai et on peut retrouver sur le site internet de la sécurité routière tous les outils et les modules mis à disposition des entreprises. Merci Estelle Bally.
2: Merci beaucoup.
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1: Bonjour à tous. À la une, les conséquences de la guerre au Moyen-Orient dans l'Hexagone. Depuis ce matin, les professionnels du dépannage remorquage manifestent en région parisienne pour réclamer au gouvernement de nouvelles aides face à la hausse des prix des carburants. Ils seront reçus dans une heure à Bercy avant de nouvelles mesures qui seront annoncées par le Premier ministre Sébastien Lecornu à 17h. L'actualité de ce jeudi 21 mai, c'est aussi les députés RN, LFI et écologistes qui ont voté la nuit dernière à l'Assemblée l'interdiction d'importer toute denrée produite avec des pesticides interdits en France. La ministre de l'Agriculture, Annie Genevard, alerte contre une rédaction du texte contraire au droit européen. Dans le reste de l'actu, la ministre déléguée chargée de l'égalité femmes-hommes, Aurore Berger, estime que c'est à Patrick Bruel de décider s'il souhaite être sur scène, alors que les appels à l'annulation de ses représentations se multiplient. Hier, plusieurs maires ont invité le chanteur visé par 4 enquêtes pour viol en France à renoncer à se produire dans leur ville. Ce matin, le très probable candidat à la présidentielle, Éric Zemmour, a jugé qu'il serait scandaleux que Patrick Bruel soit contraint d'annuler sa tournée. En bref, 17 ans après le crash du vol Rio-Paris en 2009 dans l'Atlantique, la Cour d'appel de Paris doit rendre sa décision aujourd'hui dans le procès pour homicides involontaires d'Air France et Airbus relaxés en première instance. Depuis, le ministère public a requis leur condamnation pour l'accident le plus meurtrier de l'histoire des compagnies françaises qui a fait 228 morts. Une condamnation serait essentiellement symbolique puisqu'en tant que personne morale, elles ne peuvent être condamnées qu'à une peine d'amende de 225 000 euros maximum. Un mot de foot pour finir. La préfecture de police de Paris a détaillé ce matin le dispositif de sécurisation prévu demain soir pour la finale de la Coupe de France qui opposera le RC Lens à l'OGC Nice au Stade de France. Pas moins de 2200 policiers et gendarmes seront mobilisés. Il est 13h02, fin de ce flash d'actualité. Restez avec nous pour l'infotrafic, ce sera juste après la météo. Le soleil domine et ce sera comme ça tout au long des jours qui viennent, avec qui plus est des températures en hausse cet après-midi. Des éclaircies partout en France et un thermomètre compris entre 22 degrés cet après-midi. C'est suffisamment rare pour le souligner. À Nice, il fera 23 à Strasbourg, 24 à Tours et Paris, 25 degrés à Rennes et Perpignan. Il fera 26 degrés cet après-midi à Nantes, 27 degrés à Lyon. Il fera 28 à La Rochelle, 29 à Bordeaux et carrément 30 degrés dans le sud-ouest entre Toulouse et Biarritz.
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1: Votre rendez-vous de la mi-journée se poursuit. Restez à l'écoute. Le retour de la musique, ce sera dans un tout petit instant. Avant cela, à 13h passées de 3 minutes, il est grand temps de voir comment ça circule.
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1: 13h03 et ça roule bien partout où vous vous trouvez. Pas vraiment de difficulté à signaler, si ce n'est. Tiens, une petite exception, vous êtes sur l'A71 depuis la région d'Orléans. Vous vous engagez sur cette autoroute en direction du sud, vous roulez vers le massif central et le sud-ouest. Méfiance au kilomètre 116 de l'autoroute A71. Il y aurait des débris sur la voie de gauche, il faut rester à droite et ralentir. Kilomètre 116 de l'A71, c'est une dizaine de kilomètres, 11 kilomètres précisément, après la sortie de Olivet.
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1: Louane, Vanessa Paradis et Elliot, quart d'heure musical 100% français avant le retour du trafic à 13h15.
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0: Peut-être envie de danser, bah, n'hésitez pas, faites une pause sur une aire de repos ou de service, allez vous dégourdir un petit peu les jambes. De toute façon, je vous rappelle qu'au volant, il faut, pour éviter de s'assoupir, vous arrêter à minima un quart d'heure toutes les deux heures. Donc si ça fait deux heures que vous êtes en ce moment sur la route, il est grand temps de vous arrêter. 13 heures passées de 13 minutes avant la suite en musique. On va sans plus tarder s'intéresser à l'infotrafic.
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0: Si vous aimez les bonnes nouvelles, vous êtes branché sur la bonne fréquence, le 107.7. Tout se passe très très bien. Le trafic reste parfaitement fluide. À la mi-journée de ce jeudi, ça roule bien sur l'A10 entre Paris et Bordeaux, sur l'A11 entre Paris et Nantes. Aucun souci si vous circulez en ce moment en direction ou en provenance de la Bretagne sur l'autoroute A81. On vous emmène au ciné. Dans un instant, on retrouvera Thierry Chaise, le rédacteur en chef du magazine Première, qui nous recommandera tout particulièrement le dernier film de Pedro Almodovar, présenté au Festival de Cannes, grand prétendant à la Palme d'Or. Le film s'appelle Autofiction. Tous les détails après This Is.

0: Le dernier DC's à 13h15. Britney Spears pour la suite de la musique dans un instant. On s'écoutera Farruko et Jamiroquai aussi après votre rendez-vous cinéma tout de suite. Allez, retrouvons sans plus tarder Yvan Mouton en compagnie de Thierry Chaise, le rédacteur en chef du magazine Première, pour sa sélection de la semaine.
1: Et on commence par un film espagnol en compétition au Festival de Cannes, signé Rodrigo Sorogoyen. Ça s'appelle El Ser Querido, c'est-à-dire en français L'être aimé, Thierry.
2: Oui, Rodrigo Sorogoyen, c'est celui qui avait réalisé Asbestas, notamment. Mais il n'avait jamais été en compétition à Cannes. Le début de ce film, ça rappelle Valeurs sentimentales de Joachim Trier. C'est l'histoire d'un cinéaste qui est assez éloigné de sa fille depuis des années, cette fille qui est actrice, et il vient lui proposer de tourner dans son nouveau film. On va suivre le tournage et on va suivre cet homme incarné magistralement par Javier Bardem. Et on va voir ce père et ce metteur en scène, cet homme assez violent dans la manière aussi de conduire son équipe et comment, sur un plateau, en fait, il ne peut plus faire comme ce qu'il faisait avant parce que des voix féminines vont dire « on ne parle pas comme ça ». Et il y a une tension de bout en bout qui est absolument incroyable, et notamment cette relation fille-père, la fille heureuse de retrouver son père, mais qu'elle connaît mal depuis des années, et en même temps assez effrayée de voir l'homme qu'il est, et de se demander c'est quoi mon rapport avec ce père. C'est un film passionnant, vraiment de bout en bout.
1: Et votre deuxième choix, je m'aperçois qu'il était également espagnol, également un film en compétition à Cannes, réalisé par le maître Pedro Almodovar. Il s'agit de Autofiction.
2: Je vous parlais la semaine dernière d'histoire parallèle de Faraday sur comment, en fait, les auteurs prennent la réalité pour la transformer et c'est pas sans conséquence. Et bien, comme le titre l'indique, c'est vraiment le cas d'Autofiction. Autofiction, c'est l'histoire d'un cinéaste qui est en panne de création, mais qui dans son entourage, à quelqu'un qui va l'inspirer alors qu'elle va mal. En fait, il s'inspire de ça. Et lorsque cette femme va s'apercevoir qu'il lui vole sa vie, ça ne sera pas sans conséquence.
3: Ça sabe como es la ficción.
4: Esto no es ficción.
3: Autofiction.
4: Una mierda.
2: C'est sans doute son plus beau film depuis les années 80. Il y a des plans qui sont des tableaux et ça joue remarquablement, comme s'il l'indique, entre la fiction et la réalité. Donc voilà, Almodovar n'a jamais eu de palme d'or à Cannes. Est-ce que 2026 sera son année? Park Chan-wook, président du jury, décidera.
1: Eh bien, on va écouter ce que vous dites. Une sélection d'ailleurs 100% ibérique pour cette semaine. Autofiction du plus grand metteur en scène espagnol, Almodovar, et L'être aimé de Sorogoyen, déjà en salle cette semaine. Les deux films d'ailleurs à retrouver également dans le magazine Première et sur première.fr.
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0: Et à 13h31, restez branchés pour l'infotrafic.
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0: 13h32, ça roule globalement bien partout où vous vous trouvez. Attention simplement, entre Paris et Bordeaux, des obstacles pourraient gêner les voies. Si vous roulez tout d'abord en direction du sud, au sortir de l'Île-de-France, au kilomètre 32, c'est-à-dire précisément 8 kilomètres après le péage de Saint-Arnoult, on nous signale des obstacles sur la chaussée. On nous parle d'un obstacle métallique, une barre en fer sur voie de droite, kilomètre 32 de l'autoroute A10. Beaucoup plus au sud, toujours l'A10 direction Bordeaux et le sud-ouest, au kilomètre 499, des débris ont été repérés sur les voies. Vous ouvrez l'œil, vous ralentissez, un patrouilleur se rend sur place, bien sûr, pour nettoyer la chaussée. 3 kilomètres après Blaye-Montendre, la sortie 38 de l'A10 à l'arrivée à Bordeaux. Et puis dans l'autre sens, l'A10 en remontée vers le nord, là aussi des débris repérés sur voie de droite. Ça se passe une quinzaine de kilomètres après Mirambeau, la sortie 37, kilomètre 466. Vous ouvrez l'œil et vous ralentissez bien. Là aussi, dernière info, des morceaux de pneus gênent les voies de la 85. C'est en direction de l'ouest pour vous qui roulez en direction de Saumur et Angers. Une quinzaine de kilomètres après la sortie 7, l'Angers. Vous vous méfiez, il y a un véhicule à la et des débris sur les voies.
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0: 12-14 qui se poursuit avec Mylène Farmer, Robbie Williams et Mentissa, la musique, avant le retour du trafic à 13h45.

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0: C'était Mentissa, il est 13h44 et on passe à l'infotrafic.
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0: 13h45, pas grand chose à vous signaler, c'est tant mieux, en tout cas pas de ralentissement, pas non plus d'accident en cours, simplement des obstacles susceptibles de vous gêner. Commençons, tiens, par l'autoroute A10. Si vous roulez vers le sud, au sortir de l'Île-de-France, 8 km après le péage de Saint-Arnoult, des débris gênent la voie de droite, kilomètre 32. Un patrouilleur intervient, vous serrez bien à gauche. L'A10, toujours en direction du sud, au kilomètre 499. On est en direction et à l'approche de Bordeaux. Vous vous méfiez, 3 km après la sortie 38, Blaye-Montendre, on nous signale des débris susceptibles de vous gêner sur la chaussée. Et puis dans l'autre sens, la 10 vers le nord, cette fois après la sortie 37, Mirambeau, une petite vingtaine de kilomètres plus loin, on nous signale des débris sur la voie de droite, kilomètre 466 de la 10. Et puis si vous êtes en ce moment sur l'autoroute A85, direction Angers, après Langeais, une quinzaine de kilomètres après la sortie 7 de la 85, il y aurait des morceaux de pneus sur la chaussée. Vous vous méfiez, le véhicule victime de la crevaison est arrêté un peu plus loin. Dans un instant, gros plan sur le Salon National de l'Automobile Électrique, un événement qui fait étape à Nice, Angers, Toulouse et Paris, dans un contexte marqué par la hausse des prix du carburant. Les détails à suivre après Christophe Maé.

0: Et la Lune, on redescend sur Terre. On se retrouve à 14h pour l'actu, la météo et l'infotrafic. On s'écoutera Chris Cab et Pharrell d'ici là et le BB&Q Band. Tout cela, ce sera après notre rendez-vous. Décarbonons la route tout de suite. Alors que le marché automobile ralentit, les véhicules électriques poursuivent leur progression. Le Salon national de l'automobile électrique s'inscrit dans cette dynamique. Yann Azran, son directeur, est au micro de Virginie Decorte.
1: Bonjour Yann Azran.
2: Bonjour.
1: Remplir son réservoir pèse de plus en plus lourd dans le budget des conducteurs, en particulier pour ceux qui roulent beaucoup. Alors dans ce contexte, la question des alternatives se pose clairement, et notamment celle du véhicule électrique. La 7e édition de votre salon arrive donc à point nommé.
2: Bah oui, oui. Alors c'est même plus une alternative. L'électrique, ça représente 25% des véhicules neufs, donc on parle quand même d'une motorisation qui a su séduire ces quelques dernières années, ces 5-6 dernières années, et qui effectivement dans la conjoncture actuelle, prend encore plus de place dans les réflexions de changement de véhicule. Et c'est pour ça qu'on est là, pour proposer au grand public de découvrir et de tester les nouveaux modèles de véhicules 100% électriques.
1: Ce qui fait la différence justement, c'est souvent l'essai. Est-ce que le salon permet vraiment de tester les véhicules dans des conditions concrètes et optimales ?
2: Oui, et c'est pour ça qu'on a créé tout cet événement qui finalement a le nom d'un salon, mais qui vraiment est un genre de parc d'essai géant avec des dizaines de marques à tester et à découvrir. Et donc les gens vont tester, ils ont des créneaux de 30 minutes pour tester les véhicules qui les intéressent. Et ils peuvent réserver en amont, via la plateforme en ligne sur le site automobileélectrique.com, leur créneau d'essai pour vraiment être sûr de pouvoir tester les véhicules qui les intéressent.
1: Alors précisons, Yann Azran, que ce salon est gratuit. Combien de marques et de modèles sont présentés ? Et puis quelles sont les grandes tendances que l'on retrouve cette année ?
2: Alors, en nombre de marques et modèles, on a, vu qu'on est présent dans 4 villes de France cette année, on a des dizaines de marques et de modèles selon les villes. Mais ce qu'on garde en tête, c'est que vraiment, on a une panoplie assez large qui va vraiment du véhicule entrée de gamme au haut de gamme, voire au très haut de gamme. On a même une présence de Porsche cette année, donc c'est vraiment une représentation très large du scope des véhicules existants avec des budgets qui peuvent commencer même sous la barre des 20 000 euros.
1: Et par rapport au contexte actuel, vous sentez un engouement grandissant ?
2: Tout le monde se rend bien compte qu'on ne peut pas dépendre ad vitam aeternam des différentes situations géopolitiques et que quand on paye son litre d'essence 2 euros à la pompe, c'est quand même énorme. En fait, sur un véhicule électrique, on a tellement peu d'entretien et le coût de carburant est tellement réduit par rapport à un véhicule essence que le coût de possession est réellement moindre. Donc en fait, on parle d'économie et pas à long terme, à très court terme.
1: Merci beaucoup Yann Azran pour plus d'informations et puis pour réserver. Vous pouvez nous rappeler le site internet ?
2: Ouais, c'est www.automobile-électrique.com.
1: Merci encore.
2: Merci.
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1: Bonjour à tous. À la une, la guerre au Moyen-Orient et ses conséquences en France. Depuis ce matin, les professionnels du dépannage remorquage manifestent en Île-de-France pour réclamer au gouvernement de nouvelles aides face à la hausse des prix des carburants. Ils seront reçus dans les minutes qui viennent à Bercy avant de nouvelles mesures ciblées qui seront annoncées par le Premier ministre Sébastien Lecornu à 17h. L'actualité de ce jeudi 21 mai, c'est aussi la mauvaise nouvelle qui vient de tomber pour les salariés de Stellantis. Le groupe automobile annonce qu'il va réduire les capacités annuelles de ses usines en Europe de plus de 800 000 unités d'ici 2030, soit une réduction de 20% grâce à la reconversion de certains sites comme à Poissy en France et au développement de partenariats, notamment avec les Chinois Leapmotor et Dongfeng. Stellantis prévoit un plan stratégique de 60 milliards d'euros pour accélérer sa croissance et sa rentabilité, qui donne la priorité à quatre marques, Jeep, Ram, Peugeot et Fiat. Suite aux annonces, la cotation du groupe a été brièvement suspendue en bourse après une chute du titre de plus de 6%. Dans le reste de l'actu, 17 ans après le crash du vol Rio-Paris qui avait fait 228 morts en 2009 dans l'Atlantique, la Cour de Paris vient de condamner pour homicides involontaires Air France et Airbus en appel. Cette condamnation reste toutefois symbolique puisqu'en tant que personne morale, elle n'écope que d'une peine d'amende maximum de 225 000 euros. En bref, la ministre déléguée chargée de l'égalité femmes-hommes Aurore Berger estime que c'est à Patrick Bruel de décider s'il souhaite être sur scène alors que les appels à l'annulation de ses représentations se multiplient. Hier, plusieurs maires ont invité le chanteur visé par 4 enquêtes pour viol en France à renoncer à se produire dans leur ville. Enfin, attention, dans les Landes, la Gironde et les Pyrénées-Atlantiques, les préfectures des 3 départements appellent à la prudence si vous vous baignez sur le littoral aujourd'hui et demain en raison d'un risque très élevé pour les courants de Baïne. Il est 14h02, fin de ce flash d'actualité. Restez avec moi et avec nous pour l'infotrafic dans un instant. Ce sera juste après la météo. Retour du soleil, il s'installe partout en France et ça va durer, c'est la bonne nouvelle. Ce n'est que le début et côté température, ça grimpe petit à petit avec un thermomètre qui sera au meilleur de ce jeudi, compris entre 21 degrés. Tiens, la minimale, c'est suffisamment rare pour le souligner du côté de Marseille, 22 à Nice cet après-midi, 23 à Strasbourg, 24 degrés à Tours et Paris. Il fera 25 degrés à Perpignan et à Rennes, 26 à Nantes, 27 degrés à Lyon cet après-midi. Il fera 28 à La Rochelle, 29 à Bordeaux et jusqu'à 30 degrés dans le sud-ouest, depuis le Pays Basque jusqu'à Toulouse.
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1: Il est 14h03 et ça roule bien partout où vous vous trouvez. Il n'y a pas d'accident, non plus de bouchons susceptibles de gêner votre route. J'ai quand même 3 petites infos à vous communiquer. Ça concerne la 10, la 85 et l'autoroute A11. On va commencer par la 11 parce que l'info me parvient à l'instant. Si vous empruntez cette autoroute en direction du Mans et de Paris, vous vous méfiez au kilomètre 203. Des morceaux de pneus gêneraient la voie de droite. Vous serrez à gauche et vous ralentissez bien. Kilomètre 203 de la 11 vers Paris, c'est 13 kilomètres après la sortie 10 Sablé-La Flèche. On quitte la 11, on part sur la 10. Vous roulez vers Bordeaux et le sud-ouest, méfiance au kilomètre 499. Des débris gêneraient la chaussée. Un patrouilleur se rend sur place pour nettoyer les voies. C'est 3 kilomètres après la sortie 38 de l'autoroute A10, la sortie Blaye-Montendre. Et puis on termine par l'autoroute A85. Vous roulez en ce moment en direction de l'ouest, vous roulez en direction de Saumur, en direction d'Angers. Eh bien méfiez-vous, il y a des débris sur les voies, des morceaux de pneus. Hein. Le véhicule victime de la crevaison est arrêté un peu plus loin. Morceaux de pneus sur les voies de l'A85 au niveau du kilomètre 64, c'est-à-dire une 15 kilomètres après Langeais, c'est la sortie 7.
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1: Lerita, Mitsuko, tout de suite, Maeva et Rihanna à suivre. Joli programme musical. 10 minutes en musique avant le retour du trafic au plus tard à 14h15.

0: À l'appui sur la gâchette, Rihanna, Russian Roulette à 14h15. La suite en musique après notre point trafic complet.
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0: 14h15, tout se passe bien, quelques petites infos à vous communiquer quand même, et notamment cette dernière en date pour vous qui empruntez la 83 depuis Nantes, direction Niort et l'A10. Il y aurait un cône de signalisation renversé sur les voies, kilomètre 64 de la 83. C'est une petite vingtaine, une grosse quinzaine de kilomètres après la sortie 5, les Essarts. On part sur l'A10, vous roulez vers Bordeaux et le sud-ouest, des débris gênent les voies au kilomètre 494. 99. Vous vous méfiez, un patrouilleur est en route 3 km après la sortie 38 Blaye-Montendre. Et puis deux infos sur la 11, dans la sortie 1 à Blaye, vous vous méfiez, une voiture est en panne et pourrait vous gêner si vous prenez cette bretelle de sortie 1 de l'autoroute à 11. Et puis la 11, si vous roulez en direction du Mans et de Paris, attention à des morceaux de pneus repérés sur la voie de droite au kilomètre 203. Vous serrez à gauche et vous ralentissez bien, une douzaine de kilomètres après la sortie 10, Sablé, la Flèche. Le duo Pascal Obispo Icar à suivre dans un instant. On s'écoutera Neck également et le nouveau Teddy Swims après Oasis.

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Pascal Obispo et Icar en duo, Tedious Swim, c'est Neck à suivre et on se retrouve juste après, au plus tard à 14h30 pour un nouveau point trafic.

0: Neck à 14h31. Un peu d'italien, ça fait toujours plaisir. La suite en musique dans un instant, juste après notre point trafic.
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0: 14h32, un accident à déplorer, accident signalé sur l'autoroute A11. Donc méfiance, si vous avez quitté l'Île-de-France, si vous avez passé Chartres, vous roulez vers l'ouest, destination Le Mans, Nantes ou encore Rennes, kilomètre 124 de l'autoroute A11, une voiture et un camion se sont percutés. Accrochage, deux véhicules immobilisés au bord des voies, vous ralentissez et vous n'hésitez pas, afin de respecter au mieux le corridor de sécurité, à privilégier les deux voies de gauche en passant à hauteur de cet accident qui est en cours sur la bande d'arrêt d'urgence, kilomètre 124 de l'A11 vers l'ouest du pays. C'est une vingtaine de kilomètres après la sortie numéro 4. Nos gens le retrouvent globalement. Ailleurs, ça se passe bien. Pas d'autres accidents à déplorer, heureusement. Pas non plus de bouchons en cours.
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0: Vous faites peut-être certainement partie des 12 millions de lecteurs qui ont lu La Femme de Ménage. Dans un instant, nous vous présenterons la vraie femme de ménage. Valentine Hedway a choisi ce métier tout en écrivant des poèmes remarqués par un éditeur. Je nettoie vos sols et ramasse vos silences. Son roman Vers Libre sera au cœur de notre rendez-vous marque-page juste après Étienne Dao.

0: Taylor Swift et Secret Service à suivre après votre rendez-vous lecture. En marque-page, tout de suite, nous découvrons un objet littéraire non identifié, un roman en vers libre, publié par une femme de ménage. Il s'intitule « Je nettoie vos sols et ramasse vos silences ». Son autrice, Valentine Edouet, est au micro 177 de Francine Thomas.
1: Bonjour Valentine Edouet.
2: Bonjour.
1: Page 51 de votre livre, il y a un bon résumé, je le lis. Je ne vis pas de mes mots, je travaille pour qu'ils vivent, pour qu'ils existent, je balaye les silences, je récure les absences et j'écris libre. Dans ce livre, vous racontez une histoire qui est proche de la vôtre, celle d'une jeune poétesse qui choisit d'être femme de ménage comme job alimentaire pour avoir le temps d'écrire.
2: Exactement. Alors finalement, j'ai un peu retranscrit mon quotidien dans ce livre, même s'il y a évidemment de la fiction. Mais c'est vrai que j'ai pris ma structure personnelle, professionnelle et mentale pour pouvoir du coup rédiger le livre.
1: Ça pourrait s'arrêter là, mais petit à petit, c'est un plaidoyer pour les personnes qui font ce métier-là que vous faites dans ce livre. Je cite encore, vous racontez le mépris de classe dans chaque regard, dans chaque silence, la précarité rendue honteuse et invisible.
2: Exactement, parce que ce sont des métiers finalement qui ne sont pas reconnus à leur juste valeur. Et je pense qu'en parler, c'est plus que nécessaire pour peut-être faire évoluer les mentalités.
1: C'est pas un récit, hein, ce livre, c'est une fiction, mais qui vous est inspirée par votre parcours et vos clients qui ont nourri ces lignes à défaut de nourrir votre estime, dites-vous. Ça se passe vraiment comme ça? Ces personnes qui vous adressent même pas un mot ou ceux qui font exprès de vous laisser les pires immondices à nettoyer?
2: Oui, c'est arrivé, bien entendu, et heureusement, j'ai envie de dire, il n'existe pas que ça. On a aussi des très bons clients, des très belles personnes, mais oui, c'est arrivé, des personnes, des clients pour qui on est juste de passage, et pour eux, c'est notre travail. Donc, je ne sais même pas s'ils ont conscience de ce qu'ils font. Pour eux, la femme de ménage, elle est censée nettoyer les déchets des autres. Donc, il y a des personnes qui ne se gênent pas.
1: On se dit quand même qu'il faut un sacré feu intérieur pour continuer d'écrire quand on passe ses journées à récurer chez les autres pour un salaire pas très élevé. Qu'est-ce qui vous a fait tenir et que vous avez fait continuer d'écrire coûte que coûte?
2: Alors moi, l'écriture, c'est pas une passion à la base, mais c'est plus un besoin. Il y a des choses qu'on ne dit pas forcément à l'oral ou on n'a peut-être personne pour les dire. Par contre, voilà, les journaux intimes sont là pour ça. Et on va dire que voilà, l'écriture, pour moi, c'est un échappatoire.
1: Donc il y aura d'autres choses à dire encore par
2: oui,
1: la suite.
2: Je pense, oui.
1: Valentine Edouet, vous publiez « Je nettoie vos sols et ramasse vos silences » aux éditions Le Soir Venu, un livre en vers libre qui vous fera découvrir que la poésie peut être palpitante et facile d'accès et qui vous fera peut-être regarder avec un peu plus de chaleur et moins de silence les personnes qui nettoient vos sols. Merci beaucoup.
2: Merci à vous.
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0: The Night, le Secret Service à 14h, tout juste 47 minutes. Place à l'infotrafic.
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0: Ça circule toujours très bien. Attention quand même à cet accident. La voie de droite de l'A11 est neutralisée en provenance de Paris, de Chartres, en direction de l'ouest. Vous roulez vers Le Mans, Nantes ou encore Rennes. Deux véhicules, une voiture et un camion, sont impliqués dans cet accrochage. La voie de droite est neutralisée au kilomètre 124. Vous passez à allure réduite sur les deux voies de gauche. C'est précisément 23 kilomètres après la sortie numéro 4. Nos gens le retrouvent. Partout ailleurs, globalement, ça se passe bien. Pour rappel, quand même, si vous empruntez l'autoroute A10 en remontée vers le nord, j'ai une première info au niveau du kilomètre 375 dans une zone de travaux. Un panneau de signalisation serait tombé sur la chaussée. Kilomètre 375 de l'A10, direction le nord. C'est 6 kilomètres après La Rochelle-Niort, la sortie 33. Et puis beaucoup plus au nord, après Orléans, vous poursuivez toujours vers le nord, direction Paris. Un camion est arrêté et la voie de droite neutralisée. Le dépanneur intervient au kilomètre 63. Vous passez sur les deux voies de gauche, 3 kilomètres après la sortie 12, Jeanville-Allaine. La bosse Marguerite, Axel Red et Cérone. Voilà la musique des 12 prochaines minutes. On se retrouve à 15h pour l'actu, la météo et le retour de vos conditions de circulation.

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1: Bonjour à tous. À la une, les conséquences de la guerre au Moyen-Orient. En France, depuis ce matin, les professionnels du dépannage manifestent en région parisienne pour réclamer au gouvernement de nouvelles aides face à la hausse des prix des carburants. Ils sont reçus à Bercy en ce moment avant de nouvelles mesures ciblées qui seront annoncées par le Premier ministre Sébastien Lecornu tout à l'heure à 17h. L'actualité de ce jeudi 21 mai, c'est aussi la mauvaise nouvelle qui est tombée il y a une heure pour les salariés de Stellantis. Le groupe auto annonce qu'il va réduire les capacités annuelles de ses usines en Europe de plus de 800 000 unités d'ici 2030, soit une réduction de 20% grâce à la reconversion de certains sites comme Poissy et au développement de partenariats, notamment avec les Chinois Leapmotor et Dongfeng. Stellantis prévoit un plan stratégique de 60 milliards d'euros pour accélérer sa croissance et sa rentabilité, qui donne la priorité à quatre marques: Jeep, Ram, Peugeot et Fiat. Suite aux annonces, la cotation du groupe a été brièvement suspendue en bourse après une chute du titre de plus de 6%. Dans le reste de l'actu, 17 ans après le crash du vol Rio-Paris qui avait fait 228 morts en 2009 dans l'Atlantique, la cour d'appel de Paris a condamné il y a une heure pour homicides involontaires Air France et Airbus. Cette condamnation reste toutefois symbolique puisqu'en tant que personne morale, elle n'écope que d'une peine d'amende maximum de 225 000 euros. En bref, la ministre déléguée chargée de l'égalité femmes-hommes, Aurore Berger, estime que c'est à Patrick Bruel de décider s'il souhaite être sur scène, alors que les appels à l'annulation de ses représentations se multiplient. Hier, plusieurs maires ont invité le chanteur visé par 4 enquêtes pour viol en France à renoncer à se produire dans leur ville. Enfin, attention, dans les Landes, la Gironde et les Pyrénées-Atlantiques, les préfectures de ces 3 départements appellent à la prudence si vous vous baignez sur le littoral aujourd'hui et demain, en raison d'un risque très élevé pour les courants de Baïne. Il est 15h02, fin de ce flash d'actualité. Retour de l'info à 16h en compagnie de Thibaut Dinouel. Place à l'infotrafic juste après la météo. Du soleil encore au menu des prochaines heures et des prochains jours. Ça fait plaisir, les températures grimpent petit à petit. Il fera plus chaud demain, cet après-midi. Comptez au meilleur de ce jeudi, 21 degrés. Tiens, c'est la matinée, la minimale, et c'est suffisamment rare pour le souligner. Du côté de Marseille, 21 à Marseille, 22 à Nice, 23 degrés à Strasbourg cet après-midi, 24 degrés entre Tours et Paris, 25 au meilleur de ce jeudi à Perpignan et Rennes, 26 à Nantes, 27 degrés à Lyon, comptez 28 à La Rochelle, 29 à Bordeaux et jusqu'à 30 degrés carrément cet après-midi dans le sud-ouest entre le Pays Basque et Toulouse.
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1: 15h03, pas de bouchon, un accident à déplorer. Je vais vous détailler tout cela dans un instant. Ça se passe sur l'autoroute A11. Avant cela, si vous êtes sur l'autoroute A10, l'axe Paris-Bordeaux, sachez que des obstacles gênent les voies dans les deux sens. Si vous roulez en direction du sud, kilomètre 99 après la sortie 38 Blaye-Montendre, kilomètre 535 à hauteur de la sortie 41 en baisse. À chaque fois, des obstacles sur la chaussée et intervention de patrouilleurs à prévoir. Dans l'autre sens, la 10 direction le nord, on a là aussi 2 obstacles à signaler. Kilomètre 375, un panneau de signalisation serait tombé dans une zone de travaux 6 km après la sortie 33, la Rochelle-Niort. Et puis un peu plus au nord, vous aurez cette fois dépassé la sortie 31 Saint-Mexant, l'école Lusignan. Là, c'est un cône qui gênerait la chaussée dans une zone de travaux. Vous redoublez de vigilance. Globalement, partout ailleurs sur la 10, pas d'autres soucis. Reste qu'un accident est donc en cours sur l'autoroute A11. Méfiance en provenance de l'Île-de-France, en provenance de Chartres. Si vous roulez vers l'ouest du pays, vous roulez vers Le Mans, Nantes ou encore Rennes, eh bien sachez qu'il va falloir serrer sur les 2 voies de gauche. La voie de droite est actuellement neutralisée en raison donc d'un accident, un accrochage qui implique une voiture et un camion. Il y a du monde sur place en intervention, les secours, les gendarmes et le dépanneur notamment. Kilomètre 124 de l'autoroute A11, c'est une 20aine de kilomètres. Après Nogent-le-Rotrou, la sortie 4.
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1: 15h04, belle route à tous, restez branchés sur le 107.7. Le retour de l'infotrafic, ce sera au plus tard à 15h15 avec votre nouveau copilote. C'est désormais Thibaut Dinouel qui vous accompagne. Bonjour Thibaut.
2: Bonjour Sébastien et bonjour à tous. Effectivement avec vous jusqu'à 20h pour vous accompagner sur la route de ce jeudi très ensoleillé. En musique avec Catherine and the Wave dans un instant, juste après ce duo Géraldine Nakache et Laila Bekti.

0: La musique de Benjamin Biolay à l'instant sur le 107.7 à la seconde près, les tout pile 15h15. Voici l'infotrafic.
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0: Un trafic globalement très fluide hein, sur la route de votre jeudi, très ensoleillé, mais quelques informations à retenir tout de même sur votre trajet. On va commencer par l'autoroute A.

11, la longue autoroute entre Paris et Nantes. D'abord pour vous qui quittez l'Île-de-France et qui passez la région de Chartres, j'ai appris il y a quelques instants la présence de morceaux de pneus, d'obstacles volumineux qui pourraient vous joindre. Sur la voie la plus à gauche, nous sommes au kilomètre 65 au départ de l'autoroute A11 en direction de l'ouest, juste après avoir passé le secteur de Chartres. Un petit peu plus loin sur cette autoroute A11, une fois passée la sortie numéro 4 Nogent-le-Rotrou, vous approchez du secteur de la Ferté-Bernard. Là, nous avons un accident avec les équipes de sécurité en intervention au moment où je vous parle. La voie de droite est neutralisée au niveau du kilomètre 124, donc ça vous laisse les deux voies de gauche pour passer. Votre point de repère, c'est l'aire de repos de Téligny. Ben juste après, vous avez cette intervention avec beaucoup de monde sur place, donc vous serrez bien sur voie du milieu. Sur voie de gauche, ça ne provoque pas de bouchon, mais je vous demande de vous-même de bien ralentir pour passer au niveau de cette intervention et de cet accident, kilomètre 124. On change d'autoroute avant d'aller sur l'A10. Je vous emmène sur l'A71 au sud d'Orléans, dans le secteur de La Motte-Beuvron. Nous sommes au cœur de la Sologne. Un chevreuil a été repéré près des voies. Il pourrait traverser à tout moment et vous impacter, quel que soit votre sens de circulation entre Orléans et Vierzon, kilomètre 135 de l'A71. L'autoroute A10, à présent, on l'emprunte depuis la région parisienne. Première information, avant même de passer le péage de Saint-Arnoult, kilomètre 13, nous avons une voiture en panne au bord des voies et surtout l'occupant de ce véhicule qui serait descendu à pied et qui ne serait pas en sécurité derrière les glissières. Donc vous êtes vigilant, kilomètre 13 de l'autoroute A10 entre Paris et le péage de Saint-Arnoult. Bien plus au sud, toujours sur l'A10, vous arrivez en Gironde. Vous approchez de Bordeaux, kilomètre 499. Des obstacles pourraient vous gêner au milieu des voies. Nous sommes après la sortie 38 Blaye-Montendre. Dans l'autre sens de circulation depuis Bordeaux, vous roulez vers le nord. Information à retenir à l'approche de l'Île-de-France, justement une fois passé Orléans et à l'approche du péage de Saint-Arnoult, un poids lourd est en panne au bord des voies et là aussi la voie de droite est neutralisée, donc vous passez bien en serrant uniquement sur la voie du milieu. Sur la voie de gauche, nous sommes au niveau ou juste après la sortie numéro 12 Jeanville-Allène. Partout ailleurs, tout se passe globalement bien, il n'y a pas de difficulté, pas de ralentissement sur votre trajet. Le prochain quart d'heure en musique, on se retrouve au plus tard à 15h30 pour un nouveau point sur vos conditions de circulation et en cas de nouvelle information, évidemment, je vous la donne en temps réel.

The Brand New Heavies à l'instant pour la musique sur le 107.7 à 15h24. Je n'ai pas de nouvelles informations particulières à vous donner. Je vous rappelle simplement qu'un accident est toujours en cours sur l'A11 entre Paris et Le Mans au kilomètre 124. Vous verrez qu'un poids lourd est toujours au bord des voies. Il n'y a pas de bouchon, pas de ralentissement, mais je vous demande naturellement de vous-même de bien lever le pied. Kilomètre 124, nous sommes après le secteur de la sortie 4, Nogent-le-Rotrou, direction Le Mans et la Bretagne. On aura l'occasion d'en reparler en détail dans le point trafic de 15h30.

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1: Avec une trentaine de secondes d'avance, il est quasiment 15h30, nouveau point sur vos conditions de circulation. Et pour débuter, on va filer tout de suite du côté de Cholet, puisque je l'apprends à l'instant. Vous m'écoutez sur l'autoroute A87 dans l'ouest du pays, depuis Angers. Vous roulez en direction des Sables d'Olonne, du littoral atlantique au kilomètre 43. On est juste après l'aire de repos de Trémentine. Il y aurait des obstacles sur les voies. Vous restez vigilant, bien évidemment, dans ce secteur. Sur les autoroutes de l'ouest, dans l'ensemble, ça roule très bien sur cette A87. Même chose également sur l'A83, l'autoroute entre Nantes et Niort et qui permet de traverser la Vendée. Si vous roulez en direction de l'ouest par l'autoroute A11, par exemple, depuis l'Île-de-France en direction du Mans, de la Bretagne, d'Angers, voire de Nantes, je rappelle qu'il y a toujours un accident au kilomètre 124. Nous sommes peu après la sortie 4 Nogent-le-Rotrou. Alors la bonne nouvelle, c'est que les deux véhicules impliqués, notamment ce poids lourd, viennent d'être évacués. Mais sur place, il y a encore les services de l'autoroute, les services de sécurité. Donc la voie de droite est encore neutralisée. Vous restez bien sur la voie du milieu, sur la voie de gauche, kilomètre 124 de la 11, en direction de l'ouest. Si vous m'écoutez à présent sur l'autoroute A10, la longue autoroute entre Paris et Bordeaux, deux informations dans ce sens-là, dans le sens nord-sud. D'abord, au départ de l'Île-de-France, avant même de passer le péage de Saint-Arnoult, je rappelle qu'un véhicule est en difficulté à l'arrêt au bord des voies au niveau du kilomètre 13. L'occupant de ce véhicule n'est pas en sécurité derrière les glissières. Le patrouilleur Aurélien vient d'arriver sur place en protection. Vous restez attentif, kilomètre 13 avant de passer le péage de Saint-Arnoult. Bien plus loin sur l'autoroute A10, vous approchez de Bordeaux puisque vous m'écoutez déjà en Gironde, kilomètre 499. Je rappelle la présence d'obstacles qui pourraient vous gêner sur les voies dans ce secteur. Un patrouilleur se rend en intervention. Je change de région et je vous emmène à présent au cœur de la Sologne. Ce sera notre dernière information sur l'autoroute A71, autoroute entre Orléans et Vierzon. On s'arrête donc du côté de La Motte-Beuvron en Sologne, kilomètre 135. Un animal, un chevreuil, a été repéré près des voies. Il pourrait traverser à tout moment et vous impacter aussi bien vers le nord que vers le sud. Donc vigilance dans les deux sens, kilomètre 135.
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1: Dans un instant, votre question d'autoroute sur le 107.7, il sera question des lignes blanches que vous voyez tout au long de votre trajet. On en parlera après Gérald de Palmas.

0: musique de Gérald de Palmas à 15h35. Merci de nous avoir choisi l'infotrafic en temps réel. Vous m'écoutez en ce moment au tout début de la 19. Vous arrivez depuis l'est de la France, depuis Troyes, depuis Sens, et vous continuez sur la 19 en direction de Montargis, en direction d'Orléans. Vous êtes vraiment vigilant dans la bretelle qui vous permet depuis un autre réseau autoroutier de rejoindre la 19. Nous avons un poids lourd qui est parti dans le fossé. D'autres véhicules, d'autres poids lourds sont arrêtés aussi au bord des voies. La bonne nouvelle, c'est que les gendarmes sont sur place, donc vous passez bien au ralenti en serrant sur la voie de gauche. Nous sommes dans une courbe, donc vous restez vraiment vigilant au tout début de la 19, direction Montargis et Orléans.
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0: Avec vous, Quentin Lachaise, on s'intéresse cet après-midi à un élément discret mais essentiel, la peinture blanche sur la chaussée.
2: Quelles sont les particularités de la peinture blanche de l'autoroute? Ce que l'on appelle le marquage au sol a une grande utilité. Le rappel de Justine Marty de Vinci Autoroute sur cette signalisation dite horizontale.
3: Le premier objectif en fait de la peinture, c'est de partager l'espace. Ça sert à la délimitation des voies entre chaque couloir de circulation. Ça sert aussi à exprimer le code de la route.
2: Côté composition, une chose est sûre, vous ne trouverez pas cette peinture au magasin de bricolage.
3: Elle est réglementée. Dans un souci de respect de l'environnement, c'est des peintures qui sont appliquées à base d'eau. C'est-à-dire que c'est des peintures qui sont sans solvant et qui sont à base d'émulsion acrylique. Une peinture qui contient des billes de verre, et c'est ces billes de verre-là qui permettent au marquage d'être rétro-réfléchissant. C'est-à-dire que de nuit, grâce au feu de croisement des véhicules, on va avoir un effet de renvoi de la lumière, et c'est ce qui permettra au marquage d'être visible sur la chaussée en tout point.
2: Les services de l'autoroute surveillent son état pour une lisibilité optimale et venir remettre une couche si besoin.
3: Il y a des mesures de rétro-réflexion qui sont effectuées grâce à de l'écodine. C'est un système qui va mesurer justement la rétro-réflexion des bandes, et en fonction d'un seuil qu'on détermine, on va programmer des campagnes de peinture qui permettront de renouveler les bandes et de repartir sur des bons états.
2: Dans la palette des couleurs, on trouve aussi de la peinture jaune pour les travaux ou bien bleue pour les places de stationnement des personnes en situation de handicap.
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1: Il est 15h45, pas d'énormes difficultés sur votre trajet de ce jeudi après-midi, mais quelques infos à travers les régions que vous traversez. On va d'abord partir sur la 19 pour vous qui arrivez depuis Troyes, depuis Sens et qui progressez en direction de Montargis et en direction d'Orléans. Nous avons toujours cette intervention avec un camion qui est parti dans le bas-côté au tout début du réseau autoroutier, kilomètre 28 de la 19. Nous sommes dans une courbe, vous passez bien seulement sur la voie de gauche avant de poursuivre en direction de Montargis, d'Orléans et peut-être même de récupérer l'autoroute A6 en direction de Paris, voire même en direction d'Auxerre et de Lyon. Je vous retrouve également sur l'autoroute A11, l'autoroute entre Paris et Le Mans. Il y avait tout à l'heure un accident au kilomètre 124. Les véhicules impliqués ont été évacués, mais sur place, il y a encore du monde en intervention. Vous serrez bien sur voie du milieu et sur voie de gauche. Nous sommes après le secteur de Nogent-le-Rotrou, kilomètre 124 de l'A11, entre Paris et Le Mans. Vous m'écoutez à présent peut-être sur la longue autoroute A10, l'autoroute Paris-Bordeaux. Je vous rappelle qu'au départ de l'Île-de-France, nous avons cette intervention en cours au kilomètre 13 avec une voiture en panne au bord des voies. Le patrouilleur est en protection. Vous pouvez bien vous décaler sur voie du milieu et sur voie de gauche pour passer au niveau de cette intervention. Kilomètre 13 avant le péage de Saint-Arnoult. Plus au sud, quand vous traversez le secteur de Tours en direction de Poitiers et de Bordeaux, donc vers le sud, au kilomètre 220, nous avons des morceaux de pneus qui peuvent vous gêner sur voie du milieu et sur voie de droite, kilomètre 220 de la 10 au sud de Tours. Une autre information parvient et nous retournons sur la 11 dans la région du Mans. Vous êtes en train d'arriver au Mans depuis Angers, depuis Nantes et donc vous prenez la direction peut-être de la Normandie voire de Paris au kilomètre 183, c'est-à-dire juste après la sortie 9 Le Mans Sud. Il y a un poids lourd en difficulté, la voie de droite est neutralisée, vous serrez bien en passant sur la voie de gauche dans ce secteur. Voilà pour les quelques petites informations à retenir sur la route très tranquille de ce jeudi après-midi, surtout très ensoleillé.

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1: La musique de Jason Mraz sur le 107.7 à 15h53, tout va bien, pas de ralentissement, pas de grosses difficultés sur votre trajet, quelques interventions, quelques obstacles, quelques véhicules en panne, on refera le point vraiment sur les interventions les plus importantes. Après les infos de 16h, Ed Sheeran dans un instant, juste après Bernard Lavillier, donc je vous retrouve à 16h pour l'actualité, la météo et l'info trafic. À tout de suite.

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1: Bonjour à tous. La Cour d'appel de Paris a tranché cet après-midi dans le procès du crash du vol Rio-Paris. Air France et Airbus viennent d'être reconnus coupables d'homicide involontaire. C'est ce qu'avait requis le parquet général. La compagnie et le constructeur sont déclarés seuls et entièrement responsables de l'accident le plus meurtrier de l'aviation française. 228 victimes en juin 2009. Une condamnation symbolique puisqu'en tant que personne morale, Air France et Airbus sont condamnés à une peine également de 225 000 euros. C'est tout de même un revirement judiciaire puisque Air France et Airbus avaient été relaxés lors du premier procès. Quelles nouvelles aides pour faire face à la flambée des prix du carburant? Réponse d'ici une heure et la conférence de presse de Sébastien Lecornu. Le Premier ministre doit présenter de nouvelles mesures. Il assure qu'il n'abandonnera personne dans ce contexte d'explosion de la dette et d'économie budgétaire. Sur la route, justement, drapeau vert aujourd'hui avant du rouge. Demain, week-end de la Pentecôte qui s'annonce très circulé. Il faut dire que les prévisions météo sont enfin estivales. Soyez très prudents par ailleurs si vous vous baignez dans l'Atlantique, dans le sud-ouest notamment. Les autorités appellent à la plus grande vigilance face au risque de baïnes, ces forts courants marins, aujourd'hui et demain en Gironde, dans les Landes et les Pyrénées-Atlantiques. En sport, le tirage au sort du premier tour de Roland-Garros. Les premiers matchs du tournoi parisien débutent dimanche. Le numéro 1 français Arthur Fils affrontera le Suisse Stan Wawrinka, l'ancien vainqueur en 2015 qui disputera son dernier Roland-Garros cette année. Dernier tournoi aussi pour Gaël Monfils qui sera lui opposé à son compatriote Hugo Gaston. À retenir aussi Giovanni Empedji-Pericard face à Novak Djokovic. Et puis dans le tableau féminin, Loïse Boisson, la surprise de l'an passé, aura forte affaire d'entrée de jeu avec un match contre la Russe et 22e mondiale Anna Kalinskaya. Il est 16h02, fin de ce flash. Dans un instant, le trafic après la météo. La météo donc enfin des prévisions estivales et pour tout le week-end, hein, aussi bien pour demain, pour samedi que pour dimanche, on aura du soleil sur l'ensemble de l'hexagone et des nuages essentiellement décoratifs, nommons-les ainsi, en tout cas du très très beau temps pour la journée de demain encore avec des températures toujours en hausse demain, en dessous largement au-dessus des 30 degrés notamment dans le sud-ouest de l'hexagone. Il fera entre 25 et 30 degrés sur les régions du centre et de l'ouest et entre 20 et 25 degrés sur les régions du Nord.
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1: Il est un petit peu plus de 16h et vous roulez sans difficulté sur la route de ce jeudi après-midi. J'ai quelques petites informations tout de même à vous donner. Tout d'abord, au départ de l'Île-de-France, j'apprends à l'instant qu'un chevreuil a été repéré près des voies de l'autoroute A10 entre Paris et le péage de Saint-Arnoult, kilomètre 17. Soyez vigilants dans les deux sens de circulation. Je vous retrouve également du côté de l'autoroute A19. Vous m'écoutez en provenance de Sens, en provenance de Troyes. Vous souhaitez poursuivre sur la 19 en direction de Montargis voire d'Orléans ou alors bifurquer peut-être sur la 6 en direction de Paris voire d'Auxerre. Vous serez vigilant au niveau de cette jonction. Au niveau du kilomètre 28, il y a un poids lourd qui est parti dans le fossé. Des secours sont sur place. Nous sommes dans un virage. Vous passerez bien seulement sur la voie de gauche. Ça ne provoque pas de ralentissement. L'autoroute A19 direction Montargis et direction Orléans. On change de région. Je vous emmène au Mans à présent sur l'autoroute A11. Vous roulez en provenance de Nantes et d'Angers. Vous abordez la ville du Mans et pour poursuivre peut-être en direction de la Normandie, voire de l'Île-de-France au kilomètre 183, c'est-à-dire juste après la sortie 9, Le Mans Sud. Un poids lourd est en panne et gêne le passage sur voie de droite. Vous n'avez que la voie de gauche pour passer au kilomètre 183. Ce sera la même configuration si vous m'écoutez en ce moment à l'approche de Nantes par l'autoroute A83. Vous êtes au cœur de la Vendée depuis Niort, direction Nantes, direction Angers, direction Paris. Alors je vous disais à l'approche de Nantes, on est loin de Nantes encore, à une soixantaine de kilomètres de Nantes. Une fois passé Fontenay-le-Comte et la sortie 7 s'intermine, une voiture et sa remorque en panne au bord des voies, voie de droite impactée et donc vous passez bien seulement sur la voie de gauche dans ce secteur au niveau donc du kilomètre 66.

0: La musique des Cranberries sur le 107.16 à 16h passée de 8 minutes. Merci de nous avoir choisi. La route est calme, la route est fluide, la route est ensoleillée. Bon courage à toutes et tous. On n'oublie pas les pauses régulièrement, au moins une fois toutes les 2 heures. Gaëtan Roussel dans un instant en musique avant le retour du trafic au plus tard à 16h15.
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La musique d'Eddie Brickell sur le 107.7, sur la route peut-être déjà de ce week-end de la Pentecôte qui s'annonce très ensoleillé. Tiens, on va vous donner quelques idées de sorties pour ce week-end dans les prochaines minutes. Ce sera notre agenda des sorties. J'en profite également pour saluer Blandine.

0: Et toute sa famille en route pour ce week-end de la Pentecôte en famille depuis Saint-Quentin dans l'Aisne et en direction de Bordeaux. Bonne route Blandine et à toute la famille. Le trafic à présent.
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0: Bon, en direction de Bordeaux, comme en direction de Paris, voire de Nantes, en tout cas, quelle que soit la direction que vous suivez, ça roule très bien en cet après-midi de jeudi, sous le soleil, donc des conditions optimales et parfaites pour un trajet autoroutier. Il y a simplement tout de même quelques petites infos à retenir, alors notamment dans la région du Mans, si vous m'écoutez sur l'autoroute A11 en provenance de Nantes, en provenance d'Angers, en direction de la Normandie et de l'Île-de-France, quand vous passez la sortie numéro 9, le Mans Sud, 2 kilomètres plus loin, vous serrez bien sur la voie de gauche. La voie de droite est fermée à la circulation en raison de la présence d'un poids lourd en panne au bord des voies de cette autoroute A11. On change de région puisque je vous emmène à présent sur l'autoroute A19 au cœur du département du Loiret, ou plutôt vous êtes dans l'Yonne et vous arrivez dans le Loiret en provenance de Sens, en provenance de Troyes, et vous souhaitez poursuivre vers Montargis et vers Orléans. Je rappelle qu'au kilomètre 28, dans une jonction, il y a un poids lourd en train d'être dépanné, il est parti dans le fossé, vous passerez bien seulement sur la voie de gauche. L'autoroute A10, la plus longue autoroute de France, donc entre Paris et Bordeaux, tout s'y passe bien, à une petite exception, la présence d'obstacles qui pourraient vous gêner sur les voies de l'autoroute à l'approche de Bordeaux. Nous sommes au kilomètre 499, juste à votre entrée en Gironde, des obstacles revendiqués donc sur les voies, soyez vigilants, les patrouilleurs seront sur place. Dans l'autre sens de circulation, depuis Bordeaux, vous roulez vers le nord en direction de Paris et vous arrivez à Tours une fois passé le péage de Sorigny. Un petit peu plus loin, une voiture a été victime d'une crevaison au kilomètre 219. Elle est arrêtée au bord des voies et surtout, il y a des morceaux de pneus, conséquence de cette crevaison, qui peuvent vous gêner sur la voie de droite, kilomètre 219 de la 10, quand vous abordez la traversée de Tours en direction du nord. Votre agenda des sorties, donc, dans un instant, nous allons parler de la fête de la nature. Elle se déroule partout en France ce week-end. On parlera également de la nuit des musées. Ce sera dans 3 minutes, juste après Ben l'Oncle Sol.

0: Ben Lanclesol dans votre playlist de ce jeudi après-midi. Coldplay arrive également avec l'un des tout premiers succès du groupe britannique. Ce sera Clocks après votre agenda des sorties. Avec la fête de la nature, nous sommes partenaires de cet événement qui se déroule tout le week-end, Yvan Mouton.
1: Les chiffres sont éloquents pour cette 20e édition de la fête de la nature. Plus de 10 000 animations programmées, 2 200 lieux répertoriés, un véritable engouement selon le directeur de l'événement, Fabien Chenel.
2: Il y a une vraie nécessité, et les Français le disent puisqu'on les a interrogés, ils sont 87% à nous dire qu'ils ont envie de connaître mieux les espèces et les milieux naturels autour de chez eux, mais qu'ils ne savent pas comment faire. Donc la fête de la nature, elle a une vraie utilité parce que elle propose sur l'ensemble du territoire français des milliers d'animations pour en apprendre un peu plus sur des espèces à la fois communes et puis pour certains parfois l'occasion de découvrir des espèces plus rares ou protégées.
1: Le mode d'emploi est simple, vous allez sur le site fêtedelanature.com, une carte de France divisée par région, vous cliquez sur une région et vous trouvez un événement, un atelier, une randonnée guidée sous différents milieux, forêts, jardins, étangs. À Nantes, par exemple, une immersion sensorielle au cœur de la ville. À Tours, une causerie champêtre, tout est gratuit et c'est jusqu'à ce lundi de la Pentecôte inclus. Autre manifestation nationale, la Nuit européenne des musées, ce samedi 23 mai. L'ouverture exceptionnelle, simultanée et le plus souvent gratuite de plusieurs centaines de musées pour des découvertes insolites. Près de 2500 événements répertoriés sur le site nuitdesmusees.gouv.fr. Et on peut terminer par le sympathique Festival des Arts Moqueurs, proposé au Ayans et dans la métropole de Bordeaux. 5 grands spectacles humoristiques, dont le fameux Jacques et Chirac par la Compagnie du Grand Soir. L'entrepôt-leayant.com pour les renseignements. On y accède par l'autoroute A10.
0: Merci Yvan et vous restez avec nous dans une quinzaine de minutes, une dizaine de minutes. On retournera à Bordeaux cette fois pour parler de la foire internationale qui se déroule en ce moment avec quelques 170 000 visiteurs attendus jusqu'à la fin du mois. Tout à l'heure Yvan, Coldplay arrive et le retour du trafic juste après.
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1: Il est tout pile 16h30, ciel bleu et trafic fluide et une carte totalement verte en ce moment sur nos logiciels. Ça veut dire que ça roule très bien, sans bouchons et sans grandes difficultés. Alors il y a peut-être un petit peu de monde tout de même autour des grandes villes à cette heure-ci, autour de Bordeaux par exemple. Si vous avez prévu de contourner Bordeaux, notamment par la rocade Est, la rocade intérieure, il y aura un petit peu de monde pour passer le secteur de Bègles et du pont François Mitterrand. Du monde également bien sûr en région parisienne, au-delà du réseau autoroutier, mais ça c'est assez habituel. Sur le réseau autoroutier justement, quelques petites infos à vous communiquer, notamment si vous roulez dans la région du Mans, sur l'autoroute A11 en provenance d'Angers, en provenance de Nantes, vous roulez en direction peut-être de Paris, voire même de la Normandie, vous approchez du Mans au kilomètre 183, c'est-à-dire juste après la sortie 9 Le Mans Sud, un poids lourd est en train d'être dépanné et la voie de droite est fermée pour les besoins de ce dépannage, donc vous passerez seulement sur la voie de gauche au niveau du kilomètre 183 de cette autoroute à 11. Si vous roulez sur l'autoroute A10, la longue autoroute Paris-Bordeaux, pas de difficultés particulières. Il y a simplement, je le rappelle, cette intervention pour des obstacles repérés en arrivant en Gironde, donc à l'approche de Bordeaux au kilomètre 499. Nous sommes après la sortie 38 Blaye-Montendre. On quitte la Gironde, je vous rejoins dans l'Yonne. Vous m'écoutez sur l'A19 depuis Sens, depuis 3, et vous souhaitez poursuivre en direction de Montargis et d'Orléans au kilomètre 28. Vous serez vigilant dans un virage. Il y a une intervention nombreuse des secours et des services de l'autoroute. Un poids lourd est parti dans le fossé. C'est assez spectaculaire. Ça ne provoque pas de ralentissement, mais je compte sur vous pour éviter la curiosité. Vous n'aurez que la seule voie de gauche pour passer. Deux dernières infos avant notre agenda des sorties. D'abord sur l'autoroute A71, vous roulez entre Orléans et Vierzon. Je vous rappelle la présence d'un chevreuil repéré près des voies dans le secteur de La Motte-Beuvron. Nous sommes au kilomètre 135. Et puis plus au sud, toujours sur la 71, quand vous roulez en direction de Paris et d'Orléans, vous passez le secteur de Vierzon. Là, je rappelle qu'il y a des morceaux de pneus repérés au nord de Vierzon, juste après l'aire d'autoroute de Salbris-la-Loge, kilomètre 161, donc en direction d'Orléans et de Paris.
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1: Allez, votre agenda des sorties dans un instant. Nous irons à la Foire Internationale de Bordeaux avec des centaines de milliers de visiteurs attendus jusqu'à la fin du mois. Ce sera juste après Joy Jonathan.

0: Le dernier Joy Jonathan sur le 107.7. YouTube, encore Justin Bieber à suivre dans les prochaines minutes avant le retour du trafic au plus tard à 16h45. Ça roule très bien si vous venez de nous rejoindre sur votre route de ce jeudi après-midi. On en profite pour vous glisser quelques idées de sortie pour votre week-end, notamment si vous allez à Bordeaux. C'est la foire internationale et c'est 800 exposants en ce moment jusqu'à la fin du mois. Reportage d'Yvan Bouton.
1: 800 exposants et 4 grands thèmes: habitat, art de vivre, mobilité, gastronomie. Un salon de l'agriculture à l'intérieur de la foire, un espace van et camping-car, des animations permanentes et surtout un accueil spécifique pour les familles. Le directeur de l'événement, Aymeric Penaud, insiste sur cet aspect.
2: Et en effet, dans la foire, il y a une multitude d'animations et d'activations pour les familles, avec le village des sports, où les familles vont pouvoir pratiquer une trentaine de sports avec les ligues sportives de Nouvelle-Aquitaine. Donc ça peut être du squash, ça peut être du basket, ça peut être du foot. À travers l'exposition thématique, donc cette année, on va traiter de la musique et des légendes de la chanson française. Grands et petits vont pouvoir partager les costumes de scène, des manuscrits, des disques d'or, des instruments qui ont appartenu à des vrais artistes, comme Johnny Hallyday, comme Michel Polnareff, comme Renaud. Et nouveauté également cette année, c'est un espace garderie qui s'appelle Bulle d'enfant. Et Bulle d'enfant proposera à ses enfants d'aller voir justement le salon d'agriculture, d'aller au village des sports ou rester sur l'espace pour s'occuper. Et ça, c'est gratuit.
1: Foiredebordeaux.com pour les renseignements. C'est au parc des expositions. On y accède par l'autoroute A10. Bordeaux qui accueille aussi ce week-end son Bordeaux Geek Festival. Des jeux vidéo, un large espace BD comics, des concerts. Bref, la pop culture dans sa globalité, c'est au parc des expos. Bordeaux Geek Fest.com pour les renseignements. Et puisqu'on est en terre girondine, sachez que Libourne accueille ce week-end la 14e édition de son festival Invasion de Lucane. Une programmation musicale éclectique avec des projets inspirés de la Jamaïque ou encore le groupe humoristique français Soviet Suprême. Libourne.fr pour les renseignements par les autoroutes A89 et A10.
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1: 16h passées de 46 minutes, du soleil et de bonnes conditions de circulation. Voilà pour résumer la situation à cette heure-ci. Quelques petites infos tout de même. Je vais vous emmener notamment sur l'autoroute A11 pour débuter. L'autoroute A11, c'est la longue autoroute entre Nantes et Paris. Dans ce sens-là, direction Paris. Première information au départ de Nantes. Vous venez tout juste de quitter le secteur nantais. Kilomètre 325, direction Angers et Paris. Attention à ces obstacles repérés sur les voies. Bien plus loin sur cette autoroute A11, une fois passé Angers et quand vous arrivez dans la région du Mans, je rappelle la présence de ce poids lourd en panne qui engendre la fermeture de la voie de droite au kilomètre 183, c'est-à-dire 2 km après la sortie 9, Le Mans Sud, à direction Paris et la Normandie. Si depuis Paris, vous roulez sur l'A10, la longue autoroute qui vous mène jusqu'à Bordeaux, bien je vous retrouve justement en Gironde, à l'approche de Bordeaux, kilomètre 499. On nous signale toujours des obstacles qui pourraient vous gêner sur les voies. Un détour par le centre du pays pour finir, avec d'abord la présence d'un chevreuil repéré en Sologne au bord des voies de l'A71. On est dans le secteur de La Motte-Beuvron, kilomètre 135, attention dans les deux sens. Et puis du côté du département de l'Yonne, vous arrivez sur l'A19 depuis Sens, depuis Troyes, et vous souhaitez poursuivre en direction de Montargis et d'Orléans dans une bretelle de jonction, kilomètre 28. Je rappelle la présence de pompiers en train de dépanner un poids lourd qui est parti dans le fossé. C'est dans une courbe, vous serez vigilant, il n'y a pas de ralentissement, mais je vous demande de passer le secteur kilomètre 28 de la 19 en direction d'Orléans à vitesse réduite, s'il vous plaît. Avant Marine de la Starac, voici un grand classique d'Alain Souchon.

Info trafic en direct entre Paris et Orléans. Au bord des voies de l'autoroute A10, un chevreuil a été repéré. Soyez très attentifs. Kilomètre 45 de l'autoroute A10. Nous sommes entre le secteur de Janville-Allen, la sortie numéro 12, et le péage de Saint-Arnoult.

Marine de la Starac, bien sûr, avec l'un de ses derniers singles. Je vous parlais d'obstacles au départ de Nantes sur l'autoroute A11. Ils ont été récupérés par le patrouilleur Aurélien. Merci à lui. Quelques petites infos à retenir. Ça roule globalement très bien sur la route de ce milieu fin d'après-midi. On fera un point complet après les infos de 17h. Il y aura quelques petites informations à bien avoir en tête, mais sinon, pas de soucis particuliers. Voici les Jackson 5, donc, pour nous emmener jusqu'à 17h. Belle route et merci de nous avoir choisis. We'll be right back.

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1: Bonjour à tous. Alors que l'Agence internationale de l'énergie s'inquiète d'un marché pétrolier qui pourrait basculer, je cite, en zone rouge cet été, si la situation au Moyen-Orient ne venait pas à évoluer, le Premier ministre Sébastien Lecornu va présenter d'un instant à l'autre devant la presse de nouvelles mesures pour faire face à la flambée des prix des carburants, des aides dans un contexte d'économie budgétaire, rappelle le gouvernement. C'est l'occasion de vous parler aussi de votre déclaration d'impôt. Si vous habitez dans un département numéroté entre 1 et 19, vous avez jusqu'à minuit ce soir, donc dernier délai pour remplir votre déclaration. Ce sera une semaine supplémentaire jusqu'à jeudi prochain pour les habitants des départements 20 à 54 et jusqu'au 4 juin pour tous les autres. Un revirement judiciaire dans l'actualité, relaxé au premier procès du crash du vol Rio-Paris, Air France et Airbus condamnés en appel cet après-midi. La compagnie et le constructeur reconnu coupable d'homicides involontaires et déclaré seul et entièrement responsable de l'accident le plus meurtrier de l'aviation française, 228 victimes en juin 2009. Une condamnation symbolique saluée par les parties civiles. Airbus a tout de même annoncé ce pourvoir en cassation. Attention aux baïnes si vous vous baignez ce week-end dans l'océan Atlantique. Fort risque de courant marin sur le littoral de Gironde, des Landes et des Pyrénées-Atlantiques aujourd'hui et demain, préviennent les autorités. En sport, la fin des qualifications en ce moment à Roland-Garros et les premières affiches du premier tour à partir de dimanche. Le tirage au sort a eu lieu tout à l'heure. Le numéro 1 français Arthur Fils affrontera le Suisse Stan Wawrinka, l'ancien vainqueur en 2015 qui disputera son dernier Roland-Garros cette année. Dernier tournoi aussi pour Gaël Monfils qui sera opposé lui à son compatriote Hugo Gaston. Et puis dans le tableau féminin, Loïse Boisson, la surprise de l'an passé, aura forte affaire d'entrée de jeu avec une rencontre face à la Russe 22e mondiale Anna Kalinskaya. Il est 17h02, fin de ce flash, dans un instant le trafic après la météo. La météo, donc tout va bien dans le ciel pour les jours à venir, pour ce week-end de la Pentecôte avec du bleu partout, avec un ciel extrêmement dégagé, des températures très agréables entre 20 et 25 degrés encore pour demain sur la moitié nord, plus de 25 degrés également dans le centre du pays et la barre des 30 degrés sera dépassée dans le sud-ouest.
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1: On va s'intéresser à l'actualité du monde de l'automobile dans les prochaines minutes avec votre Magoto qui publie un hors-série sur toutes les voitures du monde, un des milliers de modèles recensés qui permettent de mieux comprendre les grandes évolutions du marché, notamment la montée en puissance de l'électrique. Votre Magoto aux environs de 17h15 et puis avant cela en musique, un joli souvenir de Cyndi Lauper, ce sera juste après l'infotrafic.
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1: Un petit peu plus de 17h sur les ondes du 107.7. Merci de nous avoir choisis. Ça roule très bien. Il y a du monde, hein, tout de même, autour des grandes agglomérations, autour de Paris notamment. Ce n'est pas une surprise, c'est assez traditionnel à cette heure-ci. Autour de Nantes aussi, mais aussi à Bordeaux. Si vous approchez Bordeaux de Bordeaux par l'autoroute A10, je rappelle qu'il y aura un petit peu de monde, notamment sur la rocade intérieure, la nationale 230, pour contourner Bordeaux et notamment au moment de passer le pont François Mitterrand et le secteur de Bègles. Loin de Bordeaux, je vous retrouve sur l'autoroute A11 depuis Nantes. Vous roulez en direction de Paris. Alors je vous demande dans la traversée d'Angers d'être attentif. Il y a des limitations de vitesse qui ont été mises en application dans la traversée, notamment du tunnel d'Angers. Je vous demande de bien les respecter. 70 km/h maximum pour traverser ce secteur angevin. Une fois passé Angers, direction Paris, direction la Normandie, quand vous approchez du Mans, après la sortie 9, le Mans Sud. Je rappelle ce dépannage de poids lourds qui se poursuit au kilomètre 183. Vous passerez bien uniquement sur la voie de gauche puisque la voie de droite est neutralisée à la circulation pour les besoins de ce dépannage. Je vous retrouve dans Lyon à présent sur l'A19. Vous arrivez depuis Troyes, depuis Sens et vous souhaitez poursuivre vers Montargis et vers Orléans au kilomètre 28. Je rappelle que dans un virage, dans une jonction, il y a toujours une intervention à cause d'un poids lourd qui est parti dans le fossé. C'est assez spectaculaire. Beaucoup de monde sur place. Vous passez bien en serrant sur la voie de gauche. Et puis dernière information, au sud du péage de Saint-Arnoult, donc au sud de l'Île-de-France, vous êtes sur l'A10 entre Orléans et Paris, kilomètre 45, vigilance dans les deux sens, un chevreuil a été repéré.
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0: Cyndi Lauper sur le 107.7 à 17h08. Marc Lavoine dans les prochaines minutes. Achille également, c'est un jeune talent de la chanson française qu'on vous fait découvrir. Et le retour du trafic à 17h15. Ça se passe bien sur la route en ce moment.
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1: Un petit peu plus de 17h15 et deux informations à retenir à cette heure-ci. La première dans la région du Mans. Vous écoutez sur l'autoroute A11 en direction de la Normandie, en direction de Paris. Donc vous arrivez depuis Nantes, depuis Angers et vous abordez le Mans au kilomètre 183. Nous sommes après la sortie 9, le Mans Sud. Je rappelle qu'un poids lourd est toujours en train d'être dépanné. Et pour les besoins de ce dépannage, la voie de droite a été neutralisée. Donc vous passez bien seulement sur la voie de gauche, kilomètre 183. La deuxième information nous emmène dans l'Yonne, sur l'autoroute A19, depuis Sens, depuis Troyes, vous roulez en direction d'Orléans, nous sommes dans la jonction du kilomètre 28, dans un virage, vous serez vigilant, car un poids lourd est parti dans le fossé, il s'est couché, donc il y a des opérations de relevage, avec les pompiers notamment, ça ne provoque pas de ralentissement, mais vous passerez bien uniquement sur la voie de gauche, kilomètre 28 de l'A19, en direction de Montargis et d'Orléans.

Comme chaque année, notre partenaire l'Automobile Magazine publie son hors-série Toutes les voitures du monde. Et l'édition, cette année, recense près de 3000 modèles. Elle permet surtout de mieux comprendre les grandes évolutions du marché, la domination des SUV, la montée en puissance de l'électrique, mais aussi l'arrivée de nouveaux constructeurs et de nouvelles technologies. On en parle dans votre Magoto dans moins de 3 minutes. Ce sera juste après la musique de Zaoui et de Stéphane. Voici Love Noir. 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

0: 17h20, c'est l'heure de votre Magoto et on retrouve Sébastien Date avec le rédacteur en chef adjoint de l'Automobile Magazine.
1: Pierre Lefebvre, bonjour.
2: Bonjour Sébastien.
1: Cette semaine, hors série à l'honneur sur le 107.7 avec toutes les voitures du monde, la dernière bible de l'Automobile Magazine. Le marché français, le marché européen, le marché mondial, les nouveautés, les concept cars, bref, il y a tout.
2: Dans l'édition de cette année, vous allez découvrir pas mal de nouveaux constructeurs, notamment chinois, bien sûr, mais pas que d'ailleurs, puisqu'on a notamment aussi un nouvel acteur coréen qui arrive en France, qui s'appelle Genesis. Mm-hmm. Et puis, ça vous permet aussi de découvrir qu'en termes de silhouette,
1: les SUV,
2: voilà, il y a beaucoup de SUV, peut-être moins de variété, il y avait davantage de cabriolets et de coupés avant, mais vous savez, l'automobile, c'est ainsi, hein, depuis plus d'un siècle, et finalement, toutes les voitures du monde, ce petit focus annuel, alterne entre raison, passion, nouvelles technologies aussi, nouveaux acteurs, parfois aussi qui sont des tout petits poussés. Je pense notamment à l'un des modèles qui est présent sur la couverture de ce nouveau numéro, qui est une Donkervoort.
1: Alors
2: une
1: Donkervoort, c'est le sport. Hein. Voilà, on la verra pas à tous les coins de rue.
2: C'est un constructeur néerlandais. Ce sont des fous furieux qui font des voitures extrêmement légères, extrêmement puissantes. Et leur dernière création, qui est la P24 RS, est une voiture totalement démoniaque. Je vous avoue que je rêve de pouvoir l'essayer. Peut-être dans quelques mois, on verra bien.
1: Au-delà de ces 3000 véhicules qu'on peut découvrir, on peut aussi faire un petit peu son marché parce qu'on peut comparer les données, les prix, etc.
2: Oui, exactement. En fait, dans toutes les voitures du monde, on accompagne aussi chaque présentation de véhicules, de données techniques, les dimensions, bien entendu, mais pas que. La gamme de motorisation, les niveaux de puissance, etc. Donc, ça vous permet de vous y retrouver. Puis surtout, nous, ça nous permet parfois de tirer la langue pour la simple et bonne raison, c'est qu'il y a énormément d'évolutions techniques et c'est très très très rapide, notamment sur les électriques où une voiture parfois qui était toute neuve il y a 6-8 mois elle peut avoir changé parce que le moteur peut avoir pris un petit peu de puissance ou la batterie carrément avoir changé.
1: La Bible, le hors-série 2026-2027, toutes les voitures du monde, le hors-série de l'Automobile Magazine, c'est à découvrir et actuellement en kiosque. Merci beaucoup et à très bientôt, Pierre Lefebvre.
2: Merci Sébastien, à bientôt.
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0: The Rembrandts à l'instant en musique sur le 107.7. Tiens, le programme de votre soirée radiophonique et je vous retrouve juste après pour le trafic.
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0: 17h30, un petit peu de monde autour des grandes villes, par exemple, si vous devez contourner Nantes par le périphérique, il y aura un tout petit peu de monde comme tous les soirs à 17h30, ce sera le cas également sur la rocade de Bordeaux, si vous souhaitez prolonger ensuite le voyage en direction d'Arcachon et du Pays Basque, un petit peu de monde sur la rocade et ensuite sur la 63, là aussi c'est très classique, et puis en région parisienne également, on est à 300 km de bouchons cumulés en Ile-de-France, concrètement, une fois passé Saint-Arnoult, si vous souhaitez rejoindre le périphérique parisien, vous aurez un bon quart d'heure de bouchons à prévoir. Sur le réseau autoroutier, pas d'accident, pas de bouchons, rassurez-vous, ça roule très bien. Alors je vous dis pas d'accident, il y a un accident mais qui n'entraîne pas de grosses difficultés. Il vous concerne dans l'Yonne. Vous êtes sur l'A19 en provenance de Sens, en provenance de Troyes et vous souhaitez poursuivre en direction de Courtenay, en direction de Montargis, voire d'Orléans au kilomètre 28. Nous sommes dans une jonction qui permet également à celles et ceux qui le souhaitent de récupérer l'autoroute A6. Il y a un poids lourd qui est parti dans le fossé. La voie de droite est neutralisée pour les besoins du dépannage. Vous passerez bien uniquement sur la voie de gauche. Les autres informations à vous à cette heure-ci vous concernent sur l'autoroute A10, l'autoroute Paris-Bordeaux. On s'arrête d'abord à Orléans. Vous roulez vers le sud. À Orléans, vous passez au niveau de l'échangeur avec la 71. Vous êtes bien sur la 10, hein, au kilomètre 98. Attention à ce cône de chantier qui pourrait vous gêner sur la voie de gauche. 50 km plus loin, kilomètre 146, une fois passé Chambord et Mer à la sortie 16, là nous avons des morceaux de pneus qui pourraient vous gêner sur la voie de droite, kilomètre 146 de la 10, direction Tours et Bordeaux. Nous sommes juste après l'aire d'autoroute de Blois-Villeurbon.
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0: Tiens, on va jeter un coup d'œil aux prévisions de ce week-end. Hein. Quels sont les conseils que l'on vous donne pour éviter les difficultés? On va se pencher sur tout ça dans un instant, juste après un grand classique de Renaud.
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0: Renault, à l'instant, sur le 107.7 à 17h36.
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0: Et oui, vous partez peut-être en week-end en plusieurs étapes. Notez que demain, vendredi, ce sera vraiment le début de ce pont de la Pentecôte, notamment en fin d'après-midi, en début de soirée. Plusieurs secteurs à éviter, notamment l'autoroute A10 entre Paris et Bordeaux, ou encore l'autoroute A7 entre Lyon et Marseille. Notre conseil, c'est de prendre la route dans la journée, plutôt à la mi-journée, mais pas trop tard en fin d'après-midi. Pour samedi, pas de gros bouchons, mais des départs attendus en Île-de-France et en Auvergne-Rhône-Alpes, avec un pic de trafic, notamment en fin de matinée. Donc le mieux, c'est de partir tranquillement, soit très tôt le matin, soit plutôt en deuxième partie de journée. Et puis pour la journée, des retours, ce sera concentré évidemment sur lundi de Pentecôte. Certains repartiront tardivement pour profiter au maximum de la chaleur, mais comme chaque fin de week-end, les bouchons seront possibles dans la région de Bordeaux, autour de Nantes, mais aussi sur les autoroutes A9 et A7 en direction de Lyon, et bien sûr à l'approche de l'Île-de-France. Notre conseil, c'est de prendre la route soit tôt le matin, soit plutôt en fin de journée, bien évidemment. Nous serons là pour vous accompagner.
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1: À 17h45, pas d'accident ni de grosses difficultés sur votre trajet en ce moment. Il y aura un petit peu de monde, notamment autour de Bordeaux, mais rien de trop préoccupant, c'est assez habituel pour une fin de journée 17h46. Je vous rappelle ces deux informations sur l'autoroute A10 dans le centre du pays. Vous roulez depuis Paris en direction de Tours et du Sud. D'abord, vous passez Orléans au kilomètre 98. Il y aurait un cône qui pourrait vous gêner sur la voie de gauche. Et puis 50 km plus loin, au kilomètre 146, une fois passé Chambord et Mer, la sortie 16, là nous avons des morceaux de pneus qui pourraient vous gêner sur voie de droite, donc vous tairez bien les voies de gauche en attendant l'intervention du patrouilleur Jean-Pierre qui se rend sur place en intervention. Je vous rappelle également que si vous êtes sur l'A19, vous arrivez en provenance de Troyes, en provenance de Sens, et vous souhaitez poursuivre en direction de Montargis et de la région d'Orléans, dans la jonction entre l'A19 et l'autoroute A6 également. Si vous poursuivez sur l'A19, il y a un poids lourd qui est accidenté, qui est parti dans le fossé. Alors vous roulez à vitesse réduite, bien sûr, il y a la voie de gauche simplement qui est praticable, ça ne provoque pas de ralentissement, mais je compte sur vous pour être attentif. La voie de droite est neutralisée pendant les interventions de secours et de pompiers. Dans un instant, Play Replay, votre rendez-vous télé, et à découvrir cette semaine l'été 36. C'est une nouvelle fiction historique sur TF1, sur la Côte d'Azur, entre ambiance de vacances et intrigue. On en parle dans un instant après Benabar.
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0: Le dernier Benabar sur le 107.7. Et dans votre rendez-vous télé avec vous, Mathilde Ferrière, il est question de la nouvelle série de TF1.
1: Avec l'été 36, TF1 poursuit sa grande fresque historique après le bazar de la charité et les combattantes. Direction la Côte d'Azur, dans une France en pleine mutation, portée par un vent de liberté, mais rattrapée par ses tensions.
2: C'est nos premières vacances, je veux qu'on en profite.
3: Bienvenue au Riviera.
1: Au cœur du récit, quatre femmes, quatre milieux sociaux que tout oppose. Julie de Bona, Sophia Essaïdi, Nolwenn Leroy et Constance Gay incarnent des destins féminins pris dans un moment charnière de l'histoire.
4: Oh Julia, quel plaisir de vous revoir.
5: Bonjour Madame Ackerman.
6: Adrien Jacquard, 45 ans, tué entre minuit et 1h du matin. Personne ne quitte l'hôtel sans mon accord.
1: Amour interdit, émancipation, secret de famille et au cœur de l'été, un meurtre, un crime qui va les lier malgré elle dans une intrigue aux allures de murder mystery digne d'Agatha Christie.
7: Adrien, tu t'en fichais. Tu l'as pris, tu l'as jeté, tu t'es comporté comme une garce.
8: Faut que je récupère le dossier de l'affaire en commissariat. Comme ça, j'aurai de quoi mener ma propre enquête.
7: 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T'approches plus jamais de ma famille.
9: Il faut qu'on parle de ce qui s'est passé hier soir.
1: L'été 36, une série à découvrir dès le 18 mai sur TF1.
0: Eh bien, le rendez-vous est pris. Merci à vous, Mathilde Ferrière. Il est 17h51 sur la route déjà. Peut-être, si vous avez la chance d'y être, de ce week-end de la Pentecôte, ça roule très bien sans grosses difficultés de circulation. On refera un point complet après les infos de 18h pour nous y emmener Peter Gabriel dans quelques instants, juste après les Maroon 5. Voici Makes Me Wonder sur le 107.7.

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1: Bonsoir à tous. 710 millions d'euros d'aides nouvelles. Voilà ce qu'annonce le gouvernement ce soir pour faire face à la flambée des prix des carburants. Le dispositif d'aide forfaitaire est notamment reconduit pour 3 mois. Toujours une trentaine de centimes d'aide par litre de gasoil, par exemple, pour les pêcheurs. 15 centimes pour les agriculteurs. Des aides élargies également dans le BTP aux entreprises de moins de 20 salariés. Le Premier ministre Sébastien Lecornu dit constater que cette guerre risque de durer et qu'il n'y aura pas de retour à la normale de l'économie mondiale à minima entre l'été et l'automne. La Cour d'appel de Paris a tranché dans le procès du crash du vol Rio-Paris. Air France et Airbus ont été reconnus coupables d'homicides involontaires. C'est ce qu'avait requis le parquet général. La compagnie et le constructeur sont déclarés seuls et entièrement responsables de l'accident le plus meurtrier de l'aviation française. Une condamnation symbolique, mais aussi un revirement judiciaire après la relaxe lors du premier procès. Airbus a annoncé se pourvoir en cassation. Sur la route, drapeau vert aujourd'hui avant du rouge demain, week-end de la Pentecôte qui s'annonce très circulée. Il faut dire que les prévisions météo sont enfin estivales. Soyez très prudents par ailleurs si vous vous baignez dans l'océan Atlantique. Dans le sud-ouest, les autorités appellent à la plus grande prudence face au risque de baïnes, ces forts courants marins présents aujourd'hui mais aussi demain en Gironde, dans les Landes et les Pyrénées-Atlantiques. Et puis en sport, le tirage au sort du premier tour de Roland-Garros. Les premiers matchs du tournoi parisien débutent dimanche et le numéro 1 français Arthur Fils affrontera le Suisse Stan Wawrinka. L'ancien vainqueur en 2015 disputera son dernier Roland-Garros cette année, tout comme Gaël Monfils, qui lui sera opposé à son compatriote Hugo Gaston. Chez les femmes, Loïse Boisson, la surprise de l'an passé, aura fort à faire d'entrée de jeu avec une rencontre face à la Russe 22e mondiale Anna Kalinskaya. 18h02, fin de ce flash, merci de votre attention. On passe maintenant à la météo. La météo, ça va être très rapide, hein, très très agréable pour les prochains jours. Du soleil, du ciel bleu sur tout le pays et des températures donc en forte hausse. 20 à 25 degrés demain sur l'extrême nord de la France, 25 degrés dans le centre du pays et plus de 30 degrés par endroit, notamment dans le sud-ouest.
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1: Et on accueillera dans les prochaines minutes un invité qui va venir se balader et faire un petit bout de route avec nous. Il est acteur, humoriste, mais aussi chanteur puisqu'il vient de sortir un album inspiré de chansons françaises de la fin du 19e siècle. Il s'agit de François Morel, notre invité ce soir. On le trouvera aux alentours de 18h15.
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1: Pour l'heure, il est 18h passé de 3 minutes et je vous retrouve sur les axes de l'ouest, du centre où globalement tout se passe bien et donc sous le soleil, pas d'énormes difficultés de circulation, même autour des grandes villes. Il y a des bouchons très habituels en Ile-de-France, du côté de Nantes ou encore de Bordeaux, mais pas d'accident supplémentaire. Attention tout de même à cet accident dans l'Yonne. Vous êtes sur l'autoroute A19 de puissance depuis 3 et vous souhaitez poursuivre en direction d'Orléans. Je rappelle qu'au kilomètre 28, dans un virage, dans une jonction, il y a une intervention pour relever un poids lourd qui est parti dans le fossé. C'est un petit peu spectaculaire. Ça ne provoque pas de bouchon, mais je compte sur vous pour éviter la curiosité. Vous passerez bien uniquement sur la voie de gauche. Sur l'autoroute A10, je vous retrouve dans la région de Niort. Vous roulez en ce moment sur cette autoroute en direction de Nantes. En fait, vous êtes sur l'A10 depuis Bordeaux et vous souhaitez récupérer l'A83 pour prendre la direction de la Vendée et de la Bretagne. En cette jonction autoroutière, il y aurait un cône qui pourrait vous gêner. Et puis sur l'A87, quand vous arrivez à Angers en provenance de la Vendée et du littoral atlantique, direction le nord, direction Paris peut-être, au kilomètre 10 de la rocade Angevine, c'est-à-dire après la sortie 22 de Brissac-Quincé, il y a cette branche d'arbre qui pourrait vous gêner, peut-être assez volumineuse. Sur la voie de gauche, le patrouilleur Romain se rend sur place pour la récupérer.
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0: Bruce Hornsby à l'instant pour la musique. Tiens, vous m'écoutez en ce moment dans la région d'Orléans. Vous êtes sur l'autoroute A10 et vous souhaitez quitter l'autoroute pour rejoindre le centre d'Orléans dans la sortie 1 Orléans-Centre. Attention à ce poids lourd tombé en panne et qui pourrait donc vous gêner dans cette sortie Orléans-Centre. Côté trafic, mis à part ces quelques petites infos du même acabit, il n'y a pas grand-chose à retenir. En tout cas, pas d'accident ni de gros bouchons. C'est là la principale information de ce début de soirée. On fera un point complet à 18h15 après Santa dans un instant.
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1: Il est tout pile 18h15, la principale information de cette fin de journée nous emmène à Angers avec malheureusement un accident au tout début de l'A87 Nord, c'est-à-dire la rocade angevine, et cela vous concerne, vous qui arrivez peut-être de l'autoroute A11 depuis Nantes ou depuis Le Mans, depuis Paris, vous bifurquez sur cette rocade, cette A87 en direction du sud d'Angers, en direction de Cholet et de l'océan Atlantique. Au tout début de cette rocade, au niveau du parc des expositions, nous avons une voiture accidentée au bord des voies, et la voie de droite est neutralisée, donc ça ne laisse que la voie de gauche pour passer, d'où ce ralentissement que vous rencontrez déjà à l'arrière, vraiment au tout début de cette rocade, et vous êtes ralenti déjà en arrivant depuis l'autoroute A11, notamment en provenance de Nantes comme en provenance du Mans. Donc faudra un petit peu s'armer de patience, c'est pas un énorme bouchon, mais voilà, on est déjà à 5-6 minutes de circulation ralentie pour passer cette zone d'accident. Je rappelle également que dans l'autre sens, vous arrivez à Angers par le sud, au début de la rocade angevine en direction du nord, après la sortie 22 Brissac-Quincé, nous avons là des obstacles, des branches d'arbres qui pourraient vous gêner sur les voies les plus à gauche au niveau du kilomètre 10. Le patrouilleur Romain se rend sur place. Dernière info, on part dans le département de l'Yonne sur l'autoroute A19. Vous arrivez depuis 3 de puissance et vous souhaitez poursuivre en direction d'Orléans. Je rappelle qu'au kilomètre 28, il y a toujours cette intervention pour dépanner un poids lourd qui est parti dans le fossé, donc vous passez bien uniquement sur la voie de gauche. Dans un instant, nous recevrons notre invité du jour, François Morel, acteur, humoriste, également chanteur. Il vient de sortir un album inspiré de chansons françaises de la fin du 19e siècle. Il sera également en tournée dans toute la France cet été avec l'École des femmes de Molière. On en parlera avec lui dans 4 minutes, juste après Vernis Rouge, une nouveauté musicale sur le 107.7 avec le titre « La fille ». ».

0: À suivre la musique, le dernier Benjamin Biolay ou encore Sheryl Crow. On parlera trafic très vite et notamment de ce ralentissement que vous rencontrez au tout début de la rocade d'Angers, la 87 en direction du sud en raison d'un accident avec la voie de droite neutralisée, uniquement la voie de gauche pour passer au tout début de cette rocade et déjà un ralentissement de quelques minutes à l'arrière pour vous qui arrivez notamment depuis l'autoroute A11.
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0: Notre invité ce soir, l'humoriste, acteur, metteur en scène François Morel. Avec vous Yvan Mouton.
2: Bonjour François Morel.
3: Bonjour.
2: On est très content de vous recevoir parce qu'avec vous il y a toujours des surprises. Une pièce de théâtre, un livre, un concert. Aujourd'hui on va parler d'un album qui vient de sortir qui s'intitule Mon cœur est à la rue. J'en passe 20 secondes pour qu'on voit un peu la tonalité.
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2: François Morel, on est sur de la chanson française fin du 19e siècle, 1880-1890, qui est un genre bien particulier, bien codifié.
3: Oui, en fait, d'abord, le disque est né d'un spectacle. C'est un spectacle qui nous a été commandé par le musée d'Orsay. Je crois qu'avec Antoine Salaire, avec qui on a vraiment fait le spectacle, on aime bien les contraintes et on aime bien commencer un spectacle en ne sachant pas forcément très bien où on va aller. Et en réécoutant Aristide Bruant, que je connaissais quand même, parce que je connaissais les interprétations de Patachou, de Renaud, de Mouloudji, etc. Je connaissais un peu son univers on est parti de ça, de gens qui étaient à la fois extrêmement subtils et extrêmement populaires. Donc c'était aussi un mélange, c'est-à-dire aller chercher des chansons qu'on ne connaissait pas forcément et des chansons qui ont été écrites à cette époque-là, et puis aussi faire un peu s'amuser un peu avec les personnages de cette époque et créer aussi des chansons, les inventer.
2: Mais c'est ça qui est extraordinaire, c'est-à-dire qu'il y a effectivement des chansons d'époque et puis vous en avez créé des à la façon de l'époque.
3: Ouais, ouais.
2: Et on n'arrive pas à voir la différence.
3: Ah bah c'est bien.
2: C'est pas mal, non?
3: Oui, il y a une chanson qui s'appelle Marie-Madeleine, par exemple, et je me dis, c'est Lucrèce Sacella qui la chante, mais elle aurait pu être chantée, je pense, par Jeanne Avril ou par une artiste de cette époque-là.
2: La chanson dit, elle est pleine d'humour, Marie-Madeleine, en voilà une qui a de la veine.
3: Une qui a eu de la veine, c'est Marie-Madeleine.
2: D'être
3: tombée sur un gars comme Jésus.
2: Qui est un type qui est plein de vertu.
3: Oui,
2: c'est ça qui est extraordinaire. Voilà, ça c'est l'humour de l'époque. Et puis on parle aussi des violences faites aux femmes dès cette époque-là, bien sûr.
3: On parle de l'alcoolisme, on parle de la violence, et on parle de la violence faite aux femmes.
2: Alors je précise, on l'a précisé que cet album donc a été enregistré lors d'une série de concerts au musée d'Orsay à Paris. On va faire une pause, François Morel, et on va parler de vos autres projets. Il y a plein de choses à venir. Le type qui ne s'arrête jamais, en fait.
3: Voilà.
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0: Ah, pas si profond que ça le soleil en ce moment. Il est bien installé, bien présent tout au long de ce week-end de la Pentecôte. Soleil profond, Benjamin Biolay sur le 107.7. Un accident est en cours à Angers au début de la rocade. Voici l'info trafic, il est un petit peu plus de 18h30.
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0: À 18h31, pour être tout à fait précis, et donc je vous emmène du côté d'Angers pour débuter ce point trafic. Vous m'écoutez sur l'autoroute A11 en provenance de Paris, en provenance du Mans, peut-être en provenance de Nantes également. Et en arrivant à Angers, vous souhaitez récupérer la rocade, l'A87 qui vous emmène ensuite vers le sud, vers Cholet, vers le littoral atlantique. Et bien au tout début de cette rocade A87, intervention des pompiers, accident en cours, voie de droite neutralisée au tout premier kilomètre de cette A87 dans le secteur du parc des expositions pour ceux qui connaissent le secteur. Et donc ça ne passe que sur une seule voie, forcément à l'arrière vous êtes ralenti, alors sur cette rocade bien sûr, mais surtout en amont, vous qui arrivez de l'autoroute A11 aussi bien depuis Paris et Le Mans que depuis Nantes, et bien vous serez ralenti dans la bretelle qui vous permet de récupérer cette autoroute A87. Faut prendre son mal en patience, difficile de vous donner vraiment un temps d'attente parce qu'il y a des bretelles qui arrivent un peu en provenance du Mans et puis une autre qui arrive en provenance de Nantes. Donc en fonction de la voie que vous choisissez, vous mettrez plus ou moins de temps, mais c'est au moins une bonne dizaine de minutes ralenti, ça c'est sûr, dans ce secteur. La bonne nouvelle, c'est que c'est le seul ralentissement à signaler à cette heure-ci sur le réseau autoroutier. Autour des grandes villes, il y aura un petit peu de monde, du côté de Nantes, de Bordeaux, de l'Île-de-France aussi, mais rien de trop préoccupant par rapport à d'habitude. Tiens, on va rester à Angers avec cette information pour vous qui arrivez à Angers justement depuis Le Mans et Paris par l'autoroute A11. Vous passez le péage de Corzé, vous le savez, en arrivant dans la région angevine. Au niveau du passage de ce péage, il y aura un obstacle, un enjoliveur qui pourrait vous gêner sur les voies, donc vous restez attentif. On va partir à présent dans le centre du pays, dans l'Yonne. Vous m'écoutez sur l'A19 depuis Troyes, depuis Sens, et vous souhaitez poursuivre en direction d'Orléans. Je rappelle qu'au kilomètre 28, intervention en cours des dépanneurs et des pompiers pour relever un poids lourd qui s'est couché dans le fossé. C'est un peu impressionnant, mais ça ne provoque pas de bouchon. Simplement, vous ne passerez seulement que sur la voie de gauche, kilomètre 28 de la 19 en direction d'Orléans. Et puis à Orléans, justement, si vous êtes sur la 10 et vous souhaitez rejoindre le centre-ville d'Orléans, dans la bretelle de sortie 1 Orléans-Centre, il y a un poids lourd en train d'être dépanné. Il faudrait être attentif.
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0: On retrouve notre invité du soir, le chanteur humoriste qui vient de nous présenter son nouvel album de chansons françaises. Il s'agit de François Morel. Cette fois, il sera question de théâtre et de route avec lui. François Morel est avec vous, Yvan Mouton.
2: François Morel, vous n'arrêtez jamais. Vous avez tout le temps des projets cet été. Alors, vous allez répéter, si j'ai bien compris, au Théâtre National de Marseille à la Criée, et vous allez faire des représentations de l'école des femmes de Molière.
3: C'est bien à ça. Grignan.
2: À Grignan, oui. Voilà.
3: Avant une tournée qui va nous conduire aussi, enfin, dans plein de villes de France. Je crois qu'on commence à Versailles et on finit, je crois, la tournée à Marseille, à la Criée, oui.
2: Alors, cette adaptation, c'est Robert Renucci qui est à la manœuvre. Qu'est-ce que ça donne?
3: Le parti pris, c'est de faire écouter ce texte qui est extrêmement contemporain, puisque ça parle d'un certain monsieur Arnolf.
2: Que vous allez interpréter, bien entendu.
3: Qui est quand même un personnage extraordinaire, puisqu'il trouve dans une jeune fille de 4 ans, sur lequel il jette son dévolu pour l'enfermer dans un couvent et la sortir au moment où elle sera en âge de se marier. Donc je pense qu'il a des mauvaises visions de la femme et des rapports entre les hommes et les femmes.
2: On a l'impression que ça n'a pas changé, toujours,
3: en tout cas, avant de venir vous voir, là j'avais mes écouteurs sur les oreilles et j'écoutais Louis Jouvet, l'interprétation qu'il a fait pendant des dizaines d'années. Il a joué ce rôle-là avec plusieurs Agnès, évidemment, et je l'écoutais dire ce texte-là, et c'est d'une force, d'une puissance et d'une beauté poétique incroyable.
2: En fait, vous êtes boulimique, vous aimez faire énormément de choses différentes avec beaucoup de gens.
3: J'avais besoin de travailler là, je crois que j'avais besoin de travailler, ça me faisait du bien.
2: Alors on termine cette interview par les exercices imposés. Nos auditeurs sont des automobilistes, ils aiment bien savoir comment roulent nos invités. Je pense savoir que vous avez eu votre permis en 1978.
3: Sûrement.
2: à l'époque, que vous a dit votre inspecteur? J'ai été recherché.
3: Alors, mon inspecteur, je l'ai eu seulement la troisième fois. Oui. J'avais eu le code tout de suite, mais la conduite, j'avais plus de mal. Et quand il m'a donné quand même finalement mon permis, la troisième fois que je l'ai passé, il m'a dit, vous pourrez conduire. Enfin... Vous pourrez conduire, non, vous ne conduirez pas, vous roulerez. Je me souviens d'une phrase de Juliette qui a dit « La vie est trop courte pour aller vite ».
2: Eh bien écoutez, je pense qu'on peut en terminer sur cette belle phrase de Juliette. François Morel, vous étiez donc notre invité pour cet album de chansons françaises fin du 19e siècle. « Mon cœur est à la rue », c'est le titre de cet album. Et plein d'activités à découvrir sur françoismorel.com. Merci beaucoup.
3: Merci à vous.
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0: Jean-Jacques Goldman à 18h40. Et juste avant le dernier Robbie Williams, je vous rappelle que vous êtes peut-être dans un ralentissement en ce moment à Angers. Vous arrivez à Angers par l'autoroute A11, depuis Le Mans, depuis Paris, depuis Nantes peut-être également, et vous souhaitez bifurquer sur la rocade angevine, la 87, qui vous permet de partir vers le sud et vers le littoral atlantique. Ben, je rappelle qu'au tout début de cette rocade à 87, un accident est en cours avec intervention des pompiers. Il n'y aura que la voie de gauche pour passer, puisque la voie de droite est neutralisée, d'où ce ralentissement que vous rencontrez. Difficile de vous donner un temps d'attente tout à fait précis, car il y a les bretelles de jonction. Vous serez notamment bien ralenti quand même en arrivant du Mans et de Paris. Il faudra prévoir au moins un bon quart d'heure difficile pour vous insérer sur le début de cette rocade angevine. Donc, secteur peut-être à éviter au moment où l'on se parle. Retour du trafic au plus tard, donc dans 5 minutes.
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0: Le dernier single très réussi, il faut le dire, de Robbie Williams, All My Life, à l'instant sur le 107.7. Il est 18h46, l'heure d'un nouveau bulletin trafic.
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0: Et on va continuer de surveiller l'avancée du trafic, peut-être déjà sur la route de ce pont, de ce week-end plutôt, de la Pentecôte, il y a un petit peu de monde. La principale information à retenir, c'est ce ralentissement que vous rencontrerez à Angers pour rejoindre la rocade angevine, la 87 en provenance de la 11. Vous êtes en ce moment sur cette autoroute à 11 depuis Paris, depuis Le Mans, peut-être depuis Nantes également, et arrivé à Angers, vous souhaitez basculer sur cette A87 Nord qui est la rocade d'Angers et qui vous permet de partir ensuite vers le sud, vers Cholet, vers le littoral atlantique. Malheureusement, un accident s'est produit au tout début de cette rocade, au kilomètre 1, dans le secteur du parc des expositions. Sur place, il y a les pompiers qui ont dû neutraliser la voie de droite. Donc ça ne laisse que la voie de gauche pour passer dans ce secteur à deux voies. Accident qui implique un véhicule, mais donc les pompiers en intervention. Une voie pour passer. À l'arrière, forcément, vous êtes ralenti sur cette rocade angevine. Une fois que vous y êtes sur cette rocade, finalement, vous n'êtes pas ralenti très longtemps. Le plus compliqué, c'est pour accéder à cette rocade, puisque nous sommes au tout début de cet axe. Et pour vous y insérer, depuis notamment Le Mans et Paris sur l'autoroute A11, vous allez patienter un bon moment, au moins un bon quart d'heure, voire une bonne vingtaine de minutes. Alors, difficile vraiment de vous donner un temps exact, parce qu'on est dans une bretelle de liaison, une bretelle d'insertion. Donc, en fonction de la voie que vous allez choisir, puis on sait que dans ce secteur, faut également rejoindre l'autoroute A87 depuis l'A11. Il y a celles et ceux qui arrivent aussi du réseau secondaire, celles et ceux qui arrivent de Nantes, donc ça fait pas mal de monde, donc de l'attente à prévoir au début de cette rocade angevine en direction du sud. Autre information à retenir, et là je vous propose de quitter le Maine-et-Loire puisque nous allons partir en Gironde, au nord de Bordeaux. Vous roulez depuis Bordeaux et l'autoroute A10 en direction du nord. Vous avez passé le péage de Virsac et une quarantaine de kilomètres au nord de Bordeaux. Votre point de repère, c'est le kilomètre 504. Il y a des morceaux de pneus, donc des obstacles à ne pas négliger qui pourraient vous gêner sur les voies. On est juste après l'aire de service des Terres de l'Estuaire, 2 kilomètres après cette aire, kilomètre 504 vers le nord. Je vous retrouve à présent dans le centre du pays. Vous m'écoutez sur l'A19 en provenance de Sens et de Troyes. Vous êtes dans le département de l'Yonne et vous vous apprêtez à rejoindre le Loiret et donc prendre la direction d'Orléans au kilomètre 28 dans une jonction. Il y a dans ce virage un poids lourd qui est parti dans le fossé un petit peu plus tôt dans la journée. Il est en train d'être remorqué. La seule conséquence pour vous, c'est qu'il n'y aura que la voie de gauche pour passer puisque la voie de droite est neutralisée. Rassurez-vous, ça ne provoque pas de ralentissement. Je vous rappelle également dans la région d'Orléans, si vous êtes sur l'A10 et que vous souhaitez rejoindre le centre d'Orléans dans la bretelle de sortie 1 Orléans-Centre, il y a un poids lourd en train d'être dépanné. Enfin, un petit mot de l'arrivée en Île-de-France. Citez-le votre projet. Vous roulez en direction de Paris, pas de souci au péage de Saint-Arnoult. Ça roule bien au-delà de Saint-Arnoult pour rejoindre le secteur des Ulysses. Les Ulysses, ça marque la fin du réseau autoroutier. À partir de là, traditionnellement, vous rencontrez les premières difficultés. Si vous basculez par exemple sur la nationale 118 en direction de la porte de Saint-Cloud et de Boulogne-Billancourt, c'est une petite demi-heure de supplémentaire qu'il faudra rajouter par rapport à lorsque tout va bien, une bonne demi-heure de bouchon sur cette nationale 118. Et puis si vous optez plutôt pour la 6A, la 6B vers la porte d'Orléans et vers la porte d'Italie, ce sera un bon quart d'heure à rajouter sur votre trajet. Allez, j'ai pas mal parlé, je vous propose donc de vous laisser en musique avec Jamiroquai.

0: Diziz à l'instant sur le 107.7 à 18h55. Vous êtes peut-être ralenti à Angers. Vous êtes sur la 11 et vous quittez la 11 pour rejoindre la 87 et prendre la direction du sud d'Angers, de Cholet, voire de l'océan Atlantique. Je rappelle qu'un accident malheureusement s'est produit au tout début de l'autoroute à 87, j'en perds mon souffle. Il n'y a que la voie de gauche pour passer puisque la voie de droite est toujours neutralisée. D'où ce temps d'attente à prévoir pour rallier depuis l'autoroute à 11, la 87 en direction du sud. On en reparlera en détail après les infos de 19h. Globalement, partout ailleurs, tout va bien sur votre trajet de ce jeudi soir. Voici Barry White.
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1: Bonsoir à tous. Les annonces du gouvernement ce soir pour faire face à la flambée des prix du carburant. Pas de retour à la normale de l'économie mondiale à minima entre l'été et l'automne, prédit le Premier ministre Sébastien Lecornu. Résultat, 710 millions de nouvelles aides débloquées, dit le gouvernement. Par exemple, reconduction pour 3 mois du dispositif d'aide forfaitaire pour les agriculteurs, les pêcheurs ou encore dans le BTP. La nouveauté, c'est que les employeurs pourront désormais proposer une prime carburant allant jusqu'à 600 euros, c'est-à-dire 2 fois plus qu'actuellement. Doublement également de la prime pour les gros rouleurs de 50 à 100 euros. Air France et Airbus se pourvoient en cassation suite à leur condamnation cet après-midi par la Cour d'appel de Paris. La compagnie et le constructeur reconnus coupables d'homicides involontaires au procès du crash du vol Rio-Paris, déclaré seul et entièrement responsable de l'accident le plus meurtrier de l'aviation française, 228 morts en juin 2009. Une condamnation symbolique saluée par les parties civiles. Au Portugal, une femme arrêtée à Fatima dans le centre du pays. Elle serait la mère de 2 petits garçons français retrouvés seuls mardi soir au bord d'une route dans le sud du Portugal, soupçonnés de les avoir abandonnés. Un homme de 55 ans a aussi été interpellé. Attention aux pénalités et aux majorations. Dernier délai pour déclarer vos impôts. Vous avez jusqu'à minuit ce soir si vous habitez dans un département numéroté entre 1 et 19. Une semaine supplémentaire jusqu'à jeudi prochain pour les habitants des départements 20 à 54 et jusqu'au 4 juin pour les autres. Et puis gare aux baïnes. Si vous baignez ce week-end dans l'océan Atlantique, fort risque de courant marin sur le littoral de Gironde, des Landes et des Pyrénées-Atlantiques aujourd'hui et demain, préviennent les autorités. Il est 19h02, fin de ce flash. Dans un instant, le trafic après la météo. La météo, ça va être très rapide, hein. Vous le voyez au-dessus de vous, il y a du soleil, il y a du ciel bleu, les températures sont quasiment estivales, et bien ça va durer comme cela pendant plusieurs jours, au moins jusqu'à dimanche, hein, pendant tout ce pont. Non, c'est pas un pont, faut que j'arrête de dire ça, ce week-end de la Pentecôte, il sera vraiment très agréable sur l'ensemble de l'Hexagone, avec donc des températures entre 20 et 25 degrés demain sur l'extrême nord, 25 degrés dans le centre du pays, il fera même jusqu'à 30 degrés, voire même plus dans le sud-ouest. Je vous parlais à minima jusqu'à dimanche. J'actualise les prévisions de Météo France qui nous parle également d'un temps très agréable aussi pour lundi, pour mardi et pour mercredi prochain. Peut-être quelques averses orageuses localisées sur les Pyrénées notamment, mais on aura l'occasion d'en reparler. Et d'ici là, donc du beau temps à venir.
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1: À venir également un grand tube d'Étienne Dao. Nous parlerons également tout à l'heure de technologie, d'électroménager, surtout avec ce fameux, vous l'avez sans doute vu sur vos machines à laver, sur vos frigos, l'indice de réparabilité. Il est affiché sur de nombreux équipements du quotidien et l'association Que Choisir Ensemble a testé notamment sur des lave-vaisselle, et vous verrez qu'une bonne note n'est pas forcément synonyme de réparation facile. On en parlera tout à l'heure dans notre rubrique consommation aux alentours de 19h30.
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1: Pour l'heure, 19h03, et toujours ce ralentissement, ce bouchon, nommons-le ainsi, quand vous êtes à Angers au tout début de la rocade, l'A87. Alors ça vous concerne notamment pour vous qui arrivez depuis Le Mans, depuis Paris par l'A11, depuis Nantes également par l'autoroute A11, et vous souhaitez bifurquer à Angers sur l'A87, la rocade de la ville qui vous permet ensuite de partir vers le sud d'Angers, vers Cholet et vers le littoral atlantique. Problème, un accident s'est produit au tout début de cette rocade, secteur du parc des expositions. Normalement, il y a 2 voies pour passer. Là, il n'y en a plus qu'une puisque la voie de droite est neutralisée. La bonne nouvelle, c'est que les pompiers sont repartis et que le véhicule accidenté est en train en ce moment d'être remorqué sur un engin de dépannage. Donc, on est plutôt sur une fin d'événement. Pour autant, ça ne passe que sur la voie de gauche pour l'instant. Et donc, ça provoque pas mal d'attentes. Alors, sur cette rocade, bien sûr, mais surtout en amont, pour vous qui arrivez depuis l'autoroute A11, hein, pour vous insérer sur cette rocade, il y aura pas mal d'attentes. Je peux pas vous donner un temps exact parce qu'en fonction de la voie voie que vous choisissez. Puis il y a pas mal de liaisons autoroutières dans ce secteur, donc c'est difficile de vous donner un temps exact. Mais voilà, il y aura quand même un petit peu d'attente à prévoir. Allez, 15-20 minutes minimum, je pense, à prévoir dans ce secteur. La bonne nouvelle, c'est que l'accident est quasiment terminé, mais ce n'est pas encore le cas, je le rappelle. Voilà pour cette principale information. Partout ailleurs, pas d'autres difficultés de ce genre, pas de bouchons. Simplement, je vous invite à être attentif toujours au nord de Bordeaux sur l'autoroute A10. Vous roulez en direction de La Rochelle et de Paris. Nous avons des morceaux de pneus qui pourraient vous gêner au kilomètre 504, c'est-à-dire 2 kilomètres après l'aire d'autoroute des Terres de l'Estuaire. Et puis, dernière info, alors loin du sud-ouest, on part dans l'Yonne, du côté de la Bourgogne plutôt. Vous roulez sur l'A19 depuis Sens, depuis Troyes, et vous souhaitez poursuivre vers Montargis et vers Orléans au kilomètre 28 de l'A19. On est dans une courbe, il y a toujours ce dépannage de poids lourd qui est parti dans le fossé. C'est assez impressionnant, vous passez bien seulement sur la voie de gauche sans avoir patienté en préalable, rassurez-vous.

0: Plus de 40 ans pour ce titre d'Étienne Dao en 1985, tombé pour la France, 19h09, le dernier Vanessa Paradis, bien plus proche de nous, c'est son dernier album. Une reprise également d'un titre célèbre de la scène musicale espagnole et puis le rendez-vous avec le trafic à 19h15. On parlera notamment de cet accident au début de la rocade d'Angers, accident qui provoque toujours ce temps d'attente à prévoir pour rejoindre la rocade d'Angers en direction du sud.
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1: Sur la route de ce jeudi soir, peut-être avez-vous la chance d'être déjà en week-end ou pas. En tout cas, peu importe, ça roule bien partout, à une petite exception près, c'est du côté d'Angers. Je vous emmène sur la 87 où un accident s'est produit. Je vous disais tout à l'heure que l'accident était quasiment terminé. Alors le véhicule accidenté a pu être évacué, mais sur place, il y a encore les forces de l'ordre et les services de dépannage. Donc ça prend encore un petit peu de temps. Donc la voie de gauche est toujours la seule praticable au tout début de cette A87 en direction du sud d'Angers, de Cholet et de l'océan Atlantique. La conséquence pour vous notamment qui arrivez depuis l'autoroute A11, donc depuis Le Mans, depuis Paris, depuis Tours, peut-être depuis Nantes également, c'est qu'il faut prendre toujours son mal en patience avant de pouvoir vous insérer sur cette rocade angevine où donc le trafic ne s'écoule que sur une seule voie au tout début, kilomètre 1. On est dans le secteur du parc des expositions. Voilà pour la principale information. Partout ailleurs autour des grandes villes, si vous êtes par exemple autour de Nantes, toujours dans les Pays de la Loire, ça roule vraiment sans grande difficulté ce soir. Même chose également dans le centre du pays, du côté d'Orléans et de la traversée de Tours. Pas de souci non plus plus au sud pour contourner Bordeaux à cette heure-ci. Ça roule vraiment sans aucune difficulté. Il persiste quand même encore du monde en région parisienne. C'est assez habituel à cette heure-ci en Ile-de-France. Vous prévoyez encore quand même une bonne demi-heure difficile si vous empruntez la nationale 118 en direction de la porte de Saint-Cloud. Ce sera un petit quart d'heure difficile en revanche vers la porte d'Orléans et la porte d'Italie. Je vous rappelle également que si vous êtes sur la 19 dans le département de l'Yonne en provenance de Sens et de Troyes en direction d'Orléans, kilomètre 28, un poids lourd en train d'être dépanné dans le fossé. On est au niveau de la jonction autoroutière avec l'autoroute A6. Vous passez seulement sur la voie de gauche, mais il n'y a pas de ralentissement, rassurez-vous. Dans un instant, votre rendez-vous consommation donc, et on va parler de l'indice de réparabilité qui est affiché désormais sur de nombreux équipements électroménagers et l'association Que Choisir Ensemble a testé sur des lave-vaisselle.

0: Miley Cyrus avec Flowers à l'instant sur le 107.7. Je rappelle qu'à Angers, il y a toujours cet accident en cours au début de la rocade, au début de la 87 en direction du sud. Accident avec la voie de droite neutralisée, donc seulement la voie de gauche pour passer toujours à cette heure-ci. Voilà pourquoi vous devez patienter sur la 11, notamment pour récupérer et vous insérer sur cette rocade. Retour du trafic au plus tard à 19h30. Avant cela, c'est votre rendez-vous consommation avec Charles Dodon et un journaliste du magazine Que Choisir.
1: Bonjour Boris Cassel.
2: Bonjour.
1: C'est un logo et une note qui figure sur de nombreux appareils, notamment électroménagers. L'indice de réparabilité existe depuis maintenant 6 ans. Mais est-il fiable? Et là, vous avez comme un petit doute.
2: On a eu comme un petit doute parce qu'en fait, cet indice de réparabilité, il est noté, il est donné par les fabricants sous leur propre contrôle. On en tient de plus en plus compte en magasin lorsqu'on fait ses achats et certains réseaux même ne vendent plus les appareils les moins bien notés.
1: Et vous l'avez dit Boris, ce sont les constructeurs eux-mêmes qui déterminent l'indice de réparabilité.
2: Voilà, c'est ce qu'on appelle de l'auto-évaluation, c'est-à-dire que lorsque l'on met sur le marché un produit, en l'occurrence des lave-vaisselles par exemple, le fabricant a une liste de 10 critères qu'il va remplir lui-même selon des règles qui ont été fixées pour l'ensemble de la profession, donc tous les fabricants ont les mêmes critères, cependant il y a un petit souci avec ces critères, c'est que l'essentiel de ces critères, bizarrement, ne concerne pas des éléments qui sont en lien direct avec la réparation de la machine. Je m'explique, l'essentiel de la note dépend du prix des pièces détachées, de l'existence d'une documentation technique, de l'existence d'un service après-vente, enfin des choses qui peuvent être utiles, mais qui ne sont pas en lien direct avec la réparation du produit.
1: Et vous avez testé cet indice de réparabilité sur 8 lave-vaisselle, ça donne quoi?
2: Alors on s'est dit qu'on allait un petit peu plus loin que l'indice de réparabilité. C'est-à-dire qu'on allait faire ce qui aurait dû être fait, c'est de se mettre à la place d'un consommateur lambda qui fait face à une machine en panne. C'est-à-dire que la première étape quand vous avez une machine en panne, c'est de comprendre ce qui se passe. Ce qu'on a constaté, c'est que dans 75% des cas, les codes d'erreur ne nous permettent pas de savoir quelle est la panne, en fait. C'est très symptomatique. Donc, il reste 25% des cas où la machine vous dit exactement quel est le problème. Et dans ce cas-là, on a étudié vraiment la réparabilité, à la fois la démontabilité de l'appareil, on a démonté l'appareil, et on a essayé de remettre des pièces de rechange. C'était assez compliqué. Le souci avec cet indice, c'est qu'on a l'impression qu'un appareil qui a une bonne note sera facilement réparable par monsieur et madame tout le monde, ce qui n'est pas forcément le cas. Et en revanche, ça donne une bonne indication sur le fait de pouvoir ou non faire réparer cet appareil par un professionnel.
1: L'indice de réparabilité, que vaut-il vraiment? Vous vous êtes posé la question et vous y répondez dans le magazine Que Choisir de ce mois de mai. Merci Boris Cassel.
2: Merci.
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0: Oui, il est oui, c'est à l'instant sur le 107.7 et dans 20 secondes, le trafic.
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0: 19h30 et bonne nouvelle en provenance du Maine-et-Loire. Un accident entravé la circulation au tout début de la rocade angevine, la 87 en direction du sud. Ça y est, l'accident est terminé. Toutes les voies sont désormais rouvertes au trafic. Vous êtes peut-être encore ralenti en provenance de la 11 pour vous insérer sur cette rocade. Mais grâce à la fin de cet accident, le trafic va se fluidifier dans les prochaines minutes. Partout ailleurs, tout va bien. Je vous rappelle simplement qu'un animal serait peut-être écrasé pas très loin du Mans sur les voies de l'autoroute A11 quand vous passez le Mans en direction d'Angers et de Nantes, juste après la sortie 9, Le Mans Sud, au kilomètre 185, peut-être cet animal écrasé sur la voie de droite. Et puis la dernière info nous emmène dans l'Yonne, sur l'A19, vous arrivez de Troyes et de Sens, vous souhaitez poursuivre en direction d'Orléans, kilomètre 28, on est dans une bretelle de jonction avec l'autoroute A6, un poids lourd en train d'être dépanné, il est parti dans le fossé plus tôt dans l'après-midi, ça prend un petit peu de temps, pas d'impact réel pour vous, simplement vous n'aurez que la voie de gauche pour passer.
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0: Souvenir des années collège ou lycée pour certains. Voici Simple Plan.

0: Simple Plan à l'instant sur le 107.7, 19h34. Plus d'accidents à Angers au début de la rocade. C'est la bonne nouvelle de ce début de soirée. On reparlera trafic au plus tard à 19h45.
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1: 19h46, le soleil brille toujours et vos conditions de circulation sont vraiment très bonnes désormais. Je rappelle qu'il y avait tout à l'heure un ralentissement au nord d'Angers sur la 11 pour vous insérer sur la 87 où il y avait un accident. Accident terminé, trafic désormais parfaitement fluide. J'ai deux petites infos simplement à vous recommuniquer. D'abord, sur l'autoroute A11, depuis Paris, vous passez Le Mans et vous poursuivez vers l'ouest au kilomètre 185, c'est-à-dire juste après la sortie 9 Le Mans Sud. Il y aurait peut-être un animal écrasé sur la voie droite. Le patrouilleur Freddy se rend sur place. Et puis la deuxième information nous emmène dans le département de Lyon, sur l'A19, je vais y arriver. Vous arrivez depuis 3 de puissance et vous basculez toujours sur l'A19 en direction de Montargis et d'Orléans. On est dans une bretelle de liaison avec l'autoroute A6 également, mais vous poursuivez bien sur l'A19 vers Orléans. Il y a dans une courbe un poids lourd en train d'être dégagé du bord des voies. Il est parti à la faute un petit peu plus tôt dans la journée. Pas de conséquences pour vous. Si ce n'est que vous n'avez que la voie de gauche pour passer, la voie droite est toujours neutralisée. Dans un instant, votre rendez-vous musical, montez le son en compagnie du groupe 47 Terre. Déjà 10 ans de carrière pour ce trio et un nouvel album, La Vie Continue. Ils viendront nous en parler dans un instant, juste après Angèle et Justice.

0: Angèle, Justice à 19h50 sur la route de votre jeudi soir. Très tranquille, on fera un point sur les rares infos à retenir tout à l'heure après le journal Les Infos de 20h. On va écouter Coldplay d'ici là également en musique. Mais avant cela, bien voici notre rendez-vous musical de la semaine.
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0: Et pour cela, on accueille Christelle Mollon du 107.7, Christelle qui a rencontré le trio 47Terre de retour avec un nouvel album.
2: On avait découvert 47Terre en 2019 avec leur premier album, L'Adresse. Revoici le trio pop rap chanson avec un quatrième projet baptisé La

0: Bonjour 47 Terres.
1: Bonjour.
0: Vous voici de retour avec un nouvel album, La vie continue. Qu'est-ce qui a changé alors depuis le premier disque?
2: Eh bien, Pierre-Paul. 10 ans déjà, ça fait bientôt 10 ans qu'on a le groupe.
3: Ouais.
2: Donc finalement, on a grandi, on se rapproche de la trentaine. On a toujours les mêmes petites inquiétudes de l'avenir, toujours un peu nostalgique.
3: Où est-ce qu'on en est, quoi, globalement?
0: L'un des premiers extraits de La vie continue surprend un peu avec ce cœur d'enfant dans Superstar. Elle est venue d'où cette idée?
2: Elle est venue assez naturellement. Dès le début, on s'est dit ce serait chouette qu'il y ait des gosses qui chantent, et c'est tout. Parce qu'en fait,
3: thème,
2: ça part de. Voilà, on te demande à 11 piges, tu veux faire quoi dans la vie? Je me dis, mais c'est complètement con, parce que t'as 11 ans, qu'est-ce qu'on faisait à 11 ans? Du coup, le morceau est venu, on s'est dit ce serait quand même marrant que ce soit des mômes qui la chantent. C'était assez naturel, c'était chouette, quoi.
0: Comment est-ce que ça se passe, justement, la composition au sein de 47 Terres ou l'écriture des chansons?
4: C'est Pierre qui écrit les textes, après on compose ensemble. Il n'y a pas forcément de style précis, donc c'est plus en fonction des morceaux. Tu vois, typiquement, le Superstar avec les enfants, ça va être un morceau très pop. Après, il y a des morceaux où dans la technicité, ça va être un peu plus rappé. Et puis sinon, on avait vraiment une volonté, surtout sur cet album, de ramener un côté plus comme c'est en live, mais directement dans l'album. Donc t'as carrément un peu plus de rock aussi dans ce projet-là. Donc en fait, c'est juste nous, on a plein de sources d'inspiration, on a plein de trucs qui nous plaisent, et on essaye de ramener un peu tout ça pour faire un melting pot de tout ce qu'on aime.
0: Cet album, La vie continue, c'est un album plus introspectif, on dirait plus mûr, hein, vous le disiez tout à l'heure. Le temps qui passe, les doutes, les pertes et l'envie d'avancer. Est-ce que j'ai résumé à peu près correctement vos thèmes d'inspiration?
3: Oui, ouais, c'est un bon résumé.
4: On est hyper content de défendre cet album, il nous ressemble, et enfin c'est vraiment un truc, il fait un peu même comme une thérapie qui nous aide à avancer et tout, donc c'est hyper chouette. Là où sur d'autres albums un peu plus légers, il y a des moments où on pouvait se lasser de certains morceaux et tout, parce qu'on s'y retrouvait plus forcément. Là c'est vraiment un truc qui nous tient à cœur, et donc c'est d'autant plus chouette à défendre.
3: Là on a trop hâte sur scène, on a un batteur, un claviériste, moi je suis à la guitare, Blaise à la basse, enfin il y a un côté vraiment live band très sympa qui nous tient vraiment à cœur. Oui, il y a cette énergie un peu plus brute, un peu plus rock qu'on adore.
0: Merci beaucoup en tout cas, les 47 Terres. Toutes les dates, on les trouve aussi sur vos réseaux sociaux de toute façon. Et donc on se quitte avec le titre Superstar.

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1: Bonsoir à tous. 710 millions de nouvelles aides. Voilà ce qu'annonce le gouvernement ce soir pour faire face à la flambée des prix des carburants. Pas de retour à la normale de l'économie mondiale à minima entre l'été et l'automne, prédit le Premier ministre Sébastien Lecornu. Résultat, reconduction pour 3 mois du dispositif d'aide forfaitaire pour les agriculteurs, les pêcheurs ou encore dans le BTP. La nouveauté tout de même, c'est que les employeurs pourront désormais proposer une prime carburant allant jusqu'à 600 euros, c'est-à-dire 2 fois plus qu'aujourd'hui, doublement également de la prime pour les gros rouleurs de 50 à 100 euros. Air France et Airbus se pourvoient en cassation suite à leur condamnation cet après-midi par la Cour d'appel de Paris dans le procès du crash du vol Rio-Paris. La compagnie et le constructeur sont reconnus coupables d'homicide involontaire et déclarés seuls et entièrement responsables de l'accident le plus meurtrier de l'aviation française. Une condamnation symbolique saluée par les parties civiles. Au Portugal, une femme arrêtée à Fatima dans le centre du pays. Elle serait la mère de 2 petits garçons français retrouvés seul mardi soir au bord d'une route dans le sud du Portugal, soupçonné de les avoir abandonnés. Un homme de 55 ans a aussi été interpellé. Attention aux baïnes si vous baignez ce week-end dans l'océan Atlantique. Fort risque de courant marin sur le littoral de Gironde, des Landes et des Pyrénées-Atlantiques demain, préviennent les autorités. En sport, le tirage au sort du premier tour de Roland-Garros. Les premiers matchs du tournoi parisien débutent dimanche et le numéro 1 français Arthur Fils affrontera le Suisse Stan Wawrinka. L'ancien vainqueur en 2015 disputera d'ailleurs son dernier Roland-Garros, tout comme Gaël Monfils qui lui sera opposé à son compatriote Hugo Gaston. Et puis dans le tableau féminin, Loïs Boisson, la surprise de l'an passé, aura fort à faire d'entrée de jeu avec une rencontre face à la Russe et 22e joueuse mondiale Anna Kalinskaya. 20h02, fin de ce flash, dans un instant le trafic après la météo. La météo, ça va être très rapide puisqu'on est parti vraiment pour plusieurs jours de très beau temps. Météo estivale pour ce week-end de la Pentecôte avec du ciel bleu, du soleil partout, des températures bien en hausse par rapport à ces derniers jours. 25 degrés en moyenne demain sur la moitié nord et plus de 30 degrés attendus par exemple dans le sud-ouest.
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1: 20h03, sous le soleil, donc avec d'excellentes conditions de trafic où que vous soyez sur les axes de l'ouest et du centre de l'Hexagone. Ça roule bien partout. 2 petites infos simplement à retenir. La première nous emmène dans le département de l'Yonne. Vous roulez sur l'A19 depuis Sens, depuis Troyes, et vous souhaitez poursuivre en direction d'Orléans. Vous passez au niveau de la liaison avec l'autoroute A6, mais vous poursuivez sur l'A19. Vous verrez qu'au bord des voies, dans un virage, il y a une opération assez importante avec une grue pour relever un poids lourd qui est parti dans le fossé. Ça passe seulement sur la voie de gauche au niveau du kilomètre 28. Vous ne serez pas ralenti, rassurez-vous. Et puis l'autre information de ce début de soirée nous emmène dans la Sarthe. Sur l'autoroute A11, vous passez Le Mans en direction d'Angers et de Nantes. Au kilomètre 185, il y aurait peut-être un animal écrasé. La bonne nouvelle, c'est que le patrouilleur Freddy est actuellement sur place pour le récupérer.
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1: Allez, une soirée que vous allez passer en bonne compagnie. Dans 1 heure, émission spéciale, les routiers sont toujours aussi sympas, en compagnie notamment de Yoko Trigalo. Bonsoir Yoko.
2: Bonsoir Thibaut, bonsoir à tous. Et je ne serai pas seule puisqu'évidemment, il y aura d'autres copilotes à mes côtés, notamment Sébastien Ponchelet qui sera aux côtés de Virginie Decorte sur le circuit du Castellet. On vivra tout cela en direct. Pour ma part, je vous donne rendez-vous dans moins de 10 minutes pour le retour de l'infotrafic. D'ici là, c'est la musique.

Teddy Swims à l'instant sur le 107.7 Mr. Know It All, c'est une nouveauté. Il est 20h11, ça roule toujours très bien en ce moment, mis à part cet accident survenu sur l'autoroute A19 pour vous qui roulez en direction d'Orléans. J'y reviendrai dans le détail lors du point trafic, ce sera juste après Emilia.

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1: Vous venez peut-être de vous brancher sur les ondes du 107.7, vous circulez en ce moment dans le quart nord-ouest du pays ou le centre Val-de-Loire. Eh bien, sachez que ça roule très bien sur l'autoroute A11, par exemple, entre Nantes et Paris. Pas de difficulté particulière à vous signaler. Ça se passe aussi très bien sur l'autoroute A10. La seule difficulté est d'actualité pour le moment, c'est sur l'autoroute A19. Pour vous qui arrivez peut-être de Troyes ou de Sens et vous roulez en direction d'Orléans, vous avez au niveau du kilomètre 28 un camion qui a terminé sa route dans le fossé. Il y a beaucoup de monde sur place, avec notamment le patrouilleur, mais aussi évidemment le dépanneur. Les secours, eux, ont quitté les lieux et c'est simplement qu'a priori ça va prendre un petit peu de temps pour sortir la remorque, parce que ce n'est pas chose évidente. Donc c'est pour cela que je vous demande d'être particulièrement prudent dans ce secteur. Partout ailleurs, en revanche, pas d'autres difficultés. J'en viens donc à vous rappeler des fermetures qui ont lieu ce soir, notamment en Ile-de-France à partir de 20h30. Pour vous qui roulerez sur l'autoroute A10 en direction de Paris, eh bien ce sera fermé à partir de la bifurcation avec la route nationale 118 pour permettre des travaux au-delà du réseau Vinci Autoroute. Et puis on va quitter le secteur des Ulysses pour rouler cette fois-ci à l'ouest de Paris à partir de 21h sur la 86. Le tunnel du duplex sera fermé dans les deux sens de circulation entre Vélizy et Rueil-Malmaison pour des travaux d'entretien et de maintenance. Je vous reparlerai d'autres travaux, notamment sur l'autoroute A11 lors du prochain point trafic à 20h30. Géraldine Hunt ou encore Marine arrive pour vous accompagner sur les prochains kilomètres. Et puis on retrouvera également Sébastien Ponchelet vers 20h30. Il sera en direct du Castellet. Un petit teasing avant le début de l'émission qui sera à 21h.

Marine à l'instant avec son titre Escroc, issu de son album Cœur maladroit qui est sorti fin juin 2025. Et elle sera en concert hein, dans plusieurs villes, notamment le 4 juin à Paris, le 2 juillet aux Arcs-sur-Argent ou encore le 8 octobre à Longjumeau et avant cela même le 28 juin au Sable d'Olonne. George Michael avec Cowboys and Angels ou encore The Weeknd, on poursuit la route en musique avant l'infotrafic de 20h30 et ça se passe bien.

0: Et il est 20h30, merci d'écouter le 107.7. On va prendre la température au Castellet tout de suite. Avec Sébastien Ponchelet qui, normalement, est présent.
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2: Bonsoir Yoko, comment ça va?
0: Bonsoir Sébastien, ça va et vous? Comment ça se passe?
2: Oui.
0: En plein soleil?
2: Ah mais en plein
0: 19
2: soleil
0: 19 degrés
2: peux...
0: Ah oui.
2: Même plus que ça au plein soleil, hein, je peux vous le dire. Hein. Là, non, je ne vais pas dire ce qui se passe tout de suite sur le podium. Je ne vais pas le dire. Non, on ne peut pas commencer comme ça. Mais on va passer une super soirée ici en direct du podium du circuit Paul Ricard ici au Grand Prix Camion du Castellet. Un podium complètement refait à neuf avec de nombreux invités, avec le programme, la compétition, les coulisses, tout ce qu'il faut savoir pour passer un super week-end. En plus, il y a des événements dans l'événement. Enfin, je vous dis que ça, c'est un programme de fou pour ce week-end. Et puis alors, nous, on a déjà commencé sur les chapeaux de roue. On est parti à la rencontre avec Virginie Decorte, qui sera avec nous également ce soir du 107.7 à partir de 21h. On a été déjà à la rencontre de pilotes. On a fait déjà des interviews. On est au taquet, ma chère Yoko. Et à partir de 21h, donc, l'émission. Et puis, des places seront à gagner pour ce week-end. 5 fois de place à gagner durant cette émission pour venir passer un super week-end ici au Castellet sur le circuit Paul Ricard. En plus, ça se passe durant le week-end de la Pentecôte. Donc, 3 jours pour profiter du soleil, de la mer dans le secteur et de ce Grand Prix. À tout à l'heure, 21h, Yoko Trigallo.
0: À tout à l'heure, Sébastien Ponchelet.
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0: Et pour l'heure, nous ne sommes pas au Castellet, nous sommes dans les régions centre et ouest de la France. Pour l'instant, pas de difficultés particulières et ça c'est une bonne nouvelle si vous empruntez par exemple l'autoroute A11 entre Paris et Nantes. Mais des travaux qui sont prévus cette nuit à partir de 21h jusqu'à 6h demain matin par exemple. Eh bien la bifurcation qui permet de passer de l'A11 direction Nantes à la rocade est d'Angers direction Cholet sera fermée pour effectuer des travaux d'entretien. Même conséquence de travaux d'entretien dans les Pays de la Loire jusqu'à 6h du matin. La sortie 20 en SNI de la 11 est fermée, sera fermée en direction de Nantes. Notez que je devais vous parler également d'autres travaux. Si vous roulez en région centre-Val de Loire, l'autoroute A71 sera fermée en direction d'Orléans entre Orléans-Centre, la sortie numéro 1 et la bifurcation avec l'autoroute A10 pour rénover la chaussée, mais ce n'est pas encore en temps réel. En revanche, ce qui vient de se mettre en place, c'est cette fermeture en Île-de-France. Pour vous qui êtes dans le secteur des Ulis, vous roulez sur l'autoroute A10 en direction de Paris, et bien vous ne pourrez pas aller au-delà de la bifurcation avec la route nationale 118 parce qu'il y a des travaux au-delà du réseau Vinci Autoroute. Donc, sortie obligatoire. En tout cas, vous devez prolonger votre trajet sur la nationale 118. Vous ne pourrez pas rouler sur l'autoroute A10 à partir de ce secteur-là en direction de la capitale.
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0: Et je reviendrai sur cet accident qui s'est produit sur l'autoroute A19 pour vous qui roulez en direction d'Orléans depuis Sens au tout début de cet axe impliquant un camion qui a terminé sa route dans le fossé. Globalement, il y a beaucoup d'interventions au bord des voies de circulation, mais vous roulez encore tranquillement dans ce secteur où vous n'êtes pas très nombreux. Dans quelques instants, votre rendez-vous santé. Cette semaine, nous parlons de phototype, autrement dit de notre couleur de peau. Chaque type de peau réagit différemment au soleil et au vieillissement. Alors comment peut-on en prendre soin et préserver notre peau? Réponse avec le magazine Bien-être et Santé, juste après Calogero.

0: Calogero à l'instant, aussi libre que moi. C'est l'heure de votre rendez-vous en partenariat avec le magazine Bien-être et Santé. Et aujourd'hui, Charlotte Latour est avec Lisa Mériou, rédactrice en chef adjointe du magazine, pour parler de notre couleur de peau, le phototype.
1: Le phototype, Lisa Mériou, qu'est-ce que c'est ?
2: C'est une classification dermatologique qui est établie selon l'échelle de Fitzpatrick. Elle va de 1 à 6, donc 1 pour les peaux plus claires, 6 pour les peaux plus foncées, qui sont plus rarement touchées par les coups de soleil.
1: D'une couleur de peau à l'autre, on va donc forcément pas appliquer les mêmes produits.
2: C'est ça. Comprendre son phototype permet de mieux anticiper les besoins de sa peau, surtout pour contrer les rayons UV et par ricochet le vieillissement cutané. Mais la couleur de peau ne détermine pas à elle seule, évidemment, les besoins de l'épiderme. Hormis pour le choix des solaires, la routine doit être adaptée aussi à son type de peau, à savoir sèche, grasse, mixte, etc.
1: Et puis, selon la peau, les affections cutanées varient aussi.
2: Oui, selon le phototype, certaines affections cutanées n'apparaissent pas à la même fréquence. Les taches brunes dues au soleil concernent par exemple les phototypes clairs. Mm-hmm. Quand l'hyperpigmentation post-inflammatoire, donc après un bouton, par exemple, concerne plus les phototypes foncés, le vieillissement cutané suit aussi un autre rythme. Selon le phototype, les rides apparaissent plus tôt généralement chez les peaux claires et la raison est simple, les peaux plus foncées contiennent davantage de mélanosmose, le lieu de stockage de la mélatonine, qui disperse les UV et réduit leur pénétration dans l'épiderme.
1: Bon, tout ça prouve une chose, c'est que quel que soit le phototype, on protège sa peau.
2: C'est ça, il faut la protéger des agressions extérieures et évidemment l'hydrater. Une routine simple suffit avec un nettoyant et un hydratant. Et voilà, hormis pour les soins solaires, comme j'ai dit tout à l'heure, il faut aussi choisir des produits qui correspondent à son type de peau et à son âge.
1: Vous avez quelques conseils produits pour nous ?
2: Oui, on parlait des différents types de taches, taches brunes et taches d'hyperpigmentation. Et plusieurs marques en pharmacie ont récemment lancé des gammes anti-taches. C'est la grande mode du moment. Alors il y a le laboratoire de Biarritz, mais aussi la marque Crème, avec un K, qui se sont lancés dans les produits anti-taches. Il y a aussi, pour les phototypes les plus foncés à partir de 3, la marque Nubiance, dispo aussi en pharmacie. Et ils ont notamment une gamme de soins anti-taches pour lutter contre l'hyperpigmentation dont on parlait tout à l'heure.
1: Merci. Lisa Mériou, Bien-être et Santé, magazine à retrouver dans toutes les pharmacies partenaires.
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0: Merci d'écouter le 107.7. Je vous propose de repartir en musique sur les prochains kilomètres. On se retrouve au plus tard à 20h45. Et pour l'instant, c'est Stevie Wonder qui arrive dans un instant.
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1: Et à 20h45, toujours une seule intervention en cours, et c'est sur l'autoroute A19. Vous arrivez de Troyes ou de Sens et vous souhaitez rouler sur l'autoroute A19 en direction d'Orléans et de l'autoroute A10. Au niveau du kilomètre 28, méfiance, il y a un camion qui a terminé sa route dans un fossé et les démarches, les manœuvres sont en train d'être effectuées avec une grue pour pouvoir l'en sortir. Ça risque de prendre du temps sur place, en tout cas beaucoup de monde, donc s'il vous plaît, pensez à ralentir dans ce secteur-là, le kilomètre 28 de la 19 en direction d'Orléans et de l'autoroute A10. Sur l'autoroute A10, il y a simplement un véhicule tombé en panne au niveau de la barrière de péage de Sorigny. Pour vous qui roulez depuis l'Île-de-France en direction du sud-ouest, vous êtes donc dans le secteur Tourangeau. Et après avoir traversé Tours, il y a ce péage de Sorigny et le véhicule est stationné après la barrière. On va rester sur l'autoroute A10 puisqu'il y a des fermetures prévues ce soir. Sur l'autoroute A10, principalement en Île-de-France. Donc là, ça vous concerne l'information que je vous ai donnée tout à l'heure en direction de Bordeaux. Et bien là, on prend la direction inverse. Vous roulez dans le secteur des Ulis en direction de Paris. Je vous rappelle que la bifurcation avec la route nationale 118 est fermée pour vous qui souhaitez rouler sur l'autoroute A10. Et bien, vous ne pourrez pas en direction de Paris à partir de cette bifurcation avec la route nationale 118 pour des travaux au-delà du réseau Vinci Autoroute. Donc si je résume, vous êtes en Île-de-France, vous roulez depuis le sud-ouest, depuis le centre du pays, en direction de la capitale et vous souhaitez rester sur l'autoroute A10, eh bien au-delà de la bifurcation avec la N118, ça n'est pas possible. C'est fermé pour des travaux au-delà du réseau Vinci Autoroute. Et puis un petit peu plus loin, en Île-de-France, à l'ouest de Paris, le tunnel duplex de la 86 est fermé dans les deux sens de circulation à partir de 21h entre Vélizy et Rueil-Malmaison pour effectuer des travaux d'entretien et de maintenance. Un chantier s'est mise en place également, c'est sur l'autoroute A71. Pour vous qui circulez en ce moment en direction d'Orléans, eh bien c'est fermé entre Orléans Centre, la sortie numéro 1, et la bifurcation avec l'autoroute A10 pour rénover la chaussée. 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Dans moins d'un quart d'heure, on retrouvera toute une équipe. Marielle Nougaret, Hervé Améry, on aura ici Virginie Decorte et bien sûr Sébastien Ponchelet. Ces deux-là seront en direct du circuit au Castellet. Grand Prix du Castellet. On parlera avec eux, avec des invités. Ils seront en direct du podium. Donc restez bien branchés, ça arrive dans un quart d'heure. D'ici là, on va repartir en musique. Je vous propose Pink, Never Gonna Not Dance Again. Et avant cela, c'est Sia et Chandelier.

C'était Pink à l'instant, Never Gonna Dance Again sur le 107.7. J'espère que tout va bien pour vous, que vous roulez tranquillement. On va retrouver dans quelques minutes Sébastien Ponchelet et toute son équipe en direct du Castellet. Mais pour l'instant, on va continuer la route en musique avec David Guetta qui arrive juste après Darren et les chaises.

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1: Bonsoir à tous, ici Yoko Trigalo, mais nous allons retrouver Sébastien, reparti en vadrouille. Il est dans le sud-est du pays ce soir. Bonsoir Sébastien.
2: Bonsoir Yoko, bonsoir à toutes et à tous. Très très heureux de vous retrouver ici en direct du circuit Paul Ricard et plus précisément en direct du podium entièrement refait à neuf. Et je ne suis pas seul pour vous présenter cette émission spéciale. J'ai le grand plaisir d'avoir en co-présentatrice pour la première fois Virginie Decorte du 107.7. Bonsoir Virginie.
1: Bonsoir Sébastien, bonsoir à tous. Moi aussi très heureuse de vous retrouver en direct de ce circuit mythique du sud-est du pays. Alors au programme, le menu, la compétition, des découvertes locales et des cadeaux, Sébastien.
2: En effet, soyez donc bien à l'écoute tout au long de l'émission. Allez, avant de retrouver nos premiers invités, l'infotrafic, et je vous laisse présenter les copilotes de ce soir, Yoko.
1: Oui, ce soir nous avons Hervé Améry, dans le sud-est du pays, et également Marielle Nougaret dans le sud-ouest.
3: Eh bien bonsoir, ravi d'être là. Je crois que ce soir on va vraiment se régaler et puis il y a du monde hein, déjà.
1: Oui, tout à fait.
4: Allez, bonsoir Yoko, bonsoir. Bonsoir Marielle. Et pour Sébastien, qu'est-ce qu'on mange?
3: Ah, grande question.
2: Qu'est-ce qu'on mange? Alors ça, je vais vous dire que je vais pas en louper certains ce soir. Je vous en dis un peu plus tout à l'heure.
1: Allez, tout de suite c'est la météo. Avec une soirée à l'image de cette journée très estivale, un ciel calme et de la douceur pour les températures. Il fait en ce moment 18 à Brest, Tours et Strasbourg, 19 à Bourges, 20 degrés à Nice, 21 à Paris et à Montpellier, 22 à Nantes, 24 à Toulouse et à Bordeaux, 25 à Biarritz. Et malgré quelques nuages, la nuit sera aussi très agréable.
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1: L'infotrafic tout de suite à 21h passée de 2 minutes. Dans le sud-ouest du pays, Marielle, comment ça se passe?
3: Alors, ça se passe bien dans l'ensemble. Il y a pas mal de chantiers qui sont en train de se mettre en place. Ça va être quand même assez chargé ce soir et cette nuit. Mais il y a aussi un accident. C'est la seule intervention d'ailleurs que je vous signale. C'est au Pays Basque sur la 63. Si vous roulez dans le sens Bordeaux vers l'Espagne, 2 kilomètres après Saint-Jean-de-Luz-Nord, la sortie 3, il faut ralentir. Pourquoi? Parce que au kilomètre 193, vous ne passez que sur une seule voie. C'est la voie la plus à droite en raison d'un accident. Accident sur les deux voies les plus à gauche. Alors au niveau de l'accident, il s'agit d'un poids lourd qui est arrêté en portefeuille. Le dépanneur est en train d'intervenir depuis un petit moment. Voilà, les opérations sont toujours un petit peu longues à ce niveau-là, mais il n'y a plus vraiment de ralentissement, si ce n'est qu'on vous conseille évidemment de ralentir et surtout faites-le et ne cédez pas à la curiosité. Nous avons également des chantiers, notamment sur la 64 en direction de Bayonne, où celle-ci est fermée entre Perora numéro 6 et Urte numéro 4, vous passez par le réseau secondaire. Et puis si vous passez un peu plus au nord, en Gironde, vous notez que l'autoroute A62 est désormais fermée en direction de Bordeaux, entre la Brède, la sortie 1.1 et la rocade de Bordeaux, pour des travaux jusqu'à 6h du matin, et vous devez passer par le réseau secondaire. Du côté de Toulouse, deux chantiers sont en train de se mettre en place, je vous en parlerai dans le prochain rendez-vous.
1: Merci Marielle. En ce qui concerne le nord-ouest et le centre du pays, très peu de difficultés. On a simplement une intervention en cours sur l'autoroute A19 pour vous qui arrivez peut-être de Troyes ou de Sens en direction d'Orléans et de l'autoroute A10. C'est un camion qui a terminé sa route dans le fossé avec du monde sur place, une grue qui est en train de l'en sortir. Les choses avancent, même si ça prend un petit peu de temps. Vous ne passez que sur la voie de gauche au ralenti, s'il vous plaît, au niveau de ce kilomètre 28. C'est la seule difficulté. Et sinon, eh bien, ce sont des travaux que j'ai déjà évoqué tout à l'heure. On va en reparler évidemment, notamment si vous circulez bien sur l'autoroute A11 dans les Pays de la Loire à partir de 21h dans les prochaines minutes. Normalement, la bifurcation qui permet de passer de l'A11 direction Nantes à la rocade est d'Angers direction Cholet va être fermée pour des travaux d'entretien. Et notez également que sur l'A11, la sortie 20 Ancenis sera fermée en direction de Nantes pour des travaux d'entretien également. Je termine par un chantier qui est d'actualité en ce moment en région Centre-Val de Loire. L'autoroute A71 est fermée fermée en direction d'Orléans, entre Orléans-Centre, la sortie numéro 1 qui est donc obligatoire, et la bifurcation avec l'autoroute A10 pour rénover la chaussée. On termine par vous, Hervé, dans le sud-est du pays. Est-ce que c'est calme ?
4: C'est calme, mais il y a quand même quelques événements en cours, Yoko. Par exemple, ce nouvel événement, si vous circulez dans la région de Montpellier, qui est sur l'A9 en direction de Nîmes, d'Orange-Lyon, 7 km après la bifurcation avec l'A709 à l'ouest de la ville, c'est donc le secteur de Saint-Jean-de-Védas. Une bande de roulement signalée sur la voie de gauche, un patrouilleur se rend sur les lieux. Des événements qui ont conduit également à la neutralisation de la voie de droite. C'est par exemple le cas pour un bus en panne sur l'A7 en direction de Marseille, 5 km après Sénas, la sortie 26. Les forces de l'ordre, le dépanneur, tout le monde est présent sur les lieux. Vous vous décalez sur les deux voies les plus à gauche. On attend un quart de substitution car ce bus transporte des passagers. Même configuration du côté de Brignoles sur l'A8 en direction de Nice, 5 km après la sortie 35. C'est pour le dépannage d'un poids lourd en cours. Enfin, du côté de 7, le dépannage est terminé et il y a le patrouilleur qui va débaliser la voie de droite. C'est sur le secteur d'Agde, mais le point de repère est antérieur sur l'A9 en direction de Barcelone, 24 km après la sortie 33. Respectez bien la signalisation lumineuse qui s'affiche à l'arrière du fourgon du patrouilleur. Ne lui faites courir aucun risque. Des travaux qui se mettent en place dans la région de Savoie-de-Provence comme hier. L'A54 est fermée en direction de Nîmes, entre Grance, sortie 14 obligatoire, et Saint-Martin-de-Crolles, l'échangeur 12. Vous poursuivez via le réseau secondaire. Au nord d'Aix-en-Provence, il y a également l'A51 qui est fermée dans sa partie basse, dans les deux sens, entre Pertuis, sortie 14 obligatoire en direction de Gap, et Manosque, sortie obligatoire en direction de Marseille. C'est la sortie numéro 18. Enfin, sur la Côte d'Azur, deux sorties fermées, sans rentrer dans le détail. La sortie 47 Villeneuve-Loubet de la 8, fermée en direction de Nice et de l'Italie. Beaucoup plus loin, la sortie 59 Menton, fermée en direction de l'Italie.
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1: Et votre émission est partenaire du championnat de France Camion et donc du Grand Prix Camion du Castellet où se trouvent ce soir Virginie Decorte et Sébastien Ponchelet.
2: Et nous sommes au cœur de l'événement, Yoko, les amis, en direct du podium du circuit Paul Ricard, là où seront récompensés les pilotes du week-end, Virginie.
6: Et oui, si la compétition est évidemment au cœur de ce week-end, c'est aussi l'occasion de se rassembler, de se retrouver pour deux jours festifs à faire en famille ou entre amis, car c'est avant tout un moment convivial à partager ensemble.
2: Un week-end pour également découvrir le monde du camion, du transport. Pour les non-initiés, pourquoi pas aussi s'y engager, vous saurez tout d'ici 23h.
6: Alors à quoi avez-vous déjà assisté comme manifestation sur le circuit Paul Ricard, en dehors donc peut-être du Grand Prix Camion? Venez nous en parler ce soir, radio177.fr. Quand vous êtes à l'arrêt, vous cliquez sur la bulle bleue Messenger et vous pourrez nous écrire directement ici au Castellet.
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2: Et bonsoir Pierre.
7: Bonsoir, bonsoir à vous deux. Bonsoir.
2: Pierre Dubois, directeur général de Wyss Racing, organisateur des Grands Prix Camions. Merci d'être fidèle à nos rendez-vous radio. T'es un peu notre immuable au niveau des Grands Prix Camions.
7: Et merci à vous d'être fidèle à nos événements parce que c'est toujours un plaisir de se retrouver sur nos beaux circuits français. Oui. Et puis ce soir, je suis hyper content d'inaugurer un nouveau lieu pour cette émission.
2: Oui, parce que c'est vraiment un tout nouveau podium ici. Alors, avant d'attaquer le Castellet, nous remontons un petit peu le temps. D'un mois avec le retour du Grand Prix Camion de Dijon qui a été un beau succès, 14 ans après ne pas avoir eu lieu, on peut le dire. Tu nous débriefes un petit peu cette étape rajoutée au championnat ?
7: Moi je dirais deux mots, je dirais incroyable, festif et champêtre. C'est incroyable parce qu'on arrive sur un circuit qu'on ne connaissait pas. On n'avait jamais organisé, nous, équipe actuelle de Grand Prix Camion là-bas. Et Pierre, je n'avais jamais vu un événement à Dijon, en fait. Donc vraiment, c'était l'inconnu total. Du coup, on arrivait avec pas mal d'appréhension. On ne savait pas trop comment ça allait se passer, avec plein de questions techniques. Et en fait, au final, ça s'est vraiment très, très bien passé. On a eu un temps qui était incroyable. J'ai trouvé que les gens étaient vraiment reposés.
2: on s'est croisés un moment durant le week-end, tu m'as dit, je les ai trouvés heureux. Je me souviens très bien de cette phrase.
7: Ouais, et du coup, bah, on était heureux. Et c'est vrai que quand tu te promenais dans les allées, que ce soit au paddock, vers les camions décorés, etc., enfin, on a l'impression qu'on était en vacances au bord de la mer, en fait, et que tout le monde profitait. Il y avait le smile de partout. Et ben, très honnêtement, quand tu lances des nouveaux événements et tu sais pas trop comment ça va se passer, que tu vois tout de suite le sourire des gens, mais tu dis, c'est génial et on n'a qu'une hâte, c'est de revenir, quoi.
2: Ouais, et alors, c'est pas parce que t'es là que je le dis, mais tous ceux que j'ai pu croiser durant ces quelques jours à Dijon, ils m'ont tous dit, on veut que ça revienne.
7: En tout cas, on fait tout pour, et d'ailleurs je profite de cette antenne pour remercier tous nos visiteurs et tous nos partenaires, remercier aussi tous les distributeurs, les marques, le camion. On avait quand même 7 marques sur 8 qui sont venues, et pour la petite histoire, on n'avait même pas encore lancé, on avait juste donné une date, que tout le monde nous appelait pour nous dire, on veut venir, on veut présenter nos camions, présenter, etc., et j'ai trouvé ça génial. Et puis ben voilà quoi, donc franchement, ça inaugure une très très belle saison 2026, et là on se retrouve ici pour la deuxième rendez-vous.
2: Virginie.
6: Oui Pierre, on va revenir un petit peu dans le sud, hein, le circuit Paul Ricard, c'est un circuit devenu mythique en France. Est-ce que pour le monde du camion, on peut dire que c'est le grand rassemblement du grand quart sud-est, voire même un peu au-delà?
7: Exactement, et c'est un peu tout notre ADN aussi chez Wheels Racing, c'est de transformer des courses de camions, des événements sportifs, simples sportifs à la base, en véritable salon professionnel à ciel ouvert. Et puis ben, on sait que les courses de camions et les événements camions plaisent à travers la France, et voilà, on s'est dit comme objectif, il faut absolument que l'on divise la France. On l'a divisé en 5 parties. Dijon pour le quart nord-est, Castellet le quart sud-est, on a Nogaro-Albi le quart sud-ouest, on a Le Mans le quart nord-ouest, et puis Manicourt avec le centre. Et je trouve que c'est génial parce qu'on a la plus belle cartographie, je pense, de l'histoire des courses de camions, où on est capable maintenant d'amener les camions dans chacune de vos régions.
2: Alors on se garde de côté quelques minutes ce qui va se passer samedi soir, parce que c'est un truc de dingue encore. Quel est sinon le programme des deux jours en dehors de samedi soir?
7: Écoute, on reste fidèle à nos organisations. On veut que chaque Grand Prix camion ait son triple ADN. On parle souvent de compétition, on parle de salon professionnel à ciel ouvert, et on parle aussi d'animation pour tous. Côté compétition, deuxième rendez-vous du championnat de France camion. On a une très belle grille de départ, on aura 27 camions qui vont s'élancer sur cette belle piste du circuit Paul Ricard. Pour varier les plaisirs, des courses de voitures, des courses de Caterham et de Fenio que vous connaissez, ils étaient déjà avec nous l'an dernier, et puis grand retour en France, et grande nouveauté pour nous, et on n'est pas peu fiers, c'est le retour des courses de NASCAR. Vous savez, les voitures américaines qui tournent sur des circuits comme Daytona, vous savez
2: le film d'animation Cars, non,
7: Cars,
2: je crois, c'est
7: exactement,
2: ça, hein.
7: Ouais, ouais. Si on veut vulgariser un petit peu à quoi ressemblent ces voitures, c'est des super belles voitures, très colorées, très visuelles, avec des moteurs V8 400 chevaux qui font un bruit incroyable. Tout à l'heure, c'était assez frissonnant.
6: Oui, on
7: quand
6: a
7: même,
6: entendu. Hein.
7: Ouais,
6: on a entendu.
7: Exactement. Et en fait, c'est vrai, c'est des beaux bruits qu'on n'a pas trop l'habitude d'entendre. C'est vraiment sympathique. Donc ça, c'est pour le côté sportif. Le côté salon professionnel à ciel ouvert avec constructeurs, équipementiers, transporteurs, hein, qui viennent pour présenter leurs solutions, nous rencontrer, échanger sur le métier du transport. Et puis, le côté animation, on n'oubliera pas, bien évidemment, le temps fort, c'est les camions des cette année. On s'est un petit peu amusé puisqu'on a poussé un peu les murs.
2: Pour pas changer, j'ai envie de dire, tous les ans, on a poussé les murs. Je ne vois plus de murs dans ce circuit. Je ne vois plus de murs.
7: En tout cas, c'est cool parce qu'on a réussi à faire rentrer, en tout cas, à positionner dans nos plans 265 camions décorés. Je crois que c'est un record absolu. Donc ça, c'est vraiment génial. Et ces camions vont être exposés tout le week-end, défiler le samedi soir et le dimanche midi. Et puis, tout ce qui est le barlam d'animation, c'est-à-dire la fête foraine, le samedi soir, on en parlera un peu plus tard. Et puis c'est vrai que chaque exposant aime faire la fête, et en fait j'aime à le dire parce que quelqu'un un jour m'a dit, et je le citerai, il s'appelle Claude Michy, qui est le patron du MotoGP, avec qui on travaille, il me dit, mais ta course, c'est pas une course, c'est un parc d'attractions. Et en fait, il trouvait que c'était très imagé, en fait, et c'est vrai. En fait, où qu'on aille, il y a l'animation partout, il y a de la musique, les gens ont le smile, et en fait, il y a plein d'attractions de partout.
6: Honnêtement, Pierre, je suis pas une habituée des Grands Prix camions, mais j'ai l'impression que je pourrais y venir et m'y sentir bien. C'est très très convivial.
7: Exactement, mais c'est un peu tout notre ADN aussi, parce que on n'est pas sans savoir que tous les professionnels du monde du transport sont quand même bien pris la semaine, et que le week-end est un temps en famille. Et si on veut leur proposer un événement, il faut qu'ils viennent en famille. Donc dès le départ, on a tout fait pour que chacun trouve son compte dans une famille. qu'on soit homme, femme, qu'on aime la course, pas les courses, qu'on aime le camion, qu'on aime la voiture. Ou
6: simplement, il y en a pour tous les goûts.
7: Il y en a pour tous les goûts et chacun trouve son plaisir à travers nos grands prix camions et ça, c'est ce qu'on recherche.
2: Ouais. Et puis là, en plus, nous, on est en direct du podium avec un magnifique coucher de soleil que Delphine de Wheels Racing est en train de prendre en photo. Voilà, en fait, ce que je voulais placer Delphine de Wheels Racing. C'est pour ça, j'ai trouvé la bonne idée pour le faire. Alors Pierre, et comme dans tous les grands prix camions, c'est l'occasion pour le monde du TRM, on le disait, de se retrouver à travers aussi un village professionnel, un village emploi. C'est important de l'entendre. Hein.
7: Exactement. L'idée, en fait, c'est de promouvoir aussi le transport localement en région PACA, car même plus que ça, car Sud-Est.

0: Avec un camion, on n'a pas les mêmes réflexes qu'en voiture et qu'il faut faire attention. Il faut comprendre des fois aussi nos amis routiers.
1: Et d'ailleurs, on en reparlera de tout ça tout à l'heure, parce que Virginie, elle a vécu déjà un premier grand moment dans la journée. On s'en reparlera. Alors, Pierre, tu restes avec nous. Nous allons revenir dans un instant sur le programme de samedi soir, dans quelques minutes, mais ce sera juste après l'infotrafic, Yoko.
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4: 21h16 et on va commencer par le sud-est du pays. Comment ça se passe, Hervé, côté trafic?
5: Eh bien, ça se passe plutôt bien. Le trafic est absolument normal. Alors, lorsqu'il y a les travaux qui se mettent en place, cela peut créer une perturbation, un bouchon, un ralentissement. Ça ne dure jamais vraiment longtemps. C'est le temps du démarrage du chantier. Pour l'instant, ce qui est d'actualité, c'est ce bus en panne du côté de Sénas. Si vous circulez sur l'A7 en direction de Marseille, c'est 5 km après la sortie 26. Le quart de substitution est arrivé. Le transfert des passagers est en train de s'effectuer. Alors, tout est sécurisé, puisque la voie de droite a été neutralisée depuis un long moment. Les forces de l'ordre, le dépanneur, les patrouilleurs sont présents sur les lieux. Donc vous passez en vous décalant sur les deux voies les plus à gauche. En ce qui concerne les travaux dans le Gard, la sortie numéro 1 Nîmes-Centre de la 54 est désormais fermée en direction d'Arles-Marseille. Alors vous pouvez sortir avant, mais ce sera sur l'A9 à Nîmes-Ouest numéro 25 dans la région de Salon-de-Provence. La 54 est donc fermée en direction de Nîmes entre Grand, sortie 14 obligatoire et Saint-Martin-de-Crau et Changeur 12, vous poursuivez via le réseau secondaire. Au nord d'Aix-en-Provence, la 51 est fermée dans sa partie basse et dans les deux sens entre Pertuis, sortie 14 obligatoire en direction de Gap, et Manosque, sortie 18 obligatoire en direction de Marseille. À Toulon, le tunnel de la ville est fermé dans les deux sens, vous suivez les déviations habituelles. Et puis sur la Côte d'Azur, la sortie 39, les adrets de l'A8 est fermée en direction d'Aix-Marseille. Vous pouvez sortir avant au volant d'un véhicule léger à Mandelieu-Centre, numéro 40, les poids lourds, ce sera après à Fréjus-Est, numéro 38. Voilà, Yoko.
4: Merci beaucoup, Hervé. Je vais continuer dans le centre et le nord-ouest du pays avec toujours principalement des chantiers d'actualité, notamment sur l'autoroute A11. Ça y est, c'est bon. C'est fermé pour vous qui êtes en direction de Nantes. La sortie numéro 20, Anceny, est fermée pour des travaux d'entretien. Vous noterez qu'il y a d'autres fermetures également, notamment sur l'autoroute A71. J'en ai parlé entre la sortie 1 Orléans Centre et la bifurcation avec l'autoroute A10 lorsque vous roulez en direction d'Orléans jusqu'à 7h du matin. Et puis en Ile-de-France, pour vous qui êtes sur l'autoroute A10 en direction de Paris, vous ne pourrez pas poursuivre au-delà de la bifurcation avec la route nationale 118 pour des travaux au-delà du réseau Vinci Autoroute. Eh bien, ce sera fermé. C'est fermé même maintenant. Donc voilà en ce qui concerne les travaux. Et puis la bonne nouvelle, c'est que sur l'autoroute A19, pour vous qui roulez en direction d'Orléans, la manœuvre pour pouvoir sortir le camion qui avait terminé sa route dans le fossé est vraiment en train de se terminer. En tout cas, le camion a pu être extrait. Maintenant, il va falloir évidemment le remorquer pour pouvoir l'évacuer, mais les choses avancent. Et ça se passe au kilomètre 28 en direction d'Orléans. Vigilance dans ce secteur. On termine avec vous, Marielle, dans le sud-ouest du pays. Est-ce que c'est calme?
6: Oui, ça se passe très bien, mais il y a quand même un accident depuis un petit moment, depuis les alentours de 19h et quelques. C'est au Pays Basque, sur l'autoroute A63. Donc, si vous êtes dans le sens Bordeaux vers l'Espagne, 2 km après Saint-Jean-de-Luz Nord, c'est la sortie 3. Vous ralentissez car vous ne passez que sur voie de droite au kilomètre 193. Sur les deux voies les plus à gauche, il y a un poids lourd accidenté, un poids lourd qui était en portefeuille. Alors, ça fait un moment que le dépanneur est sur place, mais évidemment, les manœuvres sont toujours un petit peu longues et délicates parce qu'il faut réaligner le tracteur à sa remorque. Voilà, donc ça prend du temps. Le trafic, il n'y a pas de ralentissement. Bien sûr, vous passez au ralenti parce qu'il y a du danger, mais rien de plus de ce côté-là. Et partout ailleurs, vous roulez bien. Néanmoins, je vous avais dit qu'il y a des travaux du côté de Toulouse. Ils sont en place avec notamment le périphérique intérieur direction Blagnac et Tarbes fermé entre le Palais 19 et Rangueil numéro 23. Et puis à l'est de Toulouse, la 680 est fermée en direction de Toulouse pour des travaux d'élargissement jusqu'à 7h du matin.

0: Il vous faut passer par le réseau secondaire. Voilà Yoko.
1: Merci Marielle.
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1: Et quand on vous dit le Castellet, qu'est-ce qui vous vient en tête en premier? Eh bien, radio177.fr, quand vous êtes à l'arrêt, vous cliquez sur la bulle bleue Messenger et comme ça, vous pourrez écrire directement à Sébastien et à Virginie qui sont sur le circuit Paul Ricard.
3: Et effectivement, on va poursuivre ici en direct. Et avant de vous parler de ce qui va se passer de samedi soir, je vais mettre les mots dans le bon ordre des phrases en français, ça ira beaucoup
4: ça
3: mieux.
4: Ça commence mal. Hein.
3: Voilà, c'est ça, voilà. Bonsoir, merci d'être là. On va se mettre dans l'ambiance, tout de suite avec ce titre, parce qu'il va y avoir un sacré DJ ici, sur place samedi soir. Il en a fait des titres, hein, des sacrés titres. Tout le monde pense à No Stress. Il a fait aussi Wash My World, mais au tout début de sa carrière, il y a Krakow. Carrière. Il y avait Kalinda et c'est ce que je vous propose d'écouter pour se mettre en
4: c'est
3: forme.
4: Très ému, Seb,
3: voilà, c'est ça.
5: C'est pour ça. Bah oui,
3: c'est l'émotion.
4: C'est l'émotion.
3: C'est
4: la jeunesse.
3: C'est l'émotion. Bah oui, c'est ça. C'est ma jeunesse. Ça me rappelle 1812. Voilà. Allez, voici Laurent Wolf, Kalinda, pour vous mettre dans l'ambiance.

0: On a un fou rire. Il nous a fait sa petite danse. Hein.
1: J'ai un peu dansé.
0: Sur le podium en plus.
1: Voilà, sur le podium.
0: Et au toucher de soleil.
2: C'est une répétition. C'est une répétition. Et sans public.
1: Mais oui, et ça. Alors, je peux vous dire que c'est contagieux le. Voilà, c'est ce que. Voilà. Ça va aller, Pierre, on tient
2: le coup. Ouais, j'essaie de mettre de la distance. La distance avec toi. De la distance, pardon. C'est vraiment contagieux. Hein.
1: Voilà, on va remettre les consonnes et les voyelles dans les mots, mesdames, messieurs. Alors, oui, parce qu'on parle de Laurent Va, parce qu'il va être là samedi soir, mon cher Pierre. Mais il ne va pas y avoir que ça ici sur le circuit. Puis Paul Ricard, il y a tout un programme pour passer une super soirée samedi ici.
2: C'est ça, et puis en plus avec la météo annoncée, on sera vraiment dans une dynamique hyper estivale, il va faire un temps incroyable pour profiter de cette belle soirée samedi au circuit Paul Ricard. On va commencer par un challenge mécanique, l'idée, on voudrait aussi mettre à l'honneur les mécaniciens du monde du transport, donc on va faire une belle opération, un beau challenge avec une équipe de Point S, de mécaniciens Point S, qui vont affronter un team du championnat de France camion, donc c'est un duel camion contre camion, équipe contre équipe. Belle occasion de mettre à l'honneur aussi les mécaniciens, vous savez, font un travail incroyable et on profite de l'événement aussi pour leur dire un grand merci. Et puis après, on va lâcher la grande parade, la parade des camions décorés qui va faire le tour du circuit Paul Ricard avec justement une atmosphère un peu nuit, avec des belles lumières, avec des jolis sons. Ça va être très sympathique, ça va vraiment lancer la soirée. Et puis après, comme tu l'as si bien dit, le podium va être
1: investi
2: par Laurent Wolf, grand DJ, et qui nous fait l'honneur de sa présence tout le week-end, parce qu'il va piloter Laurent. Il va piloter une Caterham tout le week-end. Le samedi soir, il va monter sur le podium pour mixer et enflammer cette belle piste du circuit.
1: Oui, parce que ça, c'est pas la précision. On l'a pas encore donnée. Mais en fait, tous ceux qui vont assister au concert seront sur la piste.
2: Et oui, parce que Laurent sera sur le podium. Du coup, tous les autres, nous tous, et toi le premier d'ailleurs.
1: Moi, je ne vois pas de quoi tu parles.
2: On sera tous justement sur la pit lane et sur la piste pour pouvoir profiter, danser. Il y aura un bar qui sera installé là sur le bas-côté. Ça va être incroyable.
0: Excusez-moi, messieurs, mais j'ai entendu parler aussi d'un feu d'artifice, non?
2: Oui. Exactement. Voilà, c'était pour voir si vous suiviez.
1: Heureusement, suivi tout.
2: Ouais, parce que Sébastien, il a pas trop suivi là pour le coup.
1: Moi, j'étais déjà avec Laurent Wolf, tu vois.
2: Ouais, c'est ça.
0: Voilà. Non, il y aura effectivement plus rien de compte.
2: Il y aura effectivement donc le défilé, le feu d'artifice qui va lancer le concert avec Laurent.
1: Ouais. Moi, ce que je voulais demander à Virginie, danser sur une piste de circuit, t'as déjà fait ça?
0: Écoute, pas encore. Ouais. C'est un défi.
1: Peut-être bien. Peut-être bien. Je te lance le défi.
0: Après le podium, le circuit, carrément.
1: Alors, allez, avant d'évoquer les messages de nos auditeurs, parce que j'ai quelques petits messages à te transmettre, en dehors du Grand Prix camion du Castellet, si je te dis le Castellet, tu penses à quoi en premier?
2: Ah. Ouais. Pour moi, c'est le Grand Prix camion parce que j'y suis arrivé. Enfin, j'ai découvert le Castellet quand j'avais 10 ans. C'est Noël Crozier qui m'avait emmené. Pour moi, le Castellet, c'est le circuit, les courses de camions bien avant le village médiéval, qui est magnifique, que je vous invite à faire parce que vous savez qu'on a 3 jours ce week-end. Il y a le lundi férié, donc ceux qui viennent nous voir, profitez, allez voir ce magnifique village. Et puis, le Castellet, pour moi, c'est la plage, c'est les palmiers. Je dis souvent, c'est un resort de circuit quand vous arrivez. En fait, on est sur un circuit, mais il y a tous les palmiers, c'est super beau, en fait. Enfin, on sent en vacances. Voilà, c'est vacances.
1: Alors, et vous, comment, dès qu'on vous dit le Castellet, en dehors peut-être du Grand Prix camion, est-ce que, de quoi vous pensez tout de suite? Moi, je pense nourriture comme d'habitude. Mais voilà. Mais
2: tropézienne, incroyable.
1: Bah oui, forcément. Radio177.fr, quand vous êtes à l'arrêt, vous cliquez sur la bulle bleue Messenger et vous pourrez nous écrire directement dans ce studio. Et évidemment, Virginie y passera aussi à cette question. Nos copilotes également. Ceci dit, moi j'ai une requête de la part d'un auditeur qui nous a écrit. C'est Stéphane Dichaton. Il nous dit salut Seb, salut l'équipe. À quand une course dans les Hauts-de-France?
2: Ah. En fait, organiser une course de camion, c'est pas si simple parce qu'il faut des circuits adaptés, que ce soit déjà d'un point de vue sportif, sur la piste, une homologation particulière, et puis aussi, on a la chance d'avoir beaucoup de visiteurs sur les grands prix camions, donc il faut des parkings, il faut des espaces, donc c'est pas si évident que ça. Et écoutez, on invite en tout cas tous les visiteurs et tous nos amis des Hauts-de-France à venir nous rejoindre au circuit le plus proche. Vous avez Le Mans, vous avez Manicourt aussi, donc. Voilà, mais voilà, si demain il y a un circuit qui se crée, on est bien sûr à l'écoute.
1: Après, il y a la Belgique qui est pas loin. Moi, je dis ça, je dis rien. je donne de bonnes idées, tu sais.
2: J'ai rien, moi non plus.
1: Alors, il y a Ludo qui nous a écrit. Coucou Sébastien, c'est Ludo. Je t'écoute en direct de mon restaurant. J'espère que tu vas bien depuis Dijon. À ce week-end, j'espère. Vive Jennifer, en référence évidemment à Jennifer Janiek, l'une des pilotes de camions de course qui sera évidemment ici sur place. Merci Ludo, rappelle-nous le nom de ton resto, comme ça que je puisse en parler. Hein. On aime bien parler, on n'aime pas du tout parler nourriture, Virginie, dans cette émission.
0: Non, vous ne faites tout. Jamais de pub hein, en plus. Non,
1: jamais,
0: c'est connu.
1: Jamais. Il y a également Denis qui nous a écrit « Coucou à tout le monde, je vous souhaite à tous de passer un bon week-end de course. Je reste à fond derrière la Team 14. » Merci beaucoup à Denis. Et bah justement, des teams, de la compétition, il va en être question dans un instant avec un débrief sportif de Dijon. Première étape de la saison 2026 il y a un mois et les enjeux du Castellet ce week-end. Mais place d'abord à vos conditions de circulation.
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4: Et on va d'abord prendre la route du sud-ouest, Marielle, parce que je crois que c'est vous qui avez encore au moins un accident en cours.
5: Oui, voilà, c'est un seul accident, mais ça va durer, ça va prendre un petit peu de temps normalement, puisqu'il s'agit d'un accident concernant un poids lourd qui s'est mis en portefeuille sur la 63, c'est dans le sens Bordeaux vers l'Espagne, 2 kilomètres après Saint-Jean-de-Luz Nord, c'est la sortie numéro 3, et donc au niveau du kilomètre 193, vous ralentissez bien sûr, car vous n'avez que la voie de droite pour passer. Les deux voies de gauche sont neutralisées pour permettre l'intervention des différents services. Alors c'est en cours depuis 19h30 à peu près, donc ça risque de durer encore un petit peu parce qu'il faut redresser la cabine, la réaligner avec la remorque, donc des opérations qui prennent du temps, du monde, de toute façon sur place. Et puis dans la région de Bayonne, il faut noter aussi qu'il y a un chantier qui est mis en place et par conséquent, la 63 est fermée direction Bordeaux. Entre Bayonne Nord numéro 6 et Hondre numéro 7, et vous suivez l'itinéraire S22. Beaucoup plus au nord, en Gironde, l'autoroute A62 est fermée cette nuit, en direction de Bordeaux, entre la Brède, la sortie 1.1 et la Rocade, et vous devez passer par le réseau secondaire, les prochains travaux dans le prochain rendez-vous.
4: Et quant à moi, dans le centre et le nord-ouest du pays, ça continue de bien rouler en ce moment. Pas de difficultés particulières, si ce n'est toujours les suites de cette intervention au bord des voies de l'autoroute A19, lorsque vous arrivez de l'A6, de Troyes, de Sens, en direction d'Orléans. Une intervention auprès d'un camion qui était dans le fossé. Maintenant, il est de nouveau sur ses roues, sur la bande d'arrêt d'urgence, mais il va falloir l'évacuer. Donc, ça continue de durer. Lorsque vous êtes au niveau de ce kilomètre 28, vous pensez bien à serrer à gauche et surtout à baisser votre vitesse en évitant l'effet de curiosité. Mis à part cela, eh bien, ce sont simplement des chantiers, comme la nuit, comme la soirée dernière déjà. Dans les Pays de la Loire, par exemple, la sortie Ancenis, la numéro 20 de l'autoroute A11 est fermée en direction de Nantes pour des travaux d'entretien. Et notez qu'en Ile-de-France, donc dans un tout autre secteur, si vous souhaitez poursuivre votre trajet en direction de Paris sur l'autoroute A10, ça ne sera pas possible à partir de la bifurcation avec la route nationale 118 parce qu'il y a des travaux au-delà du réseau Vinci Autoroute. Enfin, en région Centre-Val de Loire, depuis 20h et jusqu'à 7h, la 71 est fermée en direction d'Orléans, entre Orléans Centre et la bifurcation avec l'autoroute A10 pour rénover la chaussée. On termine avec vous, Hervé, dans le sud-est du pays. Est-ce que c'est calme ?
6: Calme, c'est calme, Yoko. Dans le quart sud-est du pays, il y a toujours ce bus en panne dans la région de Sénas. Si vous circulez sur l'A7 en direction de Marseille, 5 kilomètres après la sortie 26, ce qui a conduit à la neutralisation de la voie de droite. Il y a transfert de passagers puisqu'un quart de substitution est arrivé sur les lieux. Beaucoup de monde présent sur place. Les forces de l'ordre, le dépanneur, les patrouilleurs, vous pensez à vous décaler sur les voies les plus à gauche. C'est la principale information. Tout le reste découle de zones de travaux. Par exemple, du côté de Nice, la sortie 54 Nice-Nord de la 8 est fermée en direction d'Aix-Marseille. Dans la région de Saint-Maur-de-Provence, c'est la 54 qui est fermée en direction de Nîmes, entre Grans, sortie 14 obligatoire, et Saint-Martin-de-Crau, échangeur 12. Vous poursuivez via le réseau secondaire. Au nord d'Aix-en-Provence, la 51 est fermée dans sa partie basse et dans les deux sens, entre Pertuis, sortie 14 obligatoire en direction de Gap, et Manosque, sortie 18 obligatoire en direction de Marseille. Là aussi, vous poursuivez via le réseau secondaire. Enfin, dans le Var, au Canet des Morts, notez que tout est en place, la bifurcation qui permet de passer de l'A8, quelle que soit la direction, à l'A57, direction Toulon, est fermée. Sur l'A8, vous devez donc sortir au Muic, c'est la sortie 36 si vous circulez en direction d'Aix-en-Provence, ou à Brignoles, sortie 35 si vous circulez en direction de Nice, puis vous empruntez la route départementale nationale 7 pour rejoindre l'A57 à Carnoules, c'est l'échangeur numéro 11. Voilà Yoko.
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4: 21h33 et on va repartir tout de suite dans le Var où il fait encore beau et chaud. Retrouvez Virginie et Sébastien en direct du circuit Paul Ricard au Castellet où va se dérouler ce week-end le Grand Prix Camion.
1: Je peux même vous dire qu'il fait 20 degrés 10. C'est
4: oui, mais il fait pareil à Paris, alors commencez pas. Sauf que moi, je suis dans le studio au frais, ouais, quoi. Voilà,
1: c'est ça.
4: Ah, oui.
1: Et habituellement, le Castellet, c'est la première étape du championnat de France camion, mais cette année, c'était donc le retour du Grand Prix camion de Dijon qui a ouvert la saison 2026. Salut Fabien.
8: Salut.
1: Ça va bien?
8: Oui, très bien. Ouais, on est au chaud, là. Enfin, en tout cas, au frais maintenant, oui. Tu vois, sur la terrasse, là, au pied du podium, ça ne peut qu'aller.
1: Fabien Calvé, président de la commission camion à la Fédération Française Automobile, merci d'être avec nous ce soir. Alors justement, là on va parler sport, compétition, commençons par Dijon et ton débrief d'une compétition, d'un Grand Prix qui a tenu toutes ses promesses.
8: Oui, ça a tenu ses promesses parce que bon, déjà, ben, c'était une grande joie de retourner sur ce circuit, hein, parce que alors même s'il y a eu une quinzaine d'années, il y a eu une course, mais c'était pas une vraie course de camion, c'était une manche du GT Tour organisée à l'époque par Oreca, et c'était réellement un petit spray de camion. Les vraies courses de camion à Dijon, il faut remonter dans les années 2000-2001, donc ça faisait un petit bout de temps, donc c'était très attendu par la population locale, les industriels du coin et tous nos fans évidemment. Et puis je pense que c'était également très attendu par les pilotes parce que c'est un circuit très exigeant où il faut beaucoup de technique et c'est très rapide et il y en avait pas mal qui appréhendaient, donc on jouait presque tous à égalité parce qu'à part je pense Thomas Robineau qui avait roulé à l'époque, personne d'autre n'avait foulé la piste, donc c'était bien, on a pu voir disons où en était tout le monde.
1: Alors les pilotes ont dû déjà une mise en jambe, une mise en roue même si je puis dire, alors que le Castellet est souvent, je le disais, la première course. Est-ce que selon ton expérience à toi, ça peut changer des choses ce week-end sur la piste qui est devenue la deuxième étape?
8: Oui, ça va changer des choses parce que bon, c'est pas une séance d'essai, c'était un vrai roulage, donc t'as tous les essais libres, chrono, t'as les quatre courses, il y a eu la bagarre, et là, contrairement à lorsqu'on fait des essais privés, il y a des journées essais réalisées par le championnat à Nogaro ou autre, bon, mais tu t'essayes toi, mais tu sais pas trop où en sont les autres. Là, dans la course, tu savais exactement où en était tout le monde, parce que c'était contre eux, donc là t'as le verdict qui tombe de suite. Et si on lit le verdict, si tu veux, du week-end, on s'aperçoit que bon, les têtes d'affiche sont toujours têtes d'affiche. En revanche, il y a des surprises, et plutôt des bonnes surprises qui pourraient redistribuer les cartes. C'est, lorsqu'on dit Robineau, on pense toujours à Thomas, et on a tendance à oublier Anthony parce que jusqu'à présent il était plutôt du côté 9, 10, parfois 8 sur un malentendu, il arrivait en reverse grid, pam, il partait en pole, donc il pouvait s'illustrer. Non, là non, à Dijon il a marqué le truc dès les essais, pam pam pam, dans les quatre premiers. Allez, tu dis waouh, là ça va vite. Enfin, toi tu dis là il y a du sérieux, il y a des choses qui ont changé, on voit que ça a bossé pendant l'hiver, donc ça redistribue les cartes. On a eu Montagne qui a confirmé sa belle fin de saison l'année dernière, qui est placé dans le top 3. Petit désagrément pour Yorick qui lui a moins bien performé, mais en tout cas les camions ils sont là, on voit que ça fonctionne, on voit qu'il y a de la bagarre et on voit que rien n'est joué. Alors oui, certes t'as toujours Théo et Thomas qui sont devant, qui sont peut-être un poil au-dessus de tout le monde, mais on sait qu'en course de camion, ça veut rien dire. Les écarts sont tellement faibles que ici, c'est une autre configuration de circuit. Ce sera des références que les gens connaissent, donc rien n'est joué. Et demain, je pense qu'on va réellement avoir du spectacle sur la piste.
1: Juste avant la question de Virginie, Marielle, nouvel événement.
5: Oui, il s'agit de la dépouille d'un sanglier qui nous est signalé sur l'autoroute A20. Vous êtes en direction de Brive et c'est une vingtaine de kilomètres après Cahors-Nord, la sortie 57. Animal qui a été repéré vers le kilomètre 332. Faites attention, c'est un gros obstacle.
0: Merci Marielle. Alors Fabien, on revient ici au circuit du Castellet. Quels sont les enjeux en fait pour les pilotes qui vont être présents ce week-end?
8: Ben, les enjeux, déjà, alors, par rapport à la première course, c'est déjà confirmé. Parce que bon, c'est bien de faire un one-shot. On a parlé, par exemple, d'Anthony Romino. Est-ce que c'était le coup du hasard? Est-ce que c'est parce qu'il se sentait bien sur ce circuit, que le camion correspondait? Est-ce qu'ils ont bien réglé? Là, on va avoir confirmation si oui ou non, il est réellement rentré dans ce que j'appellerais le top 5. Jusqu'ici, il était dans le top 10. On savait qu'il rentrait dans le top 10, 10, 12. Maintenant, nouveauté quand même également de 2026, on a passé la Super Pole à 12, qui était jusqu'à présent à 10. Donc ça redistribue aussi l'écart, ça fait rentrer des nouvelles personnes. Par exemple, Ergot, il y a des gens qui étaient aux portes et qui échouaient aux portes de cette fameuse Super Pole. Et là, on les a fait rentrer. Donc ça relance une fois de plus la bataille. On a une intensité sportive qui est réelle. Raphaël Souza, rappelez-vous, l'année dernière, il n'a pas fait une très bonne saison, il était en demi-teinte. Celui qui brillait, c'était José, c'était son père. Ben, à Dijon, il a mis tout le monde d'accord. Raphaël, il était présent, il était toujours dans ce top 5, il se battait devant. Donc on voit que rien n'est joué. Donc les enjeux ici, ça va être confirmer ou non les performances de Dijon. Et franchement, au soir de, de ce deuxième rendez-vous de l'année, on aura un peu plus une idée concrète sur la suite du championnat. Mais 6 épreuves cette année, ça aussi ça change. Il faut tenir sur la longévité. C'est pas parce que tu as été bon sur une ou deux courses, il y en a 6 sur des terrains différents. Donc non, honnêtement, ce sera passionnant.
0: Alors beaucoup de nos auditeurs actuels savent que les camions de course vont à 160 km/h, quand d'autres, hein, comme moi, ne le savent pas.
8: Ça doit et qu'on n'a pas la remorque, tu peux le dire aussi.
0: Oui, voilà, c'est vrai, j'ai découvert ça. En tout cas, ça doit être impressionnant, mais on peut se demander quels sont les impacts moteurs, carrosserie sur de telles de compétition.
8: Alors, par le règlement, on veut, et c'est une obligation, que les tracteurs, puisqu'on ne parle que de tracteurs routiers, et restent avec une silhouette de camion existant. C'est-à-dire qu'on ne veut pas d'OVNI qui ressemble à rien. Difficile d'identifier une Formule 1 à la voiture de tous les jours. La NASCAR, tu peux. Oui. La NASCAR, c'est une caisse qui existe. C'est une, alors, pas chez nous, parce que c'est des Américains, mais c'est une Mustang, c'est une Corvette, c'est machin, mais tu as des silhouettes qui existent. Nous, dans le règlement, il faut que ça reste un camion que l'on pourrait, entre guillemets, croiser sur la route. C'est-à-dire, si tu prends un MAN ou un Renault T, par exemple, pas soyons cocorico, avec notre constructeur national, le Renault T de Yoni Montagne ou de Rivals, ben t'en croises des dizaines sur la route. Ça a le même look, ça a la même cabine. En revanche, ce qui est dessous, c'est un peu boosté, on va dire. Donc, le moteur, bien qu'il faut qu'il soit d'origine, hein, c'est écrit, le bloc, c'est un bloc d'origine, ben, sur un camion normal, ils font 500-600 chevaux, ben là, ils en font 1200, quoi. On a tout
0: ah oui, quand même.
8: Doublé.
0: Rien que ça, quoi. Ah ouais.
8: Voilà, après, se vitaminer un peu le truc, tu vois, tu lui donnes 2-3 trucs à manger, et puis...
0: un peu de vitamine.
8: Ouais, voilà, après, ça va mieux, de suite.
1: Alors, en dehors du Grand Prix camion, même question que pour tous les invités, pour nos auditeurs, et bien pour nos copilotes. Si je te dis le Castellet, tu penses à quoi en premier ?
8: Ben, alors là, si je me penche sur le côté perso, si tu veux, j'avais 12 ans, c'est la première fois que j'avais cassé les pieds à mon oncle, qui doit d'ailleurs se marrer ce soir, il nous regarde de là-haut, parce que lui, il n'était pas du tout dans le camion, et moi, je lui cassais les pieds parce que j'étais un gamin qui aimait les camions, alors que dans la famille, il n'y a personne, et il m'a traîné jusqu'ici, j'ai passé le week-end sur une des tribunes, je m'en rappellerai encore, tu vois, j'avais 12 ans, et puis bon, c'est là que j'ai compris qu'il y avait un truc, quoi, et donc c'est ma vie, c'est une partie de ma vie, je suis venu à 16 ans en stop ici, tu vois. J'avais pris le train de Toulouse jusqu'à Toulon, de Toulon. J'avais fait du stop pour arriver au Bossé. Mais par contre, le Bossé, le Castellet, je l'ai fait à pied. Et à l'époque, j'avais 16 ans. Ouais. S'il fallait le faire aujourd'hui, je crois que tu m'aurais trouvé mort au milieu, tu vois.
2: Fabien était un grand sportif.
8: Oui, enfin, fut un grand sportif. Non, des anecdotes, j'en ai des milliers au Castellet. Bon, premier tour en passager. C'était ici, c'était avec Claude Cuinet dans un Mach 7-400 qui était jaune fluo, ça rappellera peut-être des trucs aux gens, et là j'étais un passager et j'avais vécu c'est là que j'ai compris que c'était ma vie.
1: Oui, donc finalement le Castellet, ça reste pour toi du camion quoi qu'il arrive.
8: Ouais, c'est du camion, moi ouais. C'est là où j'ai pris mes premières photos, j'étais un gamin venu du sud-ouest qui était pas du tout, qui avait rien, j'ai pas tué ma grand-mère, elle était pas riche, j'étais ma chef, et bon, je suis venu de mes premiers moyens, et à l'époque, quelqu'un m'a pris en affection, je l'appelle toujours mon père spirituel côté journaliste, c'est Francis Reyes. C'était le rédacteur en chef de France Routier, le célèbre journal de Gilles Barissa qui avait créé toute cette aventure. Et il m'a pris par la main, il m'a fait mes premiers... Enfin, j'ai pu faire mes premiers reportages. J'étais un peu son assistant, entre guillemets. Et on m'a donné la chance. Et à 17 ans, j'ai publié mon premier sujet dans France Route. Et tout est parti de là. Après, j'ai adhéré à un team de course, etc. C'est un peu le début de ma carrière, le Castellet.
1: Sébastien nous a écrit ce soir. Salut Sébamax, j'ai hâte d'être demain soir mois pour arriver avec mon camion pour venir au Castellet 2026. Bon courage à tous les routiers qui roulent. À samedi, Sebamax, ça fera plaisir de te revoir. Oui, parce que ça aussi, tiens, je me tourne vers Pierre là sur ce coup-là, c'est que évidemment, des fois, il y a les conductrices et conducteurs routiers qui viennent avec leur camion ici. C'est beau à voir.
2: Oui, exactement, ouais, tout à fait. Ouais. Bah, c'est là où il faut être. Ouais. C'est the place to be ici au Castellet, quoi.
1: Ouais. Et Fabien, toi, ça, j'imagine que quand tu les vois tous débarquer, ça doit à chaque fois te faire un petit quelque chose.
8: Je pourrais en parler des heures. Vous me croirez si vous voulez, mais je suis monté ici avec mon sac à dos à 16 ans. Sans une flèche, tu faisais du stop et tout, et j'ai dormi dans un sac de couchage là, dans la pinède. Je veux dire, à l'époque, je campais là pour voir ces camions. Donc, pour moi, être ici aujourd'hui, ce soir, sur ce podium, etc., quelques années plus tard.
6: c'est récent.
8: Ouais, 16 ans.
2: Le Castellet a toujours une. Je sais pas, une atmosphère magique dans le monde du transport. C'est... Et c'est aussi pour ça qu'il y a eu quand même 15 ans de Grand Prix Camion au Castellet entre 84 et 99. Ça s'est arrêté parce que l'histoire a voulu qu'avec le renouvellement du circuit. Et puis 15 ans après, on l'a relancé la machine. Et au départ, on nous avait dit, ouais, de toute façon, ça sert à rien. Vous ne reviendrez jamais. Ouais. Et c'est ce qui nous a un peu gonflé avec Fabien en disant, bah, justement.
6: Si, bon, on va vous montrer que.
8: Moi, j'étais parti frustré. Bon, parce qu'après, bon, j'ai grandi, j'ai fait des courses, j'ai gagné. Ouais. Et le Castellet 99, je l'ai gagné. J'ai fait 60 points sur 60, ce qui est un championnat d'Europe, parce qu'on avait le championnat d'Europe ici. Et c'était hyper frustrant d'avoir terminé sur une victoire. J'avais gagné 60 points sur 60 et pouf, plus rien. Et avec Pierre, on était quelques années plus tard, quand on nous disait vous allez vous planter et tout, tu vas voir si on va se planter mon copain.
2: Moi le Castellet, j'avais 10 ans quand je suis venu et j'ai un souvenir parce que c'était l'été, il y avait la mer à côté quand on a 10 ans, et surtout, le camion qui ouvrait les courses, c'était un camion décapotable, un Leyland.
8: Un Leyland T45 moteur Rolls Royce.
2: En fait, mais quand t'as 10 ans, en fait tu dis mais ça existe ça. Et d'ailleurs, et donc, quand on est revenu en 2014, là, bon, tout le monde nous a dit de toute façon vous n'y arriverez jamais, et c'est vrai, quand je suis arrivé pour rencontrer le directeur général de l'époque, Stéphane Clerc, je le cite parce qu'on lui doit beaucoup à Stéphane.
8: Exact.
2: Et quand je suis arrivé, je me suis dit, bon, bah, de toute façon, je vais me faire envoyer bouler, etc. Donc, je m'étais préparé psychologiquement.
8: Surtout qu'on avait eu un épisode avant. Celui-là, t'en parles pas, mais.
6: Il y a des choses qui se passent au Castellet qui restent au Castellet.
8: On avait fait plusieurs tentatives, si tu veux. C'était quand même pris un gros vent juste avant.
2: C'était pas la même personne. Et puis, quand Stéphane est arrivé, je suis allé le voir et en fait, je me suis dit, bon, bah, il va me dire non. Et quand je suis arrivé, j'avais fait 3 minutes et je lui explique un Grand Prix Camion, c'est bien, etc. J'essaie de vendre mon truc, quoi. Et il me dit, non, je vous arrête tout de suite, là. Et je dis, oh, purée, c'est mort. Et il me dit, on y va, on signe.
6: Ah,
2: j'ai dit, incroyable. Parce qu'il l'avait vécu aussi.
6: Ouais, bien sûr.
2: Dans les années 90. Il m'a dit, c'est génial, l'atmosphère est génial, c'est ce qu'il faut.
8: On fait. Voilà. C'est vrai qu'on a bénéficié, si tu veux, ce circuit, le 99, pourquoi il est arrêté? Il n'est pas arrêté par hasard. Il est racheté par Pernier Ecclestone, qui à l'époque est le grand Manitou de la Formule 1, et il décide d'en faire un circuit d'essai privé pour développer les Formule 1. Et là, des grosses écuries comme Toyota, etc., font une base d'essai, donc plus de public, puisque c'était même très hermétique, parce que c'était justement tous les agents, tu sais, c'était plein d'agents secrets, tu vois, ils se cachaient parce que, tu sais, ils voulaient développer la F1 et tout, tu vois, il y avait James Bond dans le buisson, enfin, je veux dire, c'était le truc, il y avait des vigiles, il y avait donc, si tu veux, c'était aux antipodes de ce qu'on a aujourd'hui. Et si tu veux, ça avait un peu cassé le vrai ADN du Ricard, parce que ce circuit Paul Ricard, c'était justement la fête, la convivialité. Et là, on était rentré dans un, il avait appelé HTTC Ultra, machin, mais ça n'avait plus rien à voir. Et c'est vrai que l'arrivée de Stéphane a tout changé. Stéphane Clerc a justement cet ADN de mec entrepreneur qui a besoin de ce contact public. Il a organisé des rallyes, il a organisé tout un tas de trucs. C'est quelqu'un qui partage cet ADN-là. Et c'est vrai que c'est ce qui nous a permis de vraiment switcher d'un truc où c'était hermétique, sans public, sans convivialité, l'esprit qu'on avait des Grands Prix Camions.
1: Tu vois, Virginie, l'avantage, c'est que quand je pose une question à Fabien...
0: Oui, il fait court.
1: Il fait court.
0: C'est bien ce que tu m'avais dit.
8: Et de l'autre côté, il y a Marielle qui fait des grands signes. Voilà. C'est l'infotrafic, on est à 15 minutes. On a
0: même la connais. C'est ça.
8: Je la connais, la musique. Je n'ai même pas ton ordinateur, je sais qu'elle klaxonne.
1: Et oui, on va te retrouver un tout petit peu plus tard dans l'émission, Fabien. Et dans quelques instants, un premier pilote de camion de course va venir nous parler de sa passion. Mais d'abord, l'infotrafic, donc.
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4: Et Marielle, dans le sud-ouest, est-ce qu'il y a toujours ce sanglier ?
5: Oui, bien sûr, mais je...
4: Allez, je vous ai surprise.
5: Oui, c'est ça, parce que j'allais pas commencer par les sangliers. Mais puisque vous le voulez, je vous le rappelle, il est sur l'autoroute A20. Vous roulez dans le sens Montauban vers Brive, et c'est après Cahors Nord, la sortie 57. Et il y a donc la dépouille d'un sanglier signalé aux alentours du kilomètre 332. Ensuite, eh bien, si vous voyagez plus au nord, sur l'autoroute A89, en direction de Bordeaux, en sortant à Ussel-Est, c'est la sortie 24. Attention à ce poids lourd qui est signalé en panne et qui peut bien sûr gêner votre passage. Je vous propose de vous rejoindre beaucoup plus au sud, puisqu'il y a du côté sud-ouest de Toulouse une alerte concernant un piéton. Je reçois l'information à l'instant. C'est donc sur l'autoroute A64 et c'est entre la bifurcation de Bordelongue et Oncopole-le-Chapitre, la sortie 38. Voilà, la personne a été vue dans ce secteur-là. Elle se déplace très certainement. Elle pourrait aussi traverser les voies, elle est en danger. Puisqu'on est à Toulouse, je vous rappelle que le périphérique intérieur direction Blagnac et Tarbes est actuellement fermé jusqu'à demain matin, avec une sortie obligatoire au Palais numéro 19. À l'est de Toulouse, c'est la 680 qui est fermée, en direction de Toulouse uniquement, et vous devez passer par le réseau secondaire. Ensuite, nous allons beaucoup plus à l'ouest. Il y a la 64 qui est fermée en direction de Bayonne, avec une sortie obligatoire à Peyrorade numéro 6. Elle est fermée jusqu'à Urte numéro 4. C'est au niveau de l'entrée que vous allez pouvoir reprendre la 64. Et puis au Pays Basque, il n'y a pas de changement, mais tout le monde s'affaire bien sûr au niveau de ce poids lourd qui est accidenté sur la 63. C'est en direction de l'Espagne. 2 kilomètres après Saint-Jean-de-Luz Nord, la sortie 3, vous ralentissez bien car vous n'avez qu'une seule voie pour passer, la voie la plus à droite au kilomètre 193. Donc un secteur bien protégé évidemment, et toujours les opérations de dépannage avec le réalignement entre le tracteur et la remorque du camion. Voilà, des opérations qui prennent du temps, mais vous ralentissez, sachant qu'il n'y a ni bouchon ni ralentissement. Voilà, c'est une mesure de sécurité. Voilà, Yoko, je vous ai tout dit.
4: Merci beaucoup Marielle. J'en viens au centre Val-de-Loire et au nord-ouest du pays, où ça reste un trafic toujours très calme. Une intervention qui continue de se passer au bord des voies de l'autoroute A19. C'est l'axe qui relie Sens à Orléans. Vous arrivez peut-être de Troyes depuis l'autoroute A6, et bien en direction du Loiret, en direction de l'autoroute A10, sur la voie la plus à droite, et bien c'est neutralisé au kilomètre 28 parce qu'il y a ce camion qui a été extrait du fossé où il avait terminé sa route, et la remorque au niveau du tracteur du camion, c'est en cours d'évacuation avec le dépanneur qui a sa grue sur place, donc ça peut être assez spectaculaire. Je vous demande de rester bien concentré sur votre trajet en abaissant votre vitesse dans ce secteur-là. Pas d'autres accidents, pas d'autres événements particuliers, des zones de chantier, j'en ai parlé tout à l'heure en Ile-de-France, notamment la 10 fermée en direction de Paris à partir de la bifurcation avec la route nationale 118 pour des travaux au-delà du réseau Vinci Autoroute. Le tunnel du Plex à 86 à l'ouest de Paris fermé dans les deux sens de circulation entre Vélizy et Rueil-Malmaison pour des travaux d'entretien et de maintenance. Et puis sur l'autoroute A11, vous avez également la sortie numéro 20 Anceny qui est fermée en direction de Nantes pour des travaux d'entretien. Je reparlerai des autres travaux, notamment sur l'autoroute A71. Dans le prochain point, on va terminer avec vous Hervé, dans le sud-est du pays, est-ce que ça se passe bien ?
6: Ça se passe bien Yoko, avec un nouvel événement, une voiture en panne si vous circulez sur l'A54 en direction de Marseille. C'est 9 kilomètres après Saint-Martin-de-Crau, le péage de Saint-Martin-de-Crau. La voiture est arrêtée sur un refuge. Nouvel événement à l'heure actuelle avec un piéton à signaler si vous circulez à l'heure actuelle entre Perpignan et le péage du Pertus sur la 9. C'est le secteur du Boulou, donc vigilance dans les deux sens de circulation. L'alerte vient tout juste de débuter, donc le piéton est actuellement signalé et les recherches débutent. Du côté de Sénas, il y a toujours ce bus en panne sur la 7 en direction de Marseille, 5 km après la sortie 26. Alors ça y est, les passagers ont été évacués par un bus de substitution qui est arrivé sur place. Le dépannage est toujours en cours. Il y a toujours les forces de l'ordre, les patrouilleurs présents sur ce secteur. Il faut vous décaler sur les voies les plus à gauche puisque la voie de droite donc reste neutralisée. Du nouveau dans la région de Montpellier, puisqu'à l'heure actuelle, le trafic sur la 9 est actuellement dévié sur la 709, mais uniquement dans le sens Espagne-Lyon. Suivez bien la signalisation lorsque vous abordez le secteur de Saint-Jean-de-Védas. Dans la région de Salon-de-Provence, la 54 est fermée en direction de Nîmes, entre Grand, sortie 14 obligatoire, et Saint-Martin-de-Crolles, échangeur numéro 12. Au nord d'Aix-en-Provence, la 51 est fermée dans sa partie basse dans les deux sens de circulation, entre Pertuis, sortie 14 obligatoire en direction de Gap, et Manosque, sortie 18 obligatoire en direction de Marseille. Enfin, dans le Var, au Canet des Morts, la bifurcation qui permet de passer de l'A8, quelle que soit la direction, à l'A57, direction Toulon, est fermée. Alors sur l'A8, vous devez sortir au Muy, sortie 36 si vous circulez en direction d'Aix-en-Provence, ou à Brignoles, sortie 35 si vous circulez en direction de Nice, et ensuite vous empruntez le réseau secondaire.
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4: Bientôt la fin de cette première heure d'émission et je vous rappelle la principale question de ce soir. Quand vous entendez le Castelet, à quoi pensez-vous en premier? Vous nous répondez en allant sur notre site radio177.fr. Si vous n'êtes pas en train de conduire évidemment et vous cliquez sur la bulle bleue Messenger, vous pourrez vous adresser directement à Sébastien et à Virginie qui sont en direct du circuit Paul Ricard.
10: Oui, Yoko et notre nouvelle invitée sera à 160 km sur le circuit Paul Ricard avec son camion de course. Bonsoir Antoine.
11: Bonsoir.
10: Antoine, oui, c'est à vous.
11: C'est à toi.
10: Antoine Languila, pilote et champion junior du championnat l'année dernière. Merci d'être avec nous et d'avoir mis le casque pour bien m'entendre. Alors pour commencer, racontez-nous qui est Antoine déjà en dehors des camions de course.
11: Mais merci de m'inviter ce soir. Donc moi c'est Antoine Languila. Et donc, je suis pilote de camion de course et dans la vie de tous les jours, je suis aussi mécanicien poids lourd.
10: Ouais, tout jeune, hein, 21 ans.
11: Voilà, exactement.
1: Et qu'est-ce qui t'a donné envie de te lancer dans la course de camion? Et juste avant, pardon, qu'on te pose la question suivante, on a un nouvel événement du côté de Hervé.
6: Oui, avec une nouvelle alerte piéton. Alors, il y en a une déjà évoquée entre Perpignan et Le Boulou sur la 9, mais deuxième alerte piéton confirmée, celle-ci, c'est à propos de la voiture que j'ai évoquée en panne sur le secteur de Saint-Martin-de-Crau sur la 54. Bien, il y a une alerte piéton confirmée, donc très certainement liée à cette voiture en panne. Vigilance, les secours se rendent sur place.
1: Et qu'est-ce qui t'a donné envie de te lancer dans la course de camion? Ça vient d'où?
11: Alors moi c'est parce que j'ai suivi mon père qui était lui-même pilote de camion. Donc voilà, j'ai grandi étant petit en allant aux 24 heures du Mans depuis mon plus jeune âge. Et après j'ai commencé à participer en tant que mécanicien sur les courses de camion.
10: Il t'a fait conduire à partir de quel âge le camion? Entre nous, hein, personne n'écoute.
11: Non, il m'a jamais fait piloter le camion, mais j'ai commencé du coup à 17 ans à essayer.
1: D'accord. Ah oui, d'accord, les premiers essais. Ça t'a fait quoi, justement, le sentiment de ce premier essai? Tu l'as vécu comment, toi?
11: C'était complètement fou, parce que j'avais 17 ans, jamais, donc pas le permis, jamais conduit de voiture. Et là, on me lâche sur un camion de 2000 chevaux, c'était énorme.
1: Ouais. Alors, incroyable. Tiens, préciser à nos auditeurs et à nos auditrices qui ne sont pas habitués, qu'ils ont le droit, parce que ça se passe sur un circuit, je tiens à le préciser.
10: Oui. Voilà, c'est pas sur route, hein, voilà, évidemment.
1: Il n'y a rien d'illégal.
10: Et malgré tout, ça doit être hyper impressionnant, comme tu disais.
11: Oui, bien sûr, c'était très impressionnant.
10: Ouais. C'était quoi les conseils de ton père à ce moment-là, tu t'en souviens?
11: Là, c'était pas avec mon père, c'était du coup avec la Bugara Academy, donc avec le champion de France Théo Calvet. J'avais fait deux jours de stage à Nogaro. Et donc, comme ça, j'ai pu avoir les bases très rapidement.
1: Alors, 9e l'année dernière, voilà, mais champion junior, et 10e à l'issue de la toute première manche à Dijon. C'est quoi tes objectifs cette année?
11: Mais les objectifs cette année, c'était top 10, voilà, parce qu'on a un camion qui est quand même un peu moins performant en théorie que le reste du plateau. Mais on arrive à se débrouiller avec quelques combines de réglage, de pilotage, donc pour l'instant, on est très content.
1: Ouais. Alors revenons à Dijon justement, sacré challenge pour tous les pilotes, hein, comme c'était l'une des nouveautés de cette saison. Et donc du coup, pour toi aussi, tu l'as vécu comment Dijon?
11: Dijon, honnêtement, c'était une super expérience. On a eu, On a eu vraiment circuit très technique, donc c'était pas évident, mais ça s'est très bien passé.
1: Ouais. Juste avant qu'on poursuive, Marielle, nouvel événement.
5: Pardon. Et nous allons justement. Je me suis fait surprendre. Donc nous allons sur la 89, sur la partie Clermont-Ferrand vers Brive. C'est juste après la Bourboule, le Mondeur, la sortie 25, qu'il y a des morceaux de pneus qui sont signalés sur la chaussée. C'est vers le kilomètre 283.
1: Il y a Delphine de Wyss Racing, elle n'est pas gentille avec moi, je vous raconterai.
10: Ah, on a hâte de savoir. Antoine, tu as intégré un nouveau team cette année, le Truck Toulousain. Parle-nous un petit peu de l'équipe, car si tu es le pilote, évidemment, il faut toute une équipe derrière.
11: Oui, bien sûr, c'est ça. Donc, c'est une équipe donc, qui est basée à Toulouse, principalement de bénévoles. Donc, le pilote et le créateur du team, c'est Patrick Châtelain. Ça fait 40 ans qu'il roule et l'année dernière, il a eu un problème de santé. Et donc, cette année, j'ai pu le remplacer.
1: Ouais. Et dans une équipe, donc, il y a le team manager, il y a les mécanos, il y a plein de monde pour faire vivre un team de camions de course.
11: Oui, bien sûr, il y a le team manager. Après, nous, une fois qu'on roule sur la piste, il y a la liaison radio en pit lane. Il y a tous les mécaniciens pour après s'occuper du camion, même l'intendance au niveau de la nourriture, tout ça. Qu'il faut nourrir les mécanos.
1: Ça, c'est, je suis bien d'accord. Je suis le premier à être d'accord. Voilà.
11: Donc oui, ça fait pas mal de monde derrière. Ouais. On s'imagine pas.
1: Alors comment tu te prépares toi avant chaque course? Est-ce que tu as une ou des habitudes toujours les mêmes et qui reviennent ou pas encore? T'as pas encore un truc?
11: Bon, avant les meetings, j'aime bien un peu faire du simulateur pour me remémorer le tracé du circuit. Et après, voilà, aller marcher sur la piste. Et regarder des vidéos aussi sur internet, voir comment ils font les autres. Donc voilà.
1: Ouais.
10: Et t'as un petit gris-gris, un petit porte-bonheur?
11: Non, même pas.
10: Même pas dans le camion?
11: Non.
1: Alors moi, je veux pas balancer, mais il y a sa sœur qui arrête pas de nous prendre en photo
10: c'est
1: depuis
10: vrai.
1: Tout à l'heure. Voilà.
10: Et
1: comment elle s'appelle?
10: Un autographe.
11: Elle s'appelle Chloé.
1: Salut Chloé, merci d'être là et d'accompagner ton frère. Et ça te plaît aussi les camions? Ouais, ouais.
10: Elle voulait pas parler, hein, heureusement.
1: Ouais,
10: oui. Elle nous l'a bien dit.
1: Oui, c'est vrai. Mais bon, je suis comme ça, moi. On s'attend jamais à ce que je vais faire, hein, donc voilà. Merci en tout cas, Antoine, d'avoir été avec nous ce soir et on te souhaite le meilleur pour cette nouvelle étape, cette seconde étape ici au Castellet. Et puis, profite de cette nuit pour te reposer.
11: Oui, ben merci. Bon courage vous aussi.
1: Merci beaucoup.
10: Bonne chance.
1: Allez, nous sommes toujours en direct du nouveau podium du circuit Paul Ricard ici au Castellet. Alors que se prépare le Grand Prix Camion qui aura lieu ce week-end. D'ailleurs, je vous le rappelle, dans la prochaine heure, vous pourrez gagner des places pour venir ici au Castellet. D'autres invités à venir pour continuer de découvrir les coulisses et de ce qui vous attend ici même pour un samedi et un dimanche de folie. Et parlez-nous de votre Castellet. Quand vous entendez ce nom, à quoi pensez-vous en premier? Radio177.fr quand vous êtes à l'arrêt. Et vous pouvez continuer de réagir et même poser vos questions sur cette nouvelle étape du championnat de France Camion. Mais pour l'instant... Vous écoutez les routiers, sont toujours aussi sympas sur le 107.7, ici au Castellet comme ailleurs, il est 22h et nous nous retrouvons dans quelques minutes, mais d'abord l'infotrafic juste après votre météo. Yoko, c'est à vous.
4: Et Sébastien, vous le sentez, il fait bon, il fait chaud, il a fait bon et chaud déjà aujourd'hui et ça va durer cette nuit, même si le mercure redescend légèrement, ça va rester assez doux, 13 à 16 degrés sur la moitié nord dans les prochaines heures, 14 à 19 sur la moitié sud. Demain matin, le soleil a prévu de briller sur l'intégralité de l'Hexagone avec la chaleur qui s'installe elle aussi, un épisode d'une dizaine de jours pour les maximales dans la matinée, 19 à 20 à Marseille, 22 à Rodez et à Tours, 23 à Angers, au Castellet, à Paris, 24 à Vannes, 25 à Angoulême et La Roche-sur-Yon, 26 du côté de Saint-Gaudens et 27 à Bordeaux.
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4: Et je ne suis pas seule, évidemment, pour scruter les 4500 km de réseau en ce moment. Et je vais commencer par mon secteur, le nord-ouest et le centre du pays. Pourquoi? Parce que j'ai deux nouveaux événements. Rien de grave, je vous rassure. Un véhicule en panne, si vous circulez sur l'autoroute A10 en ce moment, en direction de Bordeaux. Vous êtes juste avant la traversée de Tours, au niveau du péage de Monet. C'est après la barrière de parking, après la barrière, pardon, qu'il y a sur un parking un fourgon qui est stationné. Le dépanneur a été appelé. Vous circulez un petit peu plus loin, quelques kilomètres plus loin seulement, une fois passé le secteur de Tours, justement, sur l'autoroute A10 toujours. Et il y a une aire qui s'appelle Village Brûlé au kilomètre 219. Et dans ce secteur-là, si vous souhaitez vous y arrêter, ne soyez pas surpris parce qu'un camion est arrêté sur la bretelle d'accélération pour quitter cette aire et repartir donc sur l'autoroute A10. Donc il faut être prudent et ne pas vous laisser surprendre. Sur le reste des axes que je scrute en ce moment, il y a toujours une intervention en cours au bord des voies de circulation de l'autoroute A19 pour vous qui roulez en direction d'Orléans, depuis Sens, même peut-être depuis Troyes. Et c'est au kilomètre 28 qu'il y a du monde au bord des voies avec la voie de droite qui a été neutralisée. Donc prudence dans ce secteur-là parce que les opérations s'éternisent un petit peu. Il s'agit d'un camion qui avait terminé sa route dans le fossé. Il a donc fallu l'en extraire et ça continue de se passer en ce moment. Pour le reste, et bien noté que ça se passe très bien. J'ai simplement toujours quelques zones de travaux. Je vous avais dit que je vous reparlerai de l'autoroute A71 en région Centre-Val de Loire, puisque jusqu'à 7h du matin, l'A71 est fermée en direction d'Orléans, entre la sortie numéro 1, Orléans-Centre, et la bifurcation avec l'autoroute A10, et ce, pour rénover la chaussée. Je ne vais pas faire plus long, puisque j'ai déjà reparlé des travaux en Ile-de-France ou encore sur l'autoroute A11. Ce sera l'occasion d'en reparler dans un petit quart d'heure. Pour l'instant, je vous propose de regarder comment ça se passe dans le sud-ouest avec vous, Marielle.
5: Et avec un nouvel accident sur l'autoroute A64, c'est dans le secteur des Pyrénées, dans le sens Bayonne vers Toulouse. Juste après la sortie Saint-Martory, c'est la sortie numéro 20, il y a un accident signalé sur voie de droite et bande d'arrêt d'urgence au kilomètre 222. Alors pour l'instant, je n'en sais pas plus. De la gêne, certainement. Il faut ralentir et vous déporter plutôt sur la voie de gauche. Ensuite, eh bien, je vous rappelle que la 64 est fermée, direction Bayonne, pour travaux entre Peyrerade numéro 6 et Urte numéro 4 et qu'il vous faut passer par le réseau secondaire. Nous allons au Pays Basque où il y a toujours en cours, et cela depuis 19h30, eh bien, un accident de poids lourd sur la 63 direction l'Espagne. Vous ralentissez 2 km après Saint-Jean-de-Luz Nord, c'est la sortie I3, car vous ne passez que sur voie de droite au kilomètre 193. Donc toujours du monde qui intervient au niveau de cet accident. Ne cédez pas à la curiosité, c'est important. Et puis dans la région de Bayonne, l'axe A63 est fermé pour des travaux cette nuit en direction de Bordeaux, entre Bayonne Nord numéro 6 et Ondres numéro 7. Vous suivez l'itinéraire S22. Il y a également plus au nord en Gironde un chantier et qui provoque la fermeture de l'autoroute A62 en direction de Bordeaux, entre la Brède, c'est la sortie 1.1 et c'est la sortie obligatoire, mais l'autoroute est fermée jusqu'à la rocade de Bordeaux où vous devez passer par le réseau secondaire. Vous notez qu'il y a toujours la dépouille d'un sanglier sur l'A20 direction Brive, une vingtaine de kilomètres après Cahors-Nord, c'est la sortie 57 au kilomètre 332. Le patrouilleur vient juste d'arriver sur place. Et puis une dernière information, ce sont des morceaux de pneus sur l'A89. Vous êtes dans le sens Clermont-Ferrand vers Brive, 24 kilomètres après la Bourboule-le-Mont-d'Or, la sortie 25. Eh bien, morceaux de pneus signalés sur la chaussée au kilomètre 283. Un patrouilleur est en route. Ouvrez l'œil, soyez bien vigilants. Voilà pour le sud-ouest.
4: Et dans le sud-est, on termine avec vous, Hervé.
6: Et avec des alertes piétons, alors piétons confirmés, je le rappelle, aux abords de l'A54, entre le péage Saint-Martin-de-Crau et Aiguière-Miramas, l'échangeur numéro 13, vigilance dans les deux sens, même si le point d'origine est une voiture confirmant panne donc sur ce secteur. L'autre alerte piéton, c'est dans la région de Perpignan, aux abords de l'A9, cette fois-ci piéton signalé entre Perpignan-Sud, l'échangeur 42, et le péage du Pertu sur le secteur du Boulou. Sur les deux secteurs, les recherches ont bien sûr débuté. Puis il y a toujours ce bus en dépannage. Alors, les passagers ont été pris en charge par un car de substitution. Il demeure que le dépannage est toujours en cours pour ce bus, donc sur la 7 en direction de Marseille, 5 km après Sénas, la sortie 26, et la voie de droite est toujours neutralisée sur ce périmètre. Les travaux les plus importants dans la région de Salon de Provence, c'est l'A54 qui est fermée en direction de Nîmes, entre Grance, sortie 14 obligatoire, et Saint-Martin-de-Crau, l'échangeur 12. Vous poursuivez via le réseau secondaire. Au nord d'Aix-en-Provence, l'A51 est fermé dans sa partie basse et dans les deux sens, entre Pertuis, sortie 14 obligatoire en direction de Gap, et Manosque, sortie 18 obligatoire en direction de Marseille. Là aussi, vous poursuivez via le réseau secondaire. Et puis, très important dans le Var, au niveau du Canet des Morts, la bifurcation qui permet de passer de l'A8, quelle que soit la direction, à l'A57, direction Toulon, est fermée. Sur l'A8, vous devez sortir au Muy, sortie 36, si vous circulez en direction d'Aix-en-Provence, ou à Brignoles, sortie 35, si vous circulez en direction de Nice. Puis là aussi, vous poursuivez via le réseau secondaire.
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4: 22h06, vous venez peut-être d'allumer votre poste de radio et de tomber sur notre fréquence, le 107.7. Bienvenue pour la seconde partie de cette émission spéciale en direct du circuit Paul Ricard au Castellet où nous retrouvons tout de suite Virginie et Sébastien.
1: Et je peux vous dire que ça s'affaire déjà dans les paddocks depuis aujourd'hui. Les teams s'affairent, les camions de course sont arrivés, ainsi que les pilotes et parmi eux, Lionel Montagne. Bonsoir Lionel.
12: Bonsoir.
1: Merci beaucoup d'être avec nous, pilote de camion de course de la team Aravi Racing. Et c'est immuable, même si beaucoup te connaissent. Ça, je le sais, ceux qui nous écoutent là. Mais il y en a d'autres, peut-être, ils veulent en savoir un petit peu plus. Qui est Lionel en dehors de la course de camion? Tu fais quoi dans la vie?
12: Eh ben, maintenant, je suis pilote professionnel.
1: Ah ouais,
12: parce que je suis retraité.
0: Ceci explique cela.
1: Voilà, les grandes vacances.
12: Exactement. Voilà. Ouais.
1: Et tu faisais quoi avant?
12: Eh ben, j'étais commercial dans l'handicap. Voilà. Dans l'handicap.
1: D'accord. Ouais. Ok. Rien à voir avec le camion.
12: Absolument.
1: Voilà. Ouais. Alors, du coup, si je me permets la question, c'était, tu faisais quoi pour concrètement dans le milieu du handicap?
12: Je vendais des fauteuils roulants.
1: D'accord. Voilà. Ok.
12: J'ai adoré ce que je faisais.
1: Bah oui, oui, oui. Puis un métier très important. Oui. Pour le coup.
12: Ouais. J'ai beaucoup aimé le contact et j'ai adoré ce que j'ai fait. Ouais.
0: Et qu'est-ce qui vous a amené au camion, pardon?
12: Alors en fait, j'ai pas commencé par ça. C'est que j'étais réellement pilote officiel Peugeot Sport. Mais ça nous emmène dans des années un petit peu lointaines. Voilà, où j'ai fait du rallye. Voilà.
1: D'accord. Voilà. Ok. Ah oui, impressionnant. Mm. Est-ce que tu peux nous parler un peu d'Aravi Racing? Quelle est son histoire?
12: Alors, l'histoire de l'Aravi Racing, c'est associatif, déjà. C'est une association qui a été créée il y a 40 ans. Mm. Cette année, on fête les 40 ans, au Mans. Voilà. Ce ne sont que des bénévoles qui viennent bosser tout l'hiver, au froid, dans la bonne humeur, et sur les camions le samedi.
0: Voilà. Des vrais passionnés.
12: Exactement, ça c'est sûr, c'est des vrais passionnés. Ouais.
1: Alors tu as connu quelques championnats maintenant, c'est quoi pour toi l'ADN de ces gros week-ends de rassemblement du monde de la route?
12: C'est de l'excitation, déjà, beaucoup d'excitation. C'est formidable parce que je trouve que ce championnat, d'année en année, il monte en gamme, hein, il monte en niveau. Et on a atteint un niveau qui est assez fantastique cette année, quoi. On va avoir des bagarres incroyables.
0: Alors à Dijon, justement, le mois dernier, pour la première étape du championnat, tu t'es offert plusieurs fois la troisième place. Et Yorick Montagne, qui est ton fils, a remporté deux courses sur le circuit prenois. Un bon bilan, ça?
12: Oui, c'est un bilan qui est un petit peu mitigé dans le sens où on pensait être un petit peu mieux au chrono, etc. Mais on va s'améliorer sur le Castellet, j'en suis sûr.
1: Alors justement,
0: quels sont tes objectifs et puis peut-être aussi celui de ton fils sur le circuit Paul Ricard?
12: Eh bien écoute, on est au pied du podium là, donc déjà je suis monté sur le podium en arrivant.
0: Ouais,
12: au moins je me suis dit ça c'est fait.
0: On a immortalisé ça avec une photo.
12: Voilà, quoi qu'il arrive ce week-end, au moins je suis monté sur le podium. Non sérieusement, ben oui, c'est d'essayer d'aller grappiller des points et des premières places, ça c'est sûr.
1: Peut-être je me trompe.

0: Il m'embête pas et tout va bien.
1: Et alors, parce que tu es avec aussi tes autres enfants là.
0: Oui,
1: si j'ai bien compris.
0: Ouais, ouais, ouais, on vient juste d'arriver. Yorick n'est pas arrivé, il arrive demain matin.
1: Voilà, là c'est toute la tribu qui est là. Il y en a d'autres qui veulent se lancer dans l'histoire?
0: Peut-être les filles. Ma fille aînée, elle n'est pas là. C'est Justine. Ouais. Mais elle aimerait bien, ouais.
1: On veut plus de femmes dans ces, dans ces courses de camions.
0: Effectivement, ça serait une bonne
2: Encore
0: chose.
2: Plus de stress, peut-être. Hein.
0: Oui, mais dans ce cas-là, je pense que je rebondis la piste, là, je passerai à autre chose.
2: Bon, merci beaucoup, Lionel, en tout cas, d'avoir été avec nous. Et nous te souhaitons le meilleur, comme à tous les autres pilotes, pour ce week-end sur le circuit Paul Ricard, ici au Castellet. Dans un instant, nous allons évoquer un événement dans l'événement. Ça se passera samedi soir sur la piste du circuit. Mais d'abord, l'infotrafic.
1: À vous, Cognac G.
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4: Je voudrais déjà souligner qu'on est en avance pour l'infotrafic. C'est quand même un fait assez rare. Donc voilà.
2: Exceptionnel même.
4: On peut dire que vraiment, côté infotrafic, c'est fou. Comment ça se passe pour vous alors, Marielle, justement?
5: Alors, j'ai quand même pas mal d'informations. Alors, on va commencer par l'accident du Pays Basque sur la 63 direction l'Espagne. Il faut ralentir 2 km après Saint-Jean-de-Luz Nord, c'est la sortie 3, car vous n'avez que la voie de droite pour passer sur les deux voies de gauche neutralisées. Toujours l'intervention du dépanneur et d'autres services pour s'occuper du poids lourd accidenté. Voilà, donc ça prend du temps et c'est normal. Il y a aussi un accident dont on attend des nouvelles, c'est du côté des Pyrénées, sur l'A64, dans le sens Bayonne vers Toulouse. Une cinquantaine de mètres après Saint-Martory, c'est la sortie 20, donc c'est juste après. Il y aurait une voiture accidentée sur voie de droite et bande d'arrêt d'urgence au kilomètre 222. Alors, le patrouilleur a été appelé, les forces de l'ordre également, mais voilà, pour l'instant, on n'en sait pas plus, si ce n'est que certainement vous n'avez que la voie de gauche pour passer et qu'il faut bien ralentir. Au sud-ouest de Toulouse, on est sur l'A64. Nous avons la confirmation d'un piéton. Piéton en direction de Bayonne, 1 km après la bifurcation de Bordelongue. Et c'est au kilomètre 286. Il est avec le patrouilleur. Néanmoins, vous restez très attentif sur l'ensemble du secteur. On arrive donc à Toulouse, où il y a une zone de travaux. Le périphérique intérieur direction Blagnac et Tarbes fermé entre le Palais numéro 19 et Rangueil numéro 23. Vous suivez les déviations. Et puis à l'est de Toulouse, c'est la fermeture de l'A680 en direction de Toulouse pour des travaux d'élargissement. Vous passez par le réseau secondaire. Et je n'ai pas fini, puisque beaucoup plus au nord, dans le massif central, nous avons sur l'A89 en direction de Brive et de Bordeaux, et bien après la Bourboule-le-Mont-d'Or, la sortie 24, des morceaux de pneus signalés sur les voies de circulation, kilomètre 283. Le patrouilleur vient juste d'arriver sur place. Soyez méfiants. Voilà, je vous ai tout dit.
4: Allez, on regarde comment ça se passe dans le nord-ouest et le centre du pays, avec toujours des opérations de dépannage qui se poursuivent du côté de l'autoroute A19. Lorsque vous débutez votre trajet en direction d'Orléans, vous êtes peut-être en provenance de Sens ou même de Troyes, et au kilomètre 28 de cette autoroute A19, vous ne passez que sur une seule voie, celle de gauche, en abaissant votre vitesse, puisqu'il y a du monde au bord des voies de circulation, auprès de ce poids lourd qui a été sorti extrait du fossé dans lequel il était tombé. Mais pour l'instant, la remorque est en cours d'évacuation et ça prend du temps puisque c'est un semi-remorque, donc forcément voilà pourquoi c'est un petit peu plus compliqué. On change d'axe sur l'autoroute A10 pour vous qui roulez en ce moment en direction de Bordeaux. Depuis Paris, vous avez passé le secteur d'Orléans et avant d'arriver à Tours, après la barrière de péage de Monet, il y a un dépannage en cours auprès d'un fourgon, donc ne soyez pas étonnés. Et puis lorsque vous aurez traversé Tours, après au niveau du kilomètre 219, si vous aviez l'intention de vous arrêter sur une aire, eh bien on avait à l'instant, et j'apprends que c'est terminé, un poids lourd qui était à l'arrêt au niveau de la voie d'accélération pour quitter cette aire, mais donc c'est terminé, donc plus de soucis à vous faire. Pas d'autres difficultés, ça reste quand même très très fluide en ce moment, hein, dans les Pays de la Loire, le centre Val-de-Loire, la Nouvelle-Aquitaine, simplement des travaux. Je reviens très brièvement sur le fait que sur l'autoroute A11 en direction de Nantes, la sortie 20 est fermée pour des travaux d'entretien. Du côté de l'autoroute A10 en Ile-de-France, on a tout d'abord en direction direction de Paris sur l'autoroute A10, une fermeture à partir de la bifurcation avec la route nationale 118 pour des travaux au-delà du réseau Vinci Autoroute. Le duplex à l'ouest de Paris, le duplex au niveau de la 86 qui est fermé dans les deux sens de circulation entre Vélizy et Rueil-Malmaison. Et puis vous noterez également qu'en région Centre-Val de Loire,

0: Jusqu'à 7h du matin, la 71 est fermée en direction d'Orléans entre la sortie numéro 1 Orléans Centre et la bifurcation avec l'autoroute A10. À vous enfin Hervé pour terminer avec le Sud-Est.
1: Oui, et je vais commencer avec une nouvelle information qui demande plus de détails, mais pour l'instant un contresens signalé dans la sortie 42 Mougin qui dessert l'A8 en direction donc de Nice. Si l'alerte se confirme, elle va être étendue, donc ça va vous concerner très vraisemblablement entre Fréjus-Capitou, le péage de Fréjus-Capitou et celui d'Antibes sur un vaste périmètre. Soyez vigilants, je reviens bien sûr avec plus de détails dès que j'en sais un petit peu plus. Pour l'instant, il y a une alerte piéton confirmé aux abords de la 54. Restez vigilants dans les deux sens entre le péage de Saint-Martin-de-Crau et l'échangeur 13 Aiguière-Miramas. Du côté de Perpignan, fin de l'alerte piéton. En revanche, il y a un véhicule d'autoroute qui intervient sur bande d'arrêt d'urgence sur l'A9 en direction de Barcelone. C'est 7 km après la sortie 42 Perpignan-Sud. Donc vigilance sur ce secteur. Et puis des travaux également qui se sont mis en place entre Nîmes et Montpellier, puisque la sortie 27 Lunel de la 9 est désormais fermée en direction de Barcelone. Vous pouvez anticiper sortir avant à Galargue numéro 26. Sans entrer dans le détail, je rappelle que dans la région de Salon de Provence, la 54 est fermée en direction de Nîmes. Entre Grance, la sortie 14 est obligatoire et Saint-Martin-de-Crau, l'échangeur 12. Au nord d'Aix-en-Provence, la 51 est fermée dans les deux sens de circulation entre Pertuis, sortie 14 et Manosque, sortie 18. Et puis dans le Var, surtout au Canet des Morts, la bifurcation qui permet de passer de l'A8, quelle que soit la direction, à la 57 direction Toulon, elle est fermée. Et je termine donc en vous rappelant simplement pour l'instant cette alerte contresens qui débute, signalée pour l'instant dans la sortie 42 Mougin qui dessert l'A8. Ça vous concerne si vous circulez en direction de Nice. Plus de détails bien sûr au fur et à mesure.
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0: 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Quand vous entendez ce nom, à quoi est-ce que vous pensez en premier? 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
3: Et nous vous en parlons avec le micro, c'est encore mieux puisqu'on nous entend. En tout cas, c'est vrai, on vous en parle depuis le début de cette émission. Les Grands Prix Camions, ce ne sont pas que des courses de camions. Il y a aussi parfois des événements dans l'événement. Bonsoir Alexandre. Alexandre Laurent est avec nous.
4: Alors, Arnaud Laurent, mais Arnaud. Merci.
3: Ah bah décidément.
4: Merci pour l'invitation.
3: Sébastien me fait des pièges en fait.
5: En fait, c'est de ma faute. Je lui ai fait un piège. Je lui ai marqué Alexandre et en plus, je pensais Arnaud, mais je ne sais pas pourquoi.
3: Voilà. Ah, donc je vais dire Alexandre tout le long. C'est un tableau. Arnaud du pôle véhicule industriel chez Point S. Ça, c'est bon?
4: Effectivement.
3: Allez, même question que pour nos autres invités. Qui est Alexandre? C'est quoi ton parcours et comment es-tu tombé dans le monde du camion? Pardon, Arnaud.
4: je suis dans le camion depuis plus de 30 ans. Et aujourd'hui, donc, je représente Point S qui est un réseau mondial. 690 points de vente en France. Nous sommes un réseau indépendant, 100% indépendant. Nous sommes spécialistes dans la mobilité, donc au sens très large, aussi bien pour les véhicules légers, les voitures, les camionnettes, où on entretient les pneumatiques et également les entretiens rapides, mais également l'industriel, ce qui nous amène ici, sur la partie poids lourd, agricole, génie civil et manutention.
5: Alors, moi, je voulais te dire, à la base, je ne devais pas te faire le slogan. À la base, je ne devais pas
4: mais
5: te le faire.
4: Plaisir,
5: mais
4: plaisir.
5: En fait, il y a des circonstances comme ça. C'est à se demander si vous n'avez pas décidé avec Point S de créer l'événement spécifiquement aujourd'hui. Parce qu'on va quand même avoir Laurent Wolf, qui a quand même l'un de ses plus gros titres, c'est Nostress. Donc, Nostress, il y a Point S.
4: Ouais.
5: Donc, je me suis posé la question.
4: Non, mais Pierre nous a fait un cadeau, effectivement, et on le remercie avec l'organisation. C'est bien tombé, effectivement. Et notre slogan reste à tout jamais, effectivement, pas de stress avec Point S.
5: Ouais. Et donc Point S organise, je le disais, samedi soir, et juste avant qu'on poursuive, priorité à la sécurité de nos auditeurs. Déjà, on commence avec Hervé, un nouvel événement et le rappel de ce contresens.
1: Oui, alors le nouvel événement, c'est un piéton, parce que c'est la soirée des piétons. Piéton a donc confirmé aux abords de l'A500, l'A500 qui fait la liaison entre la principauté de Monaco et la jonction avec l'autoroute A8. 8 et c'est au niveau du péage de Monaco. Donc soyez vigilants quand même dans le tunnel et au niveau du péage de Monaco, donc au bout de la 500. En ce qui concerne le véhicule à contresens, alors c'est un véhicule qui a été signalé à contresens dans l'entrée, dans la sortie, pardon, 42 Mougins à Cannes sur l'A8. Pour l'instant, eh bien, il y a des accès à l'autoroute qui sont fermés, notamment au niveau des échangeurs des adrés numéro 39 de Mandelieu Est et Mandelieu Centre, les échangeurs 40 et 41. Et pour terminer, entrée impossible également au niveau de d'Antibes Ouest, c'est l'échangeur numéro 44. Pour l'instant, c'est seulement signalé, donc pas véritablement sur l'axe, mais des mesures de sécurité sont prises avec les fermetures d'accès donc que je viens de le nommer. Voilà Sébastien.
5: Et Yoko, nouvel événement.
0: Oui, désolé d'interrompre ce petit pas de stress, il y a point S, j'adore ce moment. Malheureusement, un accident s'est produit sur l'autoroute A87, c'est l'axe entre La Roche-sur-Yon et Angers. Vous êtes dans le secteur de Cholet, kilomètre 46 après la sortie 26, voiture qui se trouverait sur la bande d'arrêt d'urgence à l'instant. On n'a pas plus d'informations pour le moment.
5: Et donc, organisation, je le disais, Arnaud de chez Point S, eh bien, samedi soir avant la parade des camions décorés, un défi mécanique. Alors, Pierre a commencé un petit peu à nous en parler, mais toi, du coup, tu es là pour nous en donner un petit peu plus de détails.
4: Avec plaisir. Pour nous, en fait, on a 220 centres qui font de l'industriel, et donc composés d'adhérents et de techniciens qui, au quotidien, en fait, entretiennent les véhicules de clients transporteurs. Et notre objectif, c'est d'optimiser en fait les pneumatiques, aussi bien pour la sécurité que pour la notion de carburant, réduction de carburant et de CO2. Et donc, on a voulu, et je remercie Pierre à l'organisation, mettre en avant en fait ces techniciens dont on parle peu, et aussi bien les techniciens de chez Point S que pour la partie mécanicien du championnat de France. Et donc, l'objectif, c'est 3 techniciens Point S contre 3 mécaniciens du championnat de France, où il va y avoir en fait un challenge qui va être chronométré, où ces 3 techniciens, l'objectif c'est de déposer la roue avant gauche d'un camion. Il y aura 2 camions sur la piste, sur la ligne droite, samedi soir à 20h50, et donc on invite tout le monde à bien évidemment à être présent, et l'objectif c'est de déposer cette roue, de la faire rouler, de la remonter tout manuellement et le plus rapidement possible entre ces 2 équipes.
5: D'accord, oui, tout un programme, effectivement. Pierre, c'est qui va concourir des teams ?
6: En fait, ce sont les mécaniciens d'un invité de ce soir.
5: Ah, l'invité. Alors, j'en ai eu deux pilotes. J'ai eu Antoine et Lionel.
6: Ok.
5: Alors, c'est suspense.
6: Ça sera justement les mécaniciens du Team Aravi Racing. Voilà,
5: tu le savais ?
4: Eh ben non, je l'apprends ce soir.
5: On le savait.
4: Mais toujours pas de stress avec Poès. On n'est absolument pas inquiet. Vous pouvez prendre n'importe quelle équipe.
6: Non, en fait, c'est l'équipe effectivement Aravi qui est assez chevronnée. On voulait quand même mettre une raclée.
5: C'est vachement bien.
6: C'est intéressant parce que c'est vrai qu'il y a plusieurs teams qui voulaient participer à ce challenge, ce duel de mécaniciens. Et c'est vrai que le team Aravi apprécie beaucoup cet exercice-là. Et ils sont vraiment bons aussi. Donc voilà quoi. Mais comme Arnaud nous a dit que ça fait 4-5 mois qu'ils répètent tous les soirs avec leurs équipes, on ne pouvait pas non plus y aller comme ça en touriste.
4: Il y a eu 3 techniciens qui ont été sur l'ensemble de nos adhérents, nos 220 points de vente qui ont été sélectionnés. Il y a un technicien de Paris qui va venir, il y en a un de Grasse et un autre d'Avignon qui va concourir.
5: Il les a même fait carrément venir de loin.
4: Il
5: fallait qu'il soit là quoi en fait.
6: Au départ, on avait fait une team avec Seb, Fabien et moi. Et puis quand il nous a parlé de l'envergure de la machine, on a dit bon, on abandonne direct.
5: C'est-à-dire que moi, la roue, je veux bien, mais elle serait tombée sur moi au bout d'un moment. Donc c'est joker quand même. Juste avant qu'on poursuive, on retrouve Hervé avec toujours, c'est très important, ce véhicule signalé à contresens.
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1: Véhicule signalé à contresens. Alors dans la région de Cannes, ça concerne l'échangeur 42 Mougins Cannes qui dessert l'A8. Et pour l'instant, plusieurs accès à l'autoroute sont fermés. Les barrières sont baissées. Il faut patienter au volant de votre véhicule. C'est le cas notamment aux adrés, entrée 39, à Mandelieu Centre, entrée 40, Mandelieu Est, entrée 41, du côté de Mougins également et d'Antibes. Donc pour l'instant, il faut patienter au volant de votre véhicule. Et j'apprends donc ce que j'envisageais également, c'est qu'à l'heure actuelle, eh bien, les barrières au péage d'Antibes sont baissées en direction d'Aix-Marseille. Et là aussi, il faut patienter au volant de votre véhicule. Les recherches ne font que débuter sur ce vaste périmètre. Voilà, Sébastien.
3: Merci Hervé, je me tourne à nouveau vers Arnaud. Question un peu girly, hein, question un peu fille, on dirait que c'est Sébastien qui l'a écrit pour moi. Ça doit peser un petit peu lourd, un pneu de camion, non ?
4: Oh, ça pèse à peu près entre 50 et 70 kilos selon le pneumatique.
3: Ah, oui.
4: Après, l'objet, il est rond, donc il roule, donc on ne le porte pas. L'objectif, ce n'est pas de le porter, c'est de le faire rouler.
3: Okay.
5: Alors, pour ma défense, j'aurais posé la même question, girly ou pas. Hein.
3: Bon, ça va, ça me rassure. Et vu le nombre de roues sur un camion, vous avez une idée du nombre de pneus que vous changez par an sur le pays, à l'échelle nationale ? Ça représente
4: Alors,
3: combien ?
4: Au niveau national, on fait plus de 120 000 pneumatiques poids lourds par an, au niveau de l'ensemble de nos adhérents.
5: Ah oui, quand même.
4: Du pneu neuf et également du pneu rechappé, puisqu'il est important aussi.
3: C'est conséquent, oui.
4: Le pneu rechappé.
5: Arnaud, pour le coup, quand est-ce que toi tu fais le prochain défi mécanique
4: Moi-même.
5: Ouais.
4: Eh ben, je vais surtout les applaudir et puis les encourager pour cette épreuve. Et en tout cas, voilà, je trouve que ça va être un très très bel événement. On sera également présent sur le village, avec plaisir de recevoir l'ensemble des visiteurs pour leur expliquer tous les avantages à venir chez Poins.
5: Oui, parce que c'est l'occasion de mettre en lumière hein, tous ces métiers, c'est ce que disait Pierre. Moi, les mécaniciens, j'ai l'habitude de les appeler dans l'émission les chirurgiens du camion. Pour moi, c'est quelque chose qui les représente assez bien, parce qu'aussi bien pour le pneu que pour le moteur, c'est vrai que sans ces métiers de l'ombre, bah, tous les camions qui, à la moindre panne, bah, ils pourraient pas rouler, en fait.
4: Effectivement, tu as raison. Et puis, c'est la mise en sécurité aussi bien des pilotes que des conducteurs du quotidien. C'est extrêmement important et c'est un métier à mettre en avant, effectivement.
5: Donc, quelle belle idée que vous avez eue tous les deux de mettre ça en place pour ce week-end. Donc, c'est samedi soir sur le circuit et ça va être un moment de folie, ça.
6: Oui, un moment de folie, surtout un temps fort et merci. C'est aussi le moment aussi de remercier l'ensemble de nos mécaniciens poids lourds en France qui font un travail considérable, on ne les voit pas. Mmh. Et c'était aussi pour ça que dans le cadre du championnat de France camion par le passé, quand on avait le temps sur les Grands Prix de faire ces challenges mécaniques, c'était l'occasion aussi de mettre en avant les pilotes du championnat qui agissent. Ils sont tout le temps en arrière-plan, ils sont dans leur tente en train de changer, travailler la nuit en fait pendant que les autres dorment pour mettre en route les camions. Et pour nous, il nous fallait cet écrin pour les mettre en avant, donc on sera ravis de les avoir ce week-end.
5: Alors, ceci dit, on peut très bien organiser une pièce de théâtre avec Fabien, Pierre et moi qui font le défi mécanique, mais là, ça serait une pièce de théâtre.
6: Je pense que ça finirait dans les best-of de fin d'année, tu sais, juste avant Noël. Là.
5: En tout cas, merci beaucoup Arnaud d'avoir été avec nous ce soir.
4: Merci,
5: Arnaud Laurent de Point S. Et non, je vais pas te la refaire.
6: Vas-y, t'en rêves depuis tout à
5: l'heure. Non, parce que je pense qu'il doit absolument. Tu dois l'entendre combien de fois par jour ?
4: Ouais, je l'entends tout le temps, même la nuit. Donc
5: faut qu'on parle. On va parler après l'émission. En tout cas, un grand merci. On te retrouvera évidemment avec toute l'équipe de Point S sur le village ici au circuit Paul Ricard. Et donc, samedi soir pour ce super défi mécanique. Et juste avant, donc, un concert de folie sur les lignes droites ici au Castellet. Place à vos conditions de circulation. Et on se retrouve avec de nouveaux invités. Et toujours en compagnie de Virginie Decorte, parce que j'ai des questions à lui poser aussi.
3: Voilà, avec grand plaisir.
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0: Et on va commencer avec une bonne nouvelle, Hervé. Je crois que c'est la fin de l'alerte contresens dans le sud-est.
1: Effectivement, Yoko, fin de l'alerte contresens sur la Côte d'Azur. Donc les barrières se lèvent progressivement, notamment au péage d'Antibes. Ça y est, le flot de trafic repart en direction d'Aix-Marseille. Fin de l'alerte. Donc il y a en revanche deux piétons confirmés aux abords de la 54 entre le péage de Saint-Martin-de-Crau et Aiguière-Miramas, l'échangeur numéro 13. Vigilance dans les deux sens, j'apprends l'arrivée sur place des forces de l'ordre, ça devrait donc accélérer le mouvement sur ce secteur. Et puis autre piéton confirmé du côté de l'A500 sur la Côte d'Azur, piéton confirmé donc aux abords du péage de Monaco. Ça comprend aussi une partie du tunnel de Monaco sur ce périmètre, donc vigilance, l'alerte est toujours en cours, les secours se rendent sur les lieux. Pour le reste, il y a également à vous rappeler quelques zones de travaux, par exemple dans la région région de Salon-de-Provence. La 54 est fermée en direction de Nîmes entre Grance, sortie 14 obligatoire, et Saint-Martin-de-Croix, échangeur 12. Vous poursuivez via le réseau secondaire. Au nord d'Aix-en-Provence, c'est la 51 qui est fermée dans sa partie basse et dans les deux sens, entre Pertuis, sortie 14 obligatoire en direction de Gap, et Manosque, sortie 18 obligatoire en direction de Marseille. Là aussi, la poursuite du voyage, c'est via le réseau secondaire. Enfin, dans le Var, au Canet des Morts, la bifurcation qui permet de passer de l'A8, quelle que soit la direction, à l'A57, direction Toulon, est fermée. Sur l'A8, vous devez anticiper, sortir au Muy, sortie 36, si vous circulez en direction d'Aix, ou à Brignoles, sortie 35, si vous circulez en direction de Nice. Puis là aussi, vous empruntez le réseau secondaire. Voilà, Yoko.
0: Et malheureusement, un nouveau contresens signalé du côté, cette fois-ci, du sud-ouest, Marielle.
3: C'est ça, du côté de Brive.
2: Alerte. Véhicule à contresens.
3: Et oui, donc priorité à votre sécurité. Un contresens vient d'être signalé. C'est sur l'autoroute A89. Vous êtes entre Brive-Ouest, la sortie 19, et la bifurcation avec l'autoroute A20. Donc ce véhicule à contresens roulerait sur les mêmes voies que vous, mais pourrait à tout moment se retrouver face à vous. Donc extrême vigilance, quel que soit votre sens de circulation. Je continue parce qu'il y a un véhicule en panne sur l'A89. Vous êtes en direction de Brive et de Bordeaux. Si c'est 24 km après la Bourboule-le-Mont-d'Or, la sortie 25, et il s'agit d'un poids lourd qui est arrêté actuellement sur la bande d'arrêt d'urgence au kilomètre 283. Par ailleurs, eh bien, nous avons toujours ce piéton au sud-ouest de Toulouse sur l'autoroute A64 entre la bifurcation de Bordelongue et le Oncopole-le-Chapitre, c'est la sortie 38. Donc vous le savez, alerte dans les deux sens. Pour autant, le patrouilleur est toujours sur place. Et puis l'extrême sud-est du pays, les opérations sont en cours. Ça a l'air d'avancer au niveau de l'accident de poids lourd sur l'A63, direction l'Espagne, 2 km après Saint-Jean-de-Luz-Nord, c'est la sortie 3. Je rappelle que vous ne roulez que sur voie de droite au kilomètre 193. Voilà pour les informations, Yoko.
0: Merci beaucoup, Marielle. Vous voulez reparler du contresens une dernière fois ?
3: Eh oui, j'aimerais bien.
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3: Voilà, alerte contresens. Alors, ce véhicule a été signalé sur la 89 entre Brive-Ouest, c'est la sortie 19, et la bifurcation avec l'autoroute A20. Soyez extrêmement vigilants. À tout moment, ce véhicule pourrait se trouver face à vous, car il roulerait sur les mêmes voies que vous, mais face à vous. Donc, extrême vigilance, quel que soit votre sens de circulation.
0: Merci beaucoup. Moi, je termine par le centre et le nord du pays. C'est nord-ouest, c'est beaucoup plus calme et c'est tant mieux. Mais attention, quand même, il y a eu un accident impliquant une voiture et un chevreuil. Voiture stationnée sur la bande d'arrêt d'urgence sur l'A87. C'est l'axe entre La Roche-sur-Yon et Angers. On est dans le Maine-et-Loire puisqu'on est après la sortie 26. Cholet-Nord, le véhicule est sur la bande d'arrêt d'urgence. Le chevreuil qui a été percuté se trouverait là aussi. Le patrouilleur Didier est en chemin pour ramasser la carcasse de l'animal et protéger le véhicule qui doit attendre le dépanneur. Et puis, sur le reste du secteur que je couvre en ce moment, notez qu'il n'y a pas d'autres difficultés, pas d'autres accidents de véhicules ou en panne ou d'obstacles. En revanche, vous êtes prudent si vous circulez en ce moment sur l'autoroute A11 notamment. Donc, on va rester dans le Maine-et-Loire puisqu'il y a toujours des fermetures. C'est même plutôt en Loire-Atlantique. Pour vous qui êtes en direction de Nantes, la sortie 20 pour Ancenis est fermée pour des travaux d'entretien. Notez également que sur l'autoroute A71, il y a une fermeture entre Orléans-Centre et la bifurcation avec l'autoroute A10. C'est donc en direction d'Orléans. Voilà pour l'infotrafic à l'heure actuelle.
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0: Et avant d'accueillir votre nouvel invité, Sébastien, je crois que vous avez un joli cadeau à nous faire gagner quand même.
5: Exactement. Et vous suivez Yoko, hein, c'est
0: n'est-ce
5: bien.
0: Pas
5: ouais, voilà, voilà, ouais, je vous suivez bien. 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C'était en quelle année que le Grand Prix camion du Castelet s'est arrêté? 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Juste avant de retrouver nos deux nouveaux invités, on repart tout de suite revoir Marielle avec votre contresens.
2: 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Véhicule à contresens.
8: Et oui, priorité à votre sécurité pour vous qui voyagez. Eh bien, dans la région de Brive, nous avons une alerte concernant un contresens et vous êtes concerné. Donc, vous qui roulez dans un premier temps sur la 89, c'est entre la bifurcation avec l'autoroute A20 et Brive-Ouest, la sortie numéro 19. Ce véhicule roulerait à contresens sur les mêmes voies que vous et pourrait donc à tout moment se retrouver face à vous. Une situation d'extrême danger. Soyez extrêmement vigilants.
5: Hervé, votre contresens aussi, parce que voilà, il y en a
9: deux. C'est terminé.
5: Ah, merci. Merci, bonsoir Hervé. À tout à l'heure.
3: Ça suffit. À la fois.
5: Virginie, je te laisse la parole du coup.
3: Ben oui, on est toujours là, présent, en direct au Castelet. Et vous savez que j'aime mettre en avant les coulisses, celles et ceux que nous ne voyons pas toujours. Et heureusement qu'ils sont là pour faire prendre la mayonnaise, hein, comme on dit. Alors moi, j'ai la recette de ma maman. Bref, on s'en fiche. Salut Mohamed. Mohamed Belmokhtar, en charge de la communication.
10: Bonjour.
3: Bonjour, merci d'être avec nous en plateau. Alors, toujours la sempiternelle question. C'est quoi ton parcours et comment es-tu arrivé dans le monde du camion ?
10: Alors moi je suis issu d'une formation marketing, je suis tombé rapidement dans tout ce qui est univers média, notamment chez Karaté Bushido, et après dans le même groupe du coup il y avait Wheels Racing, le promoteur du championnat de France Camion FFSA, et Pierre m'a embarqué dans son projet et c'est comme ça que je suis arrivé dans l'univers camion.
3: Et durant chaque Grand Prix, tu t'as fait en vidéo sur les réseaux sociaux et parfois il faut tourner le matin très tôt, diffuser dans l'après-midi et jusqu'à assez tard le soir. C'est assez sportif comme programme.
10: Oui, en fait, tout ce qui est communication, nous on s'arrête jamais. En fait, il faut toujours diffuser l'information, il faut toujours être là pour montrer ce qui se passe et montrer en fait tout le travail des équipes et surtout aussi mettre en avant tous les partenaires et tous les exposants et tous les teams sportifs.
3: Et puis merci parce qu'on a un bel écran, hein, Sébastien, oui. Derrière nous. Oui, et ça aussi, c'est grâce à Mohamed. Hein.
5: Tout à fait, je vais lui travailler cet après-midi.
3: Bon, il faut quand même préciser que Mohamed, il n'est pas tout seul. Explique-nous, il y a du monde qui t'entoure.
10: Non, j'ai Basile qui est arrivé.
5: Qui est en train de faire des photos derrière
3: aussi,
5: toi, en
3: voilà. SD. Ça filme, ça photographie.
10: Il est très bon, mais il ne faut pas trop lui dire. il est arrivé en septembre au Mans. Sur le plus gros événement de notre saison et il se débrouille plutôt pas mal et ils mettent beaucoup sur toute la partie communication et à deux on arrive à faire de belles choses.
5: Juste avant qu'on poursuive, on retrouve Marielle pour appeler ce véhicule signalé à contresens.
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8: Et oui, priorité à votre sécurité, vous qui roulez dans la région de Brive, nous avons une alerte concernant un véhicule à contresens. Vous êtes donc sur la 89, entre la bifurcation avec l'autoroute A20 et Brive-Ouest, c'est la sortie 19. Donc alerte bien sûr dans les deux sens de circulation, car ce véhicule à contresens roulerait sur les mêmes voies que vous et je le rappelle, pourrait à tout moment se retrouver face à vous, donc beaucoup de dangers et vous redoublez d'attention, quel que soit votre sens de circulation dans cette zone-là.
5: Si vous nous écoutez dans ce secteur, merci de vous remettre dans le bon sens si vous êtes
8: oui.
5: À contresens.
8: Ça serait pas mal.
5: Ça serait gentil. Merci. Mohamed, toujours avec nous de la com, comme on dit dans le jargon, et de la com, Mohamed. Tu utilises quel type de matériel?
10: Alors, nous, aujourd'hui, on est sur du matériel assez, on va dire, portatif. On est sur des iPhones,
5: ouais.
10: et sur des ordinateurs. Donc, tout en digital. Donc, on a cet avantage de pouvoir travailler de partout et de pouvoir communiquer tout le temps.
5: Et donc, ce week-end, pas mal de vidéos, de posts hein, que vous pourrez retrouver sur les réseaux sociaux, sur Internet, qui seront signés notamment Mohamed et Basile que j'ai en face de moi. Merci beaucoup, Mohamed, pour ces quelques réponses. En tout cas, courage. On croit en toi. Hein.
10: Merci à vous. Voilà. Et c'est vraiment avec plaisir et c'est vraiment une passion. Donc en fait, on n'a pas l'impression d'être au travail.
5: Eh bah ça, cool. C'est beau. Attends. Ah bah si, Pierre, il est là. Un petit zéro sur le chèque. Voilà, à la fin du mois. Merci beaucoup, Mohamed.
3: Merci Mohamed et merci Basile qui était là aussi. Alors à présent, on nous rejoint Jérémy Pommier, qui fait partie aussi de l'équipe de l'organisation. Bonsoir Jérémy.
9: Bonsoir.
3: Quelques années maintenant que tu es sur le championnat de France Camion. Pour les novices comme moi, une question de base, ça s'organise comment un Grand Prix Camion comme celui du Castellet ?
9: Eh bien, ça s'organise depuis un petit moment. Il faut pratiquement un an pour organiser un Grand Prix Camion. Donc, depuis la dernière édition du Grand Prix Camion du Castellet, on est déjà en train de travailler sur cette édition qui arrive ce week-end. Donc, sur la préparation avec la billetterie qui s'ouvre, la commercialisation de ce Grand Prix et après toute la logistique sur laquelle je suis. La logistique vraiment qui est très importante pour toute l'implantation générale de l'événement et toutes les animations qu'on va pouvoir proposer aux spectateurs durant le week-end.
5: Et avec toi, on peut les citer. Il y a notamment, mais est-ce que Wills Racing, il y a un petit peu de monde pour faire tourner ces Grands Prix Camions. On peut citer Philippe et Margot aussi.
9: Exactement, Philippe qui nous aide sur l'aspect commercial et Margot qui m'accompagne sur cette partie logistique, organisation tout au long de l'année, sur tous nos événements. C'est un réel appui pour moi. On est une petite équipe. Mais on ne chôme pas, il y a beaucoup de choses à faire.
5: D'ailleurs, le téléphone, il sonne beaucoup quelques jours avant le début de l'événement.
9: Eh bah oui, ça sonne vraiment beaucoup, surtout la semaine de l'événement. Ouais. J'ai déjà calculé, c'est près d'une centaine d'appels sur la semaine. Et parfois, ça se rapproche même sur une seule journée. Ouais. Donc, wow. Il faut jongler. Mais comme le disait Mohamed juste avant, c'est vraiment un métier passion, on va dire. Donc, c'est quelque chose...
5: Un nouveau zéro, Pierre.
3: Décidément, il pleut des zéros. Alors c'est l'immuable des Grands Prix Camions et qui font briller les yeux des petits et grands, les camions décorés. Quel est le programme ce week-end au Castellet ? Plus de 200 camions, c'est ça, qui seront décorés ?
9: C'est ça, cette année on va accueillir 265 camions décorés sur tout le week-end, qui vont être exposés sur toutes les zones d'animation du circuit Paul Ricard. On aura deux parades de ces camions décorés, une le samedi soir à 21h10. Donc vous allez avoir la chance de voir les camions décorés avec le coucher de soleil, parce qu'ils annoncent beau temps ce week-end. Donc 265 camions qui vont parader sur la piste pour le plaisir de tout le monde. Et le dimanche, on aura la même chose sur la pause déjeuner entre midi et 14h. Pareil avec ces 260 camions décorés.
3: Et pour ceux qui n'ont jamais vu ça, c'est quel type de décoration par exemple ?
5: Il y a de tout.
3: Il y a de tout.
5: Ouais, on peut avoir des acteurs de cinéma, des groupes de musique, des films. Enfin, c'est
3: super coloré. Ouais.
9: Exactement. Et ce week-end, on aura la chance d'avoir tout type de véhicules, tout type de camions, avec donc des camions décorés, comme vous l'avez dit, des camions de tuning, des porteurs, des camions américains, des ensembles routiers également qui vont pouvoir aussi être présents pour exposer, et des camions anciens. Donc vraiment, tout type de camions seront présents sur le circuit Paul Ricard.
3: Il y en a pour tous les goûts.
9: Exactement.
5: Il y en a pour tous les goûts, effectivement. Mais il y a d'autres activités avec notamment le dernier arrivé dans l'équipe, la mascotte Willy.
9: Willy, qui va fêter ses 1 an.
5: Déjà, si jeune.
9: Ah, exactement.
5: Oui.
9: Et samedi, pour toutes les personnes qui auront la chance de venir samedi, on va fêter l'anniversaire de Willy tous ensemble. Donc, petits et grands vont pouvoir fêter et souffler les bougies de Willy.
3: Excusez-moi, mais qui est Willy ?
5: La mascotte. La mascotte, c'est un lion, un tigre.
3: On ne l'a pas encore présenté.
9: Guépard.
5: Un guépard, oui. Mais moi, tu sais, dès que ça déploie les quatre trucs, c'est un félin. Moi, c'est un petit chat pour moi. Tu vois,
9: Willy, c'est la mascotte officielle du championnat de France Camion qui est présente depuis 1 an, du coup. Elle a commencé l'année dernière au Grand Prix Camion du Castellet. Elle sera présente tout au long du week-end pour faire des photos, même faire des dédicaces. Elle a sa propre signature.
5: Ah ouais.
9: Donc n'hésitez pas à aller la voir, à aller prendre des photos, à aller lui taper
3: vous
9: dans les
3: présenter
9: mains.
5: Mais bien sûr, avec grand plaisir. Bon, sauf que moi j'ai un problème, c'est que je suis un peu mono discussion. Donc il m'a dit anniversaire, j'ai pensé gâteau, j'ai pensé manger. Donc voilà.
9: Et il y aura un gâteau.
5: En plus, je serai d'autant plus
3: là.
5: Merci Jérémy et bon Grand Prix. Dans un instant, nous retrouverons Fabien et Pierre pour clôturer cette émission spéciale en direct du circuit Paul Ricard au Castellet. Mais d'abord l'info trafic.
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0: tout de suite, c'est dans le sud-ouest qu'on s'intéresse à l'infotrafic avec toujours cette alerte contresens, Marielle.
8: Et oui, Yuko.
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8: Voilà, donc dans la région de Brive, en Corrèze, attention à cette alerte concernant un véhicule à contresens qui reste signalé vraiment sur l'autoroute A89. Vous êtes entre la bifurcation avec l'autoroute A20 et Brive-Ouest, c'est l'échangeur numéro 19. Alerte dans les deux sens de circulation car ce véhicule à contresens roulerait sur les mêmes voies que vous, mais vous le savez, pourrait à tout instant se retrouver face à vous. Une situation extrêmement dangereuse. En tout cas, pour une raison de sécurité, dans ce secteur, vous êtes à l'arrêt au niveau de certains péages avec des barrières qui sont baissées. C'est le cas pour les au niveau de la barrière de péage de Tenon, également au niveau des entrées de Mansac-Terrasson, entrée numéro 18. Alors, un petit peu de patience, c'est bien sûr pour votre sécurité. Et les services d'intervention eh bien sillonnent le secteur, voilà, mais à sa recherche. Et pour l'instant, on n'en sait pas plus. Yoko, j'en profite pour vous rappeler eh bien que nous avons toujours ce piéton au sud-ouest de Toulouse. Ça n'a pas changé sur l'A64 entre la bifurcation de Bordelongue et Oncopole-le-Chapitre à la sortie 38. Les forces de l'ordre viennent d'arriver sur place, donc ça peut évidemment évoluer désormais. Vous restez vigilants, ne cédez pas à la curiosité. Et puis, l'extrême sud-ouest du pays, pas de changement non plus sur l'A63 direction de l'Espagne. Vous ralentissez bien après Saint-Jean-de-Luz Nord, c'est la sortie numéro 3, car au niveau d'un accident de poids lourd, vous ne passez que sur voie de droite au kilomètre 193. Toutefois, ça devrait bien évoluer puisque le poids lourd a été évacué. Mais pour l'instant, le balisage est toujours en cours. Voilà, je vous ai tout dit.
0: Dans le nord-ouest et le centre du pays, une seule information à retenir. Je vous emmène dans les Pays de la Loire, dans le Maine-et-Loire, plus particulièrement sur l'A87. Pour vous qui arrivez de La Roche-sur-Yon en direction d'Angers, après la sortie 26 Cholet-Nord, il y a une voiture qui a percuté un chevreuil et donc ça se passe sur la bande d'arrêt d'urgence. Le patrouilleur Didier est sur place en protection. Il va pouvoir évacuer la carcasse de l'animal et protéger le véhicule qui va attendre l'arrivée du dépanneur. C'est la seule information à retenir. On termine avec vous, Hervé. Comment ça se passe dans le sud-est ?
1: Eh bien, dans le sud-est du pays, deux nouveaux événements. Tout d'abord, une voiture accidentée. Si vous circulez sur l'A7 en direction de Marseille, c'est 8 km après avoir passé le péage Janson-Provence. La voiture est arrêtée sur la bande d'arrêt d'urgence. Les secours se rendent sur les lieux. Et il y a également confirmé sur ce même périmètre, un petit peu avant la voiture, la dépouille d'un sanglier qui se trouve également sur bande d'arrêt d'urgence. Un dépanneur va se rendre sur les lieux. En ce qui concerne les piétons, c'est en passe d'être résolu parce que les forces de l'ordre arrivent sur les deux secteurs. Alors, sur l'A54, entre Saint-Martin-de-Crau et Aiguière-Miramas, l'échangeur numéro 13, tout se passe maintenant sur le parking de l'aire de repos de Merle-Sud. Les secours donc sont présents sur les lieux. Idem sur la Côte d'Azur avec l'autre alerte piéton. Les forces de l'ordre sont arrivées sur les lieux. Ça se passe entre le péage de Monaco pour accéder à l'A500 et l'entrée du tunnel. Donc, tout le monde est présent sur les lieux. En ce qui concerne les zones de travaux, je vous en reparlerai dans le prochain point trafic après la météo de 23h.
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0: 22h50 et c'est déjà la dernière partie de cette émission en direct du circuit Paul Ricard où nous retrouvons Virginie et Sébastien.
5: Et on retrouve également Pierre Dubois, Fabien Calvé également pour terminer cette émission avec Virginie qui s'attend pas à quelques questions. Oula, voilà, ouais. Elle s'attend pas à quelques questions. Je fais encore durer le suspense. J'aime bien faire durer le suspense.
0: Tout d'abord,
5: ce petit message là qui nous est parvenu de la part de Lionel de Saint-Étienne. Bonsoir Seb, Pierre et Fabien, encore un gros et beau week-end qui se prépare, vous êtes au top. Mon premier castelet, je l'ai fait avec Pierre. Nous avons passé le week-end au camping en toile de tente avec les camions décorés qui ont fait la fête toute la nuit. Que de beaux souvenirs. Bonne soirée à tous.
3: On
5: se voit ce week-end, Lionel de Saint-Étienne. Mais qu'est-ce que c'est que cette soirée, Pierre ?
6: Écoute, je crois que quand
13: tout ce qui se passe au castelet reste au castelet.
6: Non, c'était à l'époque, on va pas se mentir.
13: Bah, si t'avais 10 ans, ouais, c'était assez soft.
6: Non, j'avais plus 10 ans, j'avais au moins 18 ans parce que j'avais dû peut-être même conduire. En fait, le truc, c'est qu'à l'époque, au castelet, t'étais dans le camping, la zone rouge à côté, et tu dormais en pleine nuit, t'étais en toile de tente, et t'avais des camions décorés qui s'amusaient à faire le tour des tentes, et faisaient des slaloms avec les phares, etc. Enfin, je pense qu'on aurait pu se faire écraser 15 fois. Ouais. et en fait, voilà quoi. Donc, c'est pour dire que ça a bien changé. changer. Et effectivement, on a souvent été réveillés avec Lionel et toute l'équipe de chez Crozier à l'époque. On partait venir soutenir Noël Crozier. On arrivait, je pense, se faire écraser 15 fois. Quoi.
5: Ouais, effectivement, c'est d'être de bons souvenirs, ça aussi. Hein. Je vous rappelle la question de ce soir, Fabien, tu ne donnes pas la réponse encore. Pour remporter 5 fois 2 places hein, ici pour le Grand Prix Camion du Castellet, 2 places pour 5 personnes pour venir voilà, pendant les 2 jours. Pour participer, très simple, radio177.fr. Quand vous êtes à l'arrêt, vous cliquez sur la bulle bleue Messenger et vous pourrez eh bien, me répondre directement ici sur le circuit Paul Ricard. Je vous le demandais tout à l'heure, le Grand Prix Camion du circuit Paul Ricard, ici au Castellet, s'était arrêté pendant un petit temps. Mais en quelle année s'était-il arrêté? C'était l'une des victoires de Fabien Calvé. Et nous, on veut savoir de quelle année il s'agit. Fabien, chut! On ne dit pas, on ne donne pas la réponse. Voilà. Alors, n'hésitez pas, il me reste encore quelques places. Voilà, il fallait avoir tout bien écouté partout. Juste avant qu'on retourne voir Fabien, Virginie et Pierre, Marielle, on retourne évidemment chez vous.
8: Mais c'est pour vous dire que tout est terminé. C'est la fin de l'alerte contre sens.
5: C'est formidable. Et on aime quand ça se termine comme
8: mais
5: ça.
8: Oui, voilà. Nous aussi.
0: Voilà. En revanche, moi, j'ai une mauvaise nouvelle, pardon.
5: Oui, dites-moi.
0: Oui, moi j'ai un chevreuil écrasé sur l'autoroute A11 qui se trouve sur la voie de gauche, donc ça peut être particulièrement dangereux lorsque vous roulez en direction de Paris après la sortie 23 Boisbonne-Carquefou, kilomètre 341, le patrouilleur est sur place.
5: Hervé?
13: Oui, présent. Il essaye de réanimer le chevreuil.
1: Non, mais bon, j'ai une question pour Pierre ou pour Fabien.
5: Ouais.
1: Ou pas mal la compétition, est-ce que les camions roulent tous à droite et ils mettent les clignotants quand ils dépassent?
8: Aïe, aïe, aïe.
13: pas toujours. Tu sais, le clignotant, il a parfois des signes un peu bizarres en course de camion. Ça s'appelle un coup de pare-choc.
5: Bon alors Hervé, moi, en dehors de... Parce qu'on parle souvent des Grands Prix camions dans cette émission et on a parlé du Castellet, mais vous, si je vous dis le Castellet, vous pensez à quoi Hervé?
1: Alors, moi, mes souvenirs, c'est pas l'univers du camion, puisque je suis dans l'univers du camion depuis que j'ai intégré un petit peu l'émission. Moi, quand on me parle du Castellet, je pense à une aventure de F1, mais qui a duré juste 3-4 saisons. Une écurie qui était basée dans le Var, alors pas très loin du Castellet, c'était au Luc, c'était AGS, Automobile Sportive Gonfaronnaise. Ils avaient participé à l'époque au championnat du monde de F1, à une époque où les budget était raisonnable, il suffisait de trouver un châssis, un moteur et de recruter un ou deux pilotes. Et ça avait failli prendre bon sens, malheureusement. Donc après, les financements n'ont pas suivi. Mais voilà, ça me fait penser à cette écurie de F1 AGS dans le Var.
5: Ben voilà pour ce souvenir. Marielle, pour vous, si je vous dis le Castellet, c'est quoi?
8: Ben les courses, hein, forcément. Voilà.
5: Les courses.
8: Oui, ouais, oui, les courses de véhicules, hein, pas les courses à pied. Hein. Je ne sais jamais.
5: Et pour vous, Yoko, vous, si je vous dis le Castellet?
0: Non, moi, ça me fait penser au soleil, plus beau village de France. Voilà, c'est tout.
5: Ah, ben voilà, tout simplement. Bon, et forcément, Virginie,
3: oui.
5: C'est quoi
3: alors
5: les questions?
3: Alors, moi, c'est ni F1.
5: Il fait ça bien.
3: Ni F1, ni camion. Ça me fait penser à un tournage. J'ai accompagné il y a quelques années de ça, peut-être une dizaine d'années, un ami, puisqu'il y avait le tournage d'une pub, en fait. Mmh. Et j'avais été assez éblouie. Pourtant, je suis de la région, hein, mais oui. par le paysage magnifique, les vignes, la mer, qui n'est pas très loin, hein, quand on prend la petite route, là, voilà. Donc, j'en gardais un très, très beau souvenir.
5: Oui, forcément. On a tous des souvenirs, dans ces secteurs. Je veux qu'on revienne maintenant à ce qui va arriver ce week-end. Et j'ai JP qui me pose cette question. Donc, je ne sais pas si c'est Pierre ou Fabien qui va pouvoir répondre à la question. Salut Seb, et copilote, est-ce que les courses seront diffusées en direct sur YouTube et aussi les courses de NASCAR?
14: Oui.
5: Oui.
14: Oui. Oui.
5: Même NASCAR.
14: Oui. Les deux, on a une belle diffusion. Cette année, en règle générale, on va avoir une meilleure diffusion que dans les années précédentes, hein, tout simplement parce que notre championnat grossit, donc c'est un peu plus facile à financer, parce qu'évidemment, pour financer tout ça, hein, tu parlais tout à l'heure de financement, mais là, c'est le cas aussi. Mais en tout cas, ici, on va avoir une belle couverture, justement, du live avec les courses de NASCAR qui sont également très impressionnantes. On a beaucoup beaucoup parlé de camions ce soir, mais c'est un vrai grand plaisir de retrouver une compétition de ce niveau-là. Il faut savoir que la NASCAR européenne dépend de la NASCAR des États-Unis, hein, et aujourd'hui on a un plateau européen. Avant c'était très franco-français, il y a une quinzaine d'années. Aujourd'hui ça a bien pris à l'international et le niveau et les courses sont très captivantes. Vous pouvez regarder ça même si vous y connaissez pas grand-chose. Vous allez voir, il y a de la bagarre, c'est vraiment très intense et ça colle parfaitement avec
3: c'est
14: des belles voitures, c'est du gros V8, tu vois, enfin, je veux dire, ça ronronne comme il faut et c'est vraiment dans l'ADN de nos courses à Lyon.
5: Sinon, il avait une autre question, notre ami JP, là c'est directement pour Fabien, spécialiste à Dijon, il y avait un camion noir, je me rappelle plus le numéro, mais quand il a accéléré, on aurait dit qu'il hurlait le camion. Alors est-ce que tu sais de lequel il parle?
14: Cette année, là?
5: Oui, à Dijon, oui.
14: Camion noir.
5: Il hurlait, nous dit-il. Bon, on va réfléchir à la question. Voilà.
14: Qui c'est qui a un camion noir? Là, il me pose une. Enfin, c'est peut-être les Souza qui sont sur base noir, mais ils sont quand même très fluo.
5: Dis-nous en plus,
14: ouais,
5: JP.
14: Il faut que tu précises.
3: L'angoche.
5: Bon, alors, Virginie, vos premières impressions depuis cet après-midi ici?
3: Très, très bonne. J'ai envie de rester tout le week-end, moi, j'ai envie de te dire, Sébastien.
5: Parce que, alors, il faut quand même vous préciser, c'est que Virginie, cet après-midi, elle est montée dans un camion de course pour voir comment ça faisait.
3: Je me sentais toute petite quand même, toute fragile.
5: J'ai fait les photos, j'ai les preuves. Ouais, voilà.
14: Ce qu'elle ne sait pas, c'est que demain, on va l'attacher sur la sellette derrière. Tu vois, c'est encore plus marrant.
5: Pierre, on fait un dernier rappel avant qu'on ne se quitte. On rappelle les principales infos de ce week-end.
6: Rendez-vous tout simplement au Circuit Paul Ricard ce week-end pour vivre une édition qui s'annonce plutôt incroyable de ce Grand Prix Camion. Les nouveautés, c'est bien évidemment, au-delà des courses de camions, c'est les courses de NASCAR, retour en France à nos côtés. La nouveauté, c'est le concert sur la piste, mais surtout c'est le concert avec Laurent Wolf qui va enflammer cette piste du Circuit Paul Ricard le samedi soir. Et puis tout le reste, vous le connaissez, c'est toujours se vivre et partager ensemble ce grand moment.
5: Et donc Ludovic qui nous avait écrit et qui nous écoute depuis son resto routier, il nous le précise, son resto routier, c'est le Chalut à Gonselin. Voilà, oui, Pierre.
6: Et puis, dernière information, on rappelle que lors des Grands Prix Camions, le paddock, il est ouvert au public. On le rappelle, c'est important. Vous avez accès à la compétition, vous allez voir les pilotes, les mécaniciens. Et puis, surtout, l'entrée, elle est gratuite pour les moins de 16 ans.
5: Il y a Chaton qui dit que pour faire un Grand Prix dans les Hauts-de-France, il propose son grand jardin.
6: Ok, bon, on arrive.
14: J'étais le week-end dernier, pas très loin d'ici, à une concentration régionale, sur Livestock Truck Show, et c'était des courses de tracteurs tondeuses. Donc peut-être ça peut coller, dériver. Peut-être.
5: En tout cas, merci à toutes et tous pour votre participation. Un grand merci, messieurs. Un grand merci à Pierre, Fabien, Jérémy qui m'ont aidé à préparer cette émission ici en direct du circuit Paul Ricard. Mais plus globalement, merci à toute l'équipe de Wiss Racing sur le pont pour vous. Réponse à la question, c'était en quelle année qu'il s'était arrêté pendant un temps, mon cher Fabien, le Grand Prix Camion ici?
14: La dernière édition a eu lieu en 1999, avant ce fameux break qui a duré sur le début des années 2000. Mais voilà, 1999, dernière édition avant le changement de propriétaire du circuit.
5: Et pour les vainqueurs, je reviendrai vers vous pour vous demander vos adresses courriel. Et votre émission, il sera jusqu'à samedi. Nous serons installés au cœur du village sur le stand Truck Stop, notre nouveau partenaire. Et samedi, émission spécial sur le 107.7 de 14h à 16h. Et derrière, merci à Pierre, Fabien et Philippe qui m'ont aidé à la préparer. Je vous rappelle également l'indispensable pour celles et ceux qui viennent, l'application du championnat où vous retrouvez tout le nécessaire sur chaque Grand Prix. Merci beaucoup Virginie d'avoir été avec moi ce soir.
3: Merci à toi Sébastien, c'était très sympathique. C'est quand la prochaine?
5: Quand tu veux. Moi, tout pareil. Voilà. Merci en studio à Marielle et Hervé.
3: L'émotion. Merci à tous, ça c'est vraiment sympa. On aurait dû y être aussi, peut-être.
5: Exactement. Bonsoir Hervé.
15: Bonsoir Sébastien, bonsoir Virginie, bonsoir à toutes et tous, et bonne route comme toujours, bien sûr.
5: Merci également à Yoko pour la réalisation et la technique.
0: Merci beaucoup à tout le monde, passez une très bonne soirée et profitez bien de ce week-end ensoleillé.
5: Avec grand plaisir. Je vous souhaite plein de courage pour ce soir et cette nuit et la prudence ou la bonne nuit. Je vous dis à samedi au Castellet ou à mardi 21h pour notre nouvelle, une nouvelle émission. Les routiers sont toujours aussi sympas. 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Il est 23h01.

0: de cette nuit. Ça reste une nuit plutôt agréable avec des températures encore assez douces parce que, eh bien, c'est un épisode ensoleillé qui va durer pour plusieurs jours. Cette nuit, il fera entre 13 et 16 degrés sur la moitié nord, 14 à 19 sur la moitié sud. Et demain, le soleil sera présent sur l'intégralité de l'Hexagone avec de la chaleur puisqu'il fera demain matin pour les maximales 22 à Tours et à Strasbourg, 23 à Angers, à Paris, 24 à Vannes, 25 à Angoulême ou La Roche-sur-Yon, 26 à Saint-Gaudens et 27 à Bordeaux. Il est 23h02 et on va passer à l'infotrafic.
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0: 23h02, une nouvelle information à vous donner. Elle vous concerne si vous circulez en ce moment sur l'autoroute A83 entre le secteur de Montaigu et les Sorinières, entre Nantes et Niort. C'est un chevreuil errant qui a été aperçu au kilomètre 14. Vigilance dans les deux sens de circulation entre les sorties 3 Aigrefeuille et 4 Montaigu. La bonne nouvelle, c'est que le patrouilleur Tao n'est pas très loin. Il va se rendre sur place pour effectuer sa ronde et dissuader si besoin l'animal de traverser les voies. Et puis, je vous emmène pas très très loin de là, sur l'A87. Pour vous qui avez quitté La Roche-sur-Yon en direction d'Angers, nous sommes dans le Maine-et-Loire après la sortie 26 Cholet-Nord. On avait tout à l'heure un véhicule accidenté. La bonne nouvelle, c'est que la voiture a pu être évacuée. On a toujours en revanche un chevreuil écrasé et qui a été déplacé par le patrouilleur sur la bande d'arrêt d'urgence. Donc a priori, les choses devraient se terminer très rapidement au niveau de ce kilomètre 46 de l'A87 en direction d'Angers. Partout ailleurs, ça roule très bien. Pas d'autres difficultés à l'horizon. Il est donc temps d'aborder quelques zones de travaux. On va commencer par l'autoroute A11 puisqu'on reste dans les Pays de la Loire. Jusqu'à 6h du matin, la sortie 20, la numéro 20 de l'autoroute A11, c'est Ancenis, est fermée en direction de Nantes. Vous circulez maintenant sur l'autoroute A10. Eh bien, ce sont deux informations à prendre en compte en Ile-de-France puisque vous avez tout d'abord dans le secteur des Ulis, l'autoroute A20 qui est fermée en direction de Paris à partir de la bifurcation avec la N118 pour permettre des travaux au-delà du réseau Vinci autoroute. Notez que si vous poursuivez votre trajet, que vous arrivez à l'ouest de Paris sur la 86, le tunnel duplex est fermé dans les deux sens de circulation jusqu'à 6h du matin entre Vélizy et Rueil-Malmaison pour des travaux d'entretien et de maintenance. Et puis je termine par une zone qui vous concerne en région Centre-Val-de-Loire. Jusqu'à 7h du matin, la 71 est fermée en direction d'Orléans entre Orléans-Centre, sortie numéro 1 et la bifurcation avec l'autoroute A10 pour rénover la chaussée.
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0: Allez, on repart en musique tout de suite avec Coolio, suivi de Mentissa. Très bon trajet, je vous retrouve plus tard à 23h15.

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1: Une seule information à retenir à l'heure actuelle, c'est ce chevreuil qui erre au bord des voies de l'autoroute A83. Il a été aperçu non loin du kilomètre 14 sur cet axe qui relie Nantes à Niort. Vous devez être prudent dans les deux sens de circulation entre les sorties 3 Aigrefeuille et sortie 4 Montaigu. Dans ce secteur-là, l'animal pourrait à tout moment traverser les voies et le patrouilleur Tao est en chemin pour effectuer sa ronde. Vérifier la présence ou non de cet animal et puis le cas échéant, le dissuader de traverser les voies. Donc vous ralentissez bien lorsque vous abordez ce secteur de la 83, kilomètre 14, mais c'est la seule consigne que j'ai à vous donner parce que sinon partout ailleurs le trafic est parfaitement fluide, que vous rouliez en direction de Nantes sur l'autoroute A11, en direction d'Angers, du Mans ou de Paris sur ce même axe, que vous empruntiez l'autoroute A10 pour vous rendre du côté de Niort, de Poitiers, de Châtellerault, de Tours ou encore de Blois et d'Orléans, ça se passe très bien également en région parisienne. Bref, des travaux à venir, qui se sont installés, plutôt des chantiers qui sont en cours tout au long de cette nuit. Il y en a en centre Val-de-Loire, en région parisienne et puis également dans les Pays de la Loire. J'y reviendrai dans le prochain point à 23h30. Pour l'instant, je vous propose de profiter de la playlist du 107.7 avec notamment Ram Jam suivi de This Is.

D'ici à l'instant avec Try, Try, Try. Et on enchaîne avec Patrice ou encore OMC. Ça se passe très bien en ce moment sur les autoroutes du centre et du nord-ouest du pays. J'y reviens dans le détail à 23h30.

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1: Et ça se passe toujours très très bien en ce moment. Plus de chevreuils errants au bord des voies de l'autoroute A83. Tao, le patrouilleur, indique qu'il n'a pas vu d'animal au niveau de ce kilomètre 14. Donc vous êtes tranquille pour vous qui roulez sur cet axe entre Nantes et Niort. Vous roulez maintenant sur l'autoroute A10. Méfiance si vous cherchez à quitter cet axe en direction de Bordeaux par la sortie 37 Mirambeau. Il y a une voiture qui est arrêtée, qui est tombée en panne. Je la prends à l'instant. Obstacle aussi, cette fois, ce sont des morceaux divers sur l'autoroute 85 en direction d'Angers. Ça vient de me parvenir, kilomètre 204, lorsque vous roulez donc au tout début de cet axe en direction du Maine-et-Loire. Et puis enfin, attention, si vous êtes en ce moment sur l'autoroute A11 en direction de Nantes depuis Paris, vous allez vous apprêter à traverser la ville d'Angers, et après la barrière de péage de Corzay, il y a une voiture qui est tombée en panne. Voilà tout ce qu'il y a à l'heure actuelle, vous le savez. Et donc globalement, ça se passe encore très très bien. J'en viens donc avec quelques infos travaux pour vous qui roulez en ce moment, par exemple dans les Pays de la Loire. Je rappelle la fermeture de la sortie numéro 20 de l'autoroute A11, c'est Ancenis en direction de Nantes pour des travaux d'entretien. Et puis on va partir maintenant en Île-de-France. Je rappelle que sur l'autoroute A10, c'est fermé en direction de Paris à partir de la bifurcation avec la Nationale 118 pour des travaux au-delà du réseau Vinci Autoroute. Notez qu'en Île-de-France, il y a également la fermeture du duplex A86 dans les deux sens de circulation entre Vélizy et Rueil-Malmaison. On termine par l'autoroute A71 en région Centre-Val de Loire, puisque jusqu'à 7h du matin, la 71 est fermée en direction d'Orléans entre la sortie numéro 1 Orléans Centre et la bifurcation avec l'autoroute A10.
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1: Les accidents de la route restent la première cause de mortalité dans le cadre du travail. Pour sensibiliser et réduire les risques en entreprise, la sécurité routière organise les journées de la sécurité routière au travail. La 10e édition se déroule toute cette semaine jusqu'à demain. Nous en parlerons dans un instant avec la déléguée interministérielle à la sécurité routière, Estelle Bally. Rendez-vous dans votre mobile mag après Francis Cabrel.

0: Francis Cabrel, qu'est-ce que t'en dis? Nous, moi, ce que j'en dis, c'est qu'il est l'heure de, eh bien, de votre Mobilimag. Et nous nous intéressons à la 10e édition des Journées de la Sécurité Routière au Travail. Charles Dodon est en compagnie de la déléguée interministérielle à la Sécurité Routière.
1: Bonjour Estelle Bally.
2: Bonjour.
1: Chaque année, les accidents survenus sur la route du travail depuis le domicile ou pour aller à un rendez-vous professionnel constituent la première cause de mortalité au travail. On a pourtant l'impression que bien, ce risque routier est sous-estimé.
2: C'est possible. En tout cas, ce qui est important, c'est de faire prendre conscience de l'ampleur de ce risque routier puisqu'il représente quand même 549 personnes qui sont tuées chaque année à l'occasion d'un déplacement lié au travail. C'est 17% de la mortalité routière et c'est également un coût important pour la société puisque les accidents de la route dans le cadre des déplacements professionnels représentent 5 millions de journées de congés maladie par an et un coût direct estimé à 725 millions d'euros. Donc c'est un point important sur lequel la sécurité routière se positionne depuis de nombreuses années et qui nécessite une prise de conscience.
1: Et c'est justement l'un des enjeux de cette opération.
2: Oui, c'est l'un des enjeux des journées de la sécurité routière au travail. D'abord, il faut rappeler que selon le code du travail, l'employeur a l'obligation de veiller à la sécurité de ses employés et donc il doit évaluer et répertorier les risques professionnels dont le risque routier en particulier. Et donc l'idée de ces journées de la sécurité routière au travail, c'est évidemment d'abord d'attirer l'attention sur la spécificité de ce risque et son ampleur et ensuite d'aider l'employeur dans ce rôle, de lui fournir des clés, de lui fournir des outils de manière à ce qu'il se sente moins seul face à cette obligation qui pèse sur lui.
1: Et justement, la sécurité routière met à disposition des entreprises tout un tas d'outils. Quels sont-ils ?
2: Alors, on a des outils pédagogiques, pratiques, qui sont mis à disposition, tels que des kits de communication, des vidéos, des quiz interactifs, des modules comme le module Je repasse le code, des podcasts, des supports d'animation. On a aussi des ateliers pédagogiques qui aident à comprendre la mécanique d'un accident. Ça permet aussi de rencontrer à un employeur de rencontrer d'autres employeurs qui peuvent aussi avoir mis en place de bonnes pratiques au sein de leurs entreprises.
1: Les journées de la sécurité routière au travail sont organisées jusqu'au vendredi 22 mai et on peut retrouver sur le site internet de la sécurité routière tous les outils et les modules mis à disposition des entreprises. Merci Estelle Bally.
2: Merci beaucoup.
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0: C'est la nouvelle Amy Winehouse, elle s'appelle Sienna Spiro et c'était à l'instant Die on This Hill. Je vous conseille vivement d'aller écouter son nouvel album, c'est magnifique. Et pour l'instant, eh bien, c'est l'infotrafic.
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0: Et c'est très calme, donc ça va être un point très bref puisqu'il n'y a plus de difficultés sur la 85. Les véhicules en panne, ils n'occasionnent pas de grandes gênes au trafic puisque c'est soit dans une bretelle de sortie de l'autoroute A10 en direction de Bordeaux, la sortie numéro 37, soit après une barrière de péage sur l'autoroute A11 en direction de Nantes, la barrière de péage de Corzé. Donc à chaque fois, vous pouvez anticiper cela et ralentir. Vraiment, aucune gêne particulière sur votre trajet. Les travaux, je les ai évoqués tout à l'heure, j'en reparlerai à minuit. Excellent trajet à toutes et à tous. Si vous roulez depuis 2 heures, il est grand temps de faire une pause. On vous le dit souvent sur cette antenne, mais n'attendez pas les premiers signes de fatigue et pensez à vous arrêter régulièrement. Parcelles avec les Daft Punk, c'est tout de suite, suivi de Shakira et Wyclef Jean.

Un classique avec Shakira et Wyclef Jean à l'instant. On va poursuivre avec toujours des artistes qui vous accompagnent sur votre trajet, qui s'installent dans l'habitacle et qui nous emmènent jusqu'à minuit, heure à laquelle on se retrouvera pour évoquer vos conditions de circulation après le flash d'actualité et la météo. Retenez que ça se passe très très bien pour l'instant, il n'y a pas de difficultés particulières à l'horizon. Je vous laisse en compagnie de Mid et de Pepper Island.

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1: Bonsoir à toutes et à tous. Les nouvelles aides promises par le gouvernement face à la hausse des prix des carburants sont loin de faire l'unanimité. Le Premier ministre annonce un soutien à hauteur de plus d'un milliard d'euros pour les travailleurs et les entreprises qui en ont eu le plus besoin. Des mesures illisibles pour certains, une blague pour d'autres ou tout simplement pas à la hauteur. C'est ce qu'estime notamment la FNSEA. Insatisfaction aussi chez les taxis. Pour le délégué général de l'association 40 millions d'automobilistes, les prix à la pompe ne changent pas. Il plaide pour une baisse de la fiscalité sur les carburants, malgré le passage de 50 à 100 euros de l'aide aux gros rouleurs. 16 personnes avaient été arrêtées à Paris. Un coup de filet dans l'affaire des violences sexuelles dans le périscolaire de 3 écoles du 7e arrondissement de la capitale. 13 ont vu leur garde à vue levée ce soir. En revanche, 3 animateurs seront bien présentés à un juge ce vendredi. 2 hommes et une femme âgés de 30 à 51 ans. Et ces personnes se voient reprocher des gestes à caractère sexuel. 3 ONG internationales appellent Israël à respecter ses obligations, car plus de 6 mois après l'adoption à l'ONU d'une résolution entérinant le plan de paix pour Gaza, la situation humanitaire dans le territoire palestinien demeure catastrophique. La résolution prévoyait notamment la reprise totale de l'aide humanitaire. Or, selon les associations, les Gazaouis manquent encore de tout. Le système de santé a été détruit. Les 600 000 enfants sont privés d'école et nombreux d'entre eux souffrent de malnutrition aiguë sévère. Vous venez visiter Paris et vous découvrez que le plus vieux pont de la capitale est totalement métamorphosé. C'est l'œuvre de l'artiste JR qui souhaite rendre hommage au couple d'artistes Christo et Jean-Claude et Jeanne-Claude, qui avait emballé le pont neuf il y a 40 ans. Dans sa version, JR a dévoilé une caverne qui se visitera gratuitement du 6 au 28 juin. La structure gonflable réalisée en toile imprimée reproduit en trompe-l'œil d'immenses rochers avec un univers sonore signé Thomas Bangalter, ancien membre du groupe Daft Punk. Et puis J-3 avant le début des matchs à Roland-Garros, le tirage au sort du premier tour a tranché. Le numéro 1 français Arthur Fils affrontera le Suisse Stan Wawrinka, l'ancien vainqueur en 2015 qui disputera son dernier Roland-Garros cette année. Dernier tournoi aussi pour Gaël Monfils qui sera opposé à son compatriote Hugo Gaston. À retenir aussi Giovanni Péricard face à Novak Djokovic. Dans le tableau féminin, Loïs Boisson, la surprise de l'an passé, aura fort à faire d'entrée de jeu avec une rencontre face à la Russe et 22e Anna Kalinskaya. Il est minuit, passé de 2 minutes, c'est la fin de l'actualité. Dans un instant, c'est le retour de l'infotrafic et ce sera juste après votre météo. Et c'est une nuit calme qui s'annonce avec des températures prévues entre 13 et 16 degrés sur la moitié nord. Demain matin, le soleil sera présent sur l'intégralité de l'Hexagone et il va briller tout au long de la journée apportant de la chaleur. C'est le début d'un épisode d'une dizaine de jours de beau temps. Pour les maximales, demain matin, il fera 19 à Marseille, 22 à Tours et à Strasbourg. Vous m'écoutez depuis la 355. Du côté de Vannes, il fera 24 degrés, 25 degrés à Angoulême et La Roche-sur-Yon, 26 à Saint-Gaudens ou encore 27 à Bordeaux.
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1: Infotrafic particulièrement calme et c'est tant mieux en ce début de nuit. Minuit passé de 3 minutes, il n'y a que des chantiers dont j'ai à vous parler parce qu'il y a des fermetures. On va commencer par l'Île-de-France pour vous qui roulez en direction de Paris sur l'autoroute A10. C'est fermé à partir de la bifurcation avec la Nationale 118 parce qu'il y a des travaux au-delà du réseau Vinci Autoroute. Donc vous devez poursuivre sur la N118. Et puis attention également, un peu plus au nord, un peu plus à l'ouest, jusqu'à 6h du matin, c'est le tunnel duplex sur la 86 qui est fermé dans les deux sens entre Vélizy et Rueil-Malmaison pour des travaux d'entretien et de maintenance. Changeons de secteur, allons dans les Pays de la Loire avec cette information qui vous concerne jusqu'à 6h du matin sur cet axe qui relie Paris à Nantes. Vous êtes en direction de Nantes, l'autoroute A11, il y a la fermeture de la sortie numéro 20 pour Ancenis. Et puis une dernière info qui vous concerne si vous êtes dans le centre Val-de-Loire, sur l'autoroute A71, il y a une fermeture jusqu'à 7h en direction d'Orléans, entre Orléans-Centre, la sortie numéro 1 et la bifurcation avec l'autoroute A10 pour rénover la chaussée.
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1: Ravi de faire la route à vos côtés et pour une heure, on repart en musique avec notamment Plumes et Caravan Palace.

Les Britanniques de S Club 7 qui sont devenus S Club maintenant puisqu'ils ne sont plus que 5. Minuit 11, merci de votre fidélité au 107.7. Ça roule toujours très bien en ce moment sur le réseau Vinci Autoroute. On refera le point à minuit 15 pour le point trafic. Mais avant cela, je vous laisse en compagnie d'un autre artiste et c'est Sarah.

0: Un peu de douceur pour vous accompagner sur votre trajet. Et il est déjà l'heure de parler de vos conditions de circulation. C'est donc le point sur l'infotrafic.
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0: Minuit 15, rassurez-vous, tout se passe très très bien en ce moment sur les autoroutes du Grand Ouest, qu'il s'agisse de l'A11 en direction de Paris comme de Nantes, qu'il s'agisse de l'autoroute A10, grand axe entre la capitale et le sud-ouest, Bordeaux. Pas de difficultés particulières sur votre trajet, ça roule bien, pas d'obstacles, pas d'accidents. En revanche, toujours des chantiers qui sont d'actualité. J'ai parlé tout à l'heure de l'autoroute A10 en région Île-de-France, avec le duplex A86 fermé également à l'ouest de Paris, dans les deux sens entre Vélizy et Rueil-Malmaison. Notez que si vous êtes dans la région Centre-Val de Loire, il y a une fermeture aussi sur la 71. Pour vous qui êtes en direction d'Orléans, c'est fermé entre la sortie 1 Orléans-Centre et la bifurcation avec l'autoroute A10 pour rénover la chaussée. Je termine par une info qui vous concerne dans un tout autre secteur. Nous sommes dans les Pays de la Loire et sur l'autoroute A11. Vous ne pouvez pas emprunter la bretelle de sortie numéro 20 pour Ancenis en direction de Nantes parce qu'il y a des travaux d'entretien qui sont effectués. Voilà pour l'infotrafic.
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0: Merci de votre fidélité au 107.7. On va poursuivre la route en musique avec un artiste qui a sorti un nouvel album, c'est Christophe Maé.

compris, le chanteur qui dédie cette chanson à sa maman et à toutes les mamans. D'ailleurs, c'est bientôt la fête hein, des mères, c'est ce dimanche. Pensez-y, un bouquet de fleurs, ça fait toujours plaisir. Minuit 20 sur le 107.7, la route se passe toujours aussi bien, sans aucune difficulté. À l'horizon, on refera le point dans 10 minutes. Mais pour l'instant, je vous propose de poursuivre la playlist du 107.7. C'est avec U2 et ses Desire.

Monica, ça remet les idées en place, n'est-ce pas? J'espère que vous êtes bien concentrée sur votre trajet. On va repartir en musique. Je me suis fait rire toute seule de ma propre blague, je suis désolée. On est sur un petit problème technique, donc voilà, on essaye de passer un bon moment ensemble. C'est pour ça que vous m'écoutez, vous m'entendez aussi souvent entre chaque musique. J'espère que ma voix vous plaît. C'est Merveille avec Jean-Louis Aubert, ça c'est sûr que vous allez aimer.

Minuit 26 sur le 107.7, merci de votre fidélité. On va poursuivre la route en musique, je me répète, hein, mais on reparlera de l'infotrafic juste après à minuit 30. Pour l'instant, c'est Sakatella, c'est la femme.

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1: Excellente route à vous, il est 12h30 et vous voyagez sur une des autoroutes eh bien de la moitié ouest du pays, y compris de l'A355. Vous voyagez parfaitement bien, tout se passe bien, mais il y a de très nombreux travaux. Alors je vais pas pouvoir tout vous dire, mais sachez que dans l'ensemble, tout va très bien. Alors j'ai une information toute récente que je vous donnais en géolocalisation. C'est dans le secteur des Pyrénées, sur l'A64, si vous êtes en direction de Toulouse, une douzaine de kilomètres après Montrégeau, c'est la sortie 17, il y a un obstacle sur voie de gauche au kilomètre 203. Donc l'obstacle a été relocalisé à ce niveau-là, le patrouilleur a été appelé, peut-être une poubelle ou un sac poubelle, on ne sait pas trop. Et puis je vous rappelle qu'il y a des fermetures sur l'autoroute A64, mais nous allons beaucoup plus au nord, toujours sur l'ouest, le Grand Ouest, à l'ouest de Paris. Actuellement, sur l'autoroute A86, le tunnel du duplex est fermé dans les deux sens, entre Vélizy et Ruelle Malmaison, pour des travaux bien sûr jusqu'à 6h du matin. Depuis la 10, pour rejoindre Nanterre ou la Porte Maillot, poursuivez sur la route nationale 118 afin de regagner l'ouest parisien par le pont de Sèvres. Ensuite, dans les Pays de la Loire, vous notez que cette nuit, la bifurcation qui permet de passer de l'autoroute A11, direction Nantes, à la Rocade Est d'Angers, direction Cholet est complètement fermée. Vous pouvez sortir à Tiercé numéro 14, vous faites demi-tour au rond-point et pour regagner la rocade, la rocade Est d'Angers, vous le faites au niveau de ce même échangeur. Ensuite, toujours dans les Pays de la Loire, la sortie 20 Ancenis de l'autoroute A11 est fermée en direction de Nantes. Vous pouvez sortir avant à Beaupréau Saint-Germain numéro 19. Je vous propose de vous rejoindre en région Centre-Val de Loire. Jusqu'à 7h du matin, l'autoroute A71 est fermée en direction d'Orléans, entre Orléans-Centre numéro 1 et la bifurcation avec l'autoroute A10 pour des travaux de rénovation de chaussée. Vous devez donc sortir à Orléans-Centre. Vous empruntez le réseau secondaire pour rejoindre l'A10 à Orléans-Nord numéro 14. Voilà, donc bien sûr, il y a toute une série d'autres zones de chantier, mais toutes très bien balisées. Nous allons retrouver dans quelques instants notre rendez-vous marque-page en compagnie de Francine Thomas.

0: Nu, c'était Clara Luciani sur le 107.7. Très bon voyage à vous, excellente nuit. Vous circulez très très bien avec certes de nombreux travaux, mais toujours très bien balisés. Vous notez que dans les Pyrénées, sur la 64 en direction de Toulouse, il y a un obstacle sur la voie de gauche, une douzaine de kilomètres après Montrégeau. C'est la sortie 17 et c'est au kilomètre 203. Tout de suite, c'est Marque Page. Nous découvrons un objet littéraire non identifié. Un roman en vers libre, publié par une femme de ménage. Il s'intitule « Je nettoie vos sols et ramasse vos silences ». Son autrice, Valentine Hidouet, est au micro de Francine Thomas.
1: Bonjour Valentine Hidouet.
2: Bonjour.
1: Page 51 de votre livre, il y a un bon résumé, je le lis. Je ne vis pas de mes mots, je travaille pour qu'ils vivent, pour qu'ils existent, je balaye les silences, je récure les absences et j'écris libre. Dans ce livre, vous racontez une histoire qui est proche de la vôtre, celle d'une jeune poétesse qui choisit d'être femme de ménage comme job alimentaire pour avoir le temps d'écrire.
2: Exactement. Alors finalement, j'ai un peu retranscrit mon quotidien dans ce livre, même s'il y a évidemment de la fiction. Mais c'est vrai que j'ai pris ma structure personnelle, professionnelle et mentale pour pouvoir du coup rédiger le livre.
1: Ça pourrait s'arrêter là, mais petit à petit, c'est un plaidoyer pour les personnes qui font ce métier-là que vous faites dans ce livre. Je cite encore, vous racontez le mépris de classe dans chaque regard, dans chaque silence, la précarité rendue honteuse et invisible.
2: Exactement, parce que ce sont des métiers finalement qui ne sont pas reconnus à leur juste valeur. Et je pense qu'en parler, c'est plus que nécessaire pour peut-être faire évoluer les mentalités.
1: C'est pas un récit, hein, ce livre, c'est une fiction, mais qui vous est inspirée par votre parcours et vos clients qui ont nourri ces lignes à défaut de nourrir votre estime, dites-vous. Ça se passe vraiment comme ça, ces personnes qui vous adressent même pas un mot, ou ceux qui font exprès de vous laisser les pires immondices à nettoyer?
2: Oui, c'est arrivé, bien entendu, et heureusement j'ai envie de dire, il n'existe pas que ça. On a aussi des très bons clients, des très belles personnes, mais oui, c'est arrivé des personnes, des clients pour qui on est juste de passage, et pour eux, c'est notre travail. Donc je ne sais même pas s'ils ont conscience de ce qu'ils font. Pour eux, la femme de ménage, elle est censée nettoyer les déchets des autres. Donc il y a des personnes qui ne se gênent pas.
1: On se dit quand même qu'il faut un sacré feu intérieur pour continuer d'écrire quand on passe ses journées à récurer chez les autres pour un salaire pas très élevé. Qu'est-ce qui vous a fait tenir et que vous avez fait continuer d'écrire coûte que coûte?
2: Alors moi, l'écriture, c'est pas une passion à la base, mais c'est plus un besoin. Il y a des choses qu'on ne dit pas forcément à l'oral ou on n'a peut-être personne pour les dire. Par contre, voilà, les journaux intimes sont là pour ça. Et on va dire que voilà, l'écriture, pour moi, c'est un échappatoire.
1: Donc il y aura d'autres choses à dire encore par la suite?
2: Je pense, oui.
1: Valentine Hidouet, vous publiez « Je nettoie vos sols et ramasse vos silences » aux éditions Le Soir Venu, un livre en vers libre qui vous fera découvrir que la poésie peut être palpitante et facile d'accès et qui vous fera peut-être regarder avec un peu plus de chaleur et moins de silence les personnes qui nettoient vos sols. Merci beaucoup.
2: Merci à vous.
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1: Excellente route à vous, il est minuit 46, retour à vos conditions de circulation qui sont vraiment très bonnes sur le Grand Ouest du pays, sur le Sud-Ouest du pays également, à Strasbourg sur la 355. Vous roulez bien et une météo vraiment très très clémente. Alors ce soir, et c'est vrai c'est un peu comme tous les soirs de la semaine, il y a de nombreux travaux, toujours très bien balisés, pas de soucis de ce côté-là. On va commencer aussi par cet obstacle qui nous est signalé du côté des Pyrénées, c'est l'autoroute A64. Vous êtes dans le sens Bayonne vers Toulouse, une douzaine de kilomètres après Montrégeau, la sortie 17. Il y a un obstacle sur voie de gauche au kilomètre 203. Alors le patrouilleur est en route, il s'agirait soit d'une poubelle, d'un sac poubelle ou quelque chose comme ça à éviter, vous restez extrêmement vigilant. Puisqu'on est du côté des Pyrénées, eh bien, je vous rappelle que l'autoroute A64 est fermée en direction de Bayonne avec une sortie obligatoire à Peyrorade numéro 6. Suivez bien l'itinéraire S12. Cela vous permet de reprendre la 64 par l'entrée numéro 4, Urte, plus loin. Et puis plus loin justement, notez la fermeture de la bretelle de bifurcation de la 64 vers la 63 direction Bordeaux, puisque l'autoroute A63 est fermée plus loin. Mais avant de vous le détailler, au niveau de la bifurcation, vous prenez la direction de l'Espagne, vous sortez à Biarritz numéro 4, vous suivez l'itinéraire S9 et vous reprenez la direction de Bordeaux. Et la direction de Bordeaux par le réseau secondaire. Pourquoi ? Eh bien justement parce que l'autoroute A63 est actuellement fermée entre Bayonne Nord et Hondres, les sorties numéro 6 et numéro 7, et sur le réseau secondaire, là vous suivez l'itinéraire S22. Il y a de nombreux autres travaux, mais on en parlera eh bien dans le prochain rendez-vous. Très bon voyage à vous. Le prochain rendez-vous trafic, ce sera après la météo et le top horaire d'une heure. Pas d'informations exceptionnellement à une heure du matin. Je ne vous ai pas encore quitté. Toutefois, place à la musique avec Yazoo. 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

Félix Jeune, Robin Schulz pour vous accompagner ces derniers kilomètres. Très bon voyage à vous. Vous voyagez peut-être du côté des Pyrénées sur la 64 direction Bayonne. Attention, il y a un camion, un poids lourd qui est arrêté à la barrière de péage de Sam et il est devant une des voies de péage. Les forces de l'ordre sont arrivées. Et voilà, vous faites très attention de ce côté-là parce que ça fait des obstacles, enfin des véhicules qui sont juste devant cette barrière de péage. Et puis la 64 direction Toulouse, une douzaine de kilomètres après Montrégeau, la sortie 17, il y a un obstacle plus ou moins gros sur voie de gauche vers le kilomètre 203. Très bon voyage à vous, la musique se poursuit jusqu'à la fin de l'heure. Tout de suite, voici Circus.

0: Il est 1h, excellente nuit, tout de suite la météo. Ce vendredi 22 mai, eh bien, le soleil s'imposera largement sur le pays avec quelques nuages cet après-midi sur les massifs des Pyrénées et des Alpes, mais sans donner d'averses. Au lever du jour, des minimales de 8 à 12 degrés du massif central au nord-est, 11 à 17 degrés par ailleurs, et ensuite des maximales comprises entre 26 et 31 degrés, mais jusqu'à 34 degrés dans le sud aquitain, 34 degrés attendus à Dax, mais tout de même 33 à Bordeaux, Biarritz et Pau, 32 à Tarbes et Toulouse, 30 à Brive, 28 à Clermont-Ferrand. Tout de suite, le point trafic dans vos régions.
1: Merci beaucoup Marielle et merci beaucoup d'avoir accompagné nos auditeurs jusqu'ici. Je prends la relève, je vous accompagne tout au long de la nuit et comme promis à l'instant par Marielle, on débute donc par un point sur la météo, sur le trafic.
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1: Un trafic calme en cette nuit de jeudi à vendredi. Il est 1h du matin et ça se passe très bien sur les autoroutes de toute la moitié ouest du pays. Notez simplement cet obstacle désormais confirmé sur les voies de l'A64. Si vous roulez actuellement en direction de Toulouse, vous avez passé le secteur de Tarbes, vous avez passé la sortie Montrégeau, la sortie numéro 17, et bien une dizaine de kilomètres plus loin. Une bâche gêne la circulation sur la voie de gauche. Le patrouilleur Eric est sur place en train de la ramasser. Donc merci de bien ralentir à l'approche de ce secteur pour la sécurité de ce patrouilleur. C'est le seul incident à signaler sur les voies. Sinon, on a surtout des zones de travaux que vous rencontrez sur votre trajet. Et bien, par exemple, sur cette autoroute A64, dans la région de Bayonne, il y a des travaux entre Peyrorade, la sortie 6, et Urte, la sortie 4. L'autoroute est donc fermée direction Bayonne. Entre ces deux points de repère, vous devez sortir à Peyrorade, puis suivre l'itinéraire S12 pour prendre l'autoroute à Urte. Toujours du côté de Bayonne, notez que l'autoroute A63 est fermée en direction de Bordeaux. Entre Bayonne-Nord, la sortie 6, et Ondres, la sortie numéro 7. Vous devez donc sortir à Bayonne-Nord puis suivre l'itinéraire S22 pour reprendre la 63 à Ondres. Et notez d'ailleurs que cette fermeture de l'A63 vous impacte si vous arrivez par l'A64. Vous n'allez pas pouvoir prendre la bifurcation habituelle depuis la 64 direction Bayonne vers la 63 direction Bordeaux. Il va falloir tout d'abord prendre la 63 dans l'autre sens, direction Saint-Sébastien. Vous sortez ensuite à la première sortie, c'est Bayonne Sud, la sortie numéro 5. Et ensuite, pas la peine de retourner sur l'autoroute dans l'autre sens. L'autoroute est coupée quelques kilomètres plus loin. Vous empruntez donc l'itinéraire S9 qui vous mènera jusqu'à Ondres, et à Ondres vous pourrez retrouver l'autoroute et reprendre votre trajet normalement. Je refais un point sur les travaux de toute façon dans les prochains points trafic, ils sont parfois un petit peu compliqués à retenir. Notez qu'il y a également des travaux du côté d'Angers, sur la rocade Est d'Angers notamment, la bifurcation entre l'A11, direction Nantes, et la rocade Est d'Angers, direction Cholet, est fermée. Il faut donc sortir à Tiercé, faire demi-tour au rond-point et reprendre la rocade Est avec une bifurcation qui est ouverte dans ce sens-là.
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Et c'était à l'instant le duo de Zaoui, le chanteur de Thérapie Taxi, et Stéphane. Le titre s'appelle Love Noir. Et c'est avec Texas que nous poursuivons désormais notre route. Moi, je vous retrouve ensuite à 1h15 pour un nouveau point sur le trafic. Trafic toujours fluide partout. Simplement, de nombreuses zones de travaux qui ont été mises en place cette nuit. On refera le point, notamment du côté d'Angers, du côté de Bayonne ou encore du côté de Toulouse.

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1: Le trafic à 1h15, principalement marqué par des zones de travaux. Je vous parlais tout à l'heure des travaux sur l'A11 du côté d'Angers, dans la bifurcation avec la Rocade Est, direction Cholet. Il y a également des travaux sur l'A11 au niveau d'une bretelle de sortie dans les Pays de la Loire en direction de Nantes. C'est la bretelle de sortie numéro 20 pour Onceny qui est fermée. Elle le sera jusqu'à 6h ce matin. Il faut anticiper et sortir à Beaupréau, Saint-Germain. C'est la sortie numéro 19. Du côté d'Orléans, si vous circulez actuellement sur l'A71 en direction d'Orléans, vous allez devoir quitter l'autoroute à Orléans-Centre, la sortie numéro 1, car l'autoroute est fermée. Au-delà et jusqu'à la bifurcation avec la 10, vous empruntez donc le réseau secondaire et vous retrouvez la 10 à Orléans-Nord. C'est l'échangeur numéro 14. Du côté de la 10, notez qu'en Ile-de-France, vous ne pouvez pas rouler en direction de Paris au-delà du secteur des Ulysses. Vous devez donc emprunter la Nationale 118 qui vous mènera vers l'ouest parisien et le pont de Sèvres. Du côté de Paris, le tunnel duplex de l'A86 est fermé cette nuit dans les deux sens de circulation entre Vélizy et Rueil-Malmaison. Donc vous empruntez vous aussi la Nationale 118 jusqu'au pont de Sèvres et l'ouest parisien si vous souhaitez rejoindre Nanterre ou la Porte Maillot. Du côté de Bayonne, plusieurs zones de travaux ont été mises en place. Tout d'abord, sur l'autoroute A63, la 63 est fermée en direction de Bordeaux. Entre Bayonne-Nord, la sortie 6, et Ondres, la sortie 7. Il faut suivre l'itinéraire S22. Et ça vous impacte aussi si vous arrivez de la 64. Vous ne pourrez pas, depuis la 64, prendre la bifurcation vers la 63 en direction de Bordeaux. Vous allez devoir prendre la 63 dans l'autre sens, direction Saint-Sébastien. Vous sortez ensuite à la première sortie, c'est celle pour Biarritz. Et vous suivez l'itinéraire S9. Pour retrouver votre route direction Bordeaux, vous pourrez retrouver l'autoroute A63 au niveau de la commune de Ondres. Toujours dans la région de Bayonne, sur l'A64, notez que l'A64 est aussi fermée sur une petite section en direction de Bayonne, entre Peyrorade, la sortie 6, et Urte, la sortie numéro 4. Là, il faut suivre l'itinéraire S12. Du côté de Toulouse, maintenant, il y a des travaux sur le périphérique intérieur, direction Blagnac et Tarbes. Il est fermé entre le Palaïs et Rangueil, les sorties 19 et 23. Vous devez donc sortir au Palaïs, sortie 19, et suivre les déviations pour reprendre un petit peu plus loin le périphérique intérieur. Enfin, dernière zone de travaux, c'est à l'est de Toulouse. L'autoroute A680 est entièrement fermée en direction de Toulouse pour des travaux d'élargissement. Donc depuis Verfeuil, vous empruntez le réseau secondaire pour rejoindre la 68 à l'Union. C'est l'échangeur numéro 1. Et pas d'inquiétude si vous n'avez pas tout suivi de ces zones de travaux. Évidemment, je vous les relisterai tout au long de la nuit. La plupart vont rester en place jusqu'à 6h du matin. 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

C'était la chanteuse Marine avec son titre Escroc. Il est 1h passée de 25 minutes et ça se passe toujours aussi bien sur la route. Notez simplement cette nouvelle info du côté de l'A64. Pour vous qui approchez de Toulouse, un obstacle, une bâche de nouveau nous est signalé sur les voies, sur la voie de droite en l'occurrence, juste après la barrière de péage de Muret. 1 km après cette barrière de péage au point kilométrique 279. Et c'est avec Genesis que je vous propose de poursuivre la route.

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2: Il est 1h30 et je vous souhaite du courage pour votre route. J'espère que vous êtes bientôt arrivés à destination. En tout cas, côté trafic, c'est fluide partout. Très peu d'événements à signaler. Simplement cette bâche toujours signalée du côté de Toulouse sur l'A64 pour vous qui approchez du périphérique toulousain, qui venez de passer la barrière de péage de Muret. 1 km après cette barrière de péage, il y aurait donc une bâche qui gênerait la circulation sur la voie de droite. Du côté de Chartres, on change complètement de secteur. Sur l'autoroute A11, l'autoroute entre Paris et Nantes, en direction du Mans, en direction de Nantes, il y a un convoi exceptionnel qui est actuellement en route, convoi encombrant, roulant à faible allure sur la voie de droite. Le convoi se trouve actuellement juste après la sortie numéro 2. Ne vous laissez pas surprendre, vous pouvez bien sûr doubler ce convoi, simplement il faut veiller à ne pas s'insérer entre les différents véhicules qui le composent. À l'instant, une nouvelle info me parvient sur l'A11, mais du côté de la Sarthe, pour vous qui avez passé le secteur du Mans et qui roulez en direction d'Angers et de Nantes, un incendie se serait déclaré près des voies après la sortie numéro 10, Sablé la Flèche au kilomètre 197 de l'autoroute. Petite correction faite, c'est dans l'autre sens que l'incendie est signalé. En direction donc du Mans et de Paris sur l'autoroute A11. Dans tous les cas, le point kilométrique reste le même, kilomètre 197 de l'autoroute. Soyez prudents, donc pas plus d'infos à ce stade sur ce signalement. Voilà pour les quelques incidents à retenir. Je vous rappelle également une partie des zones de travaux qui sont en place cette nuit. Des travaux par exemple du côté de Toulouse sur le périphérique intérieur qui est fermé en direction de Blagnac et de Tarbes entre le Palais, la sortie 19 et Rangueil. La sortie numéro 23, vous devez donc sortir au Palais et suivre les déviations mises en place. À l'est de Toulouse, l'autoroute A680 est entièrement fermée, direction Toulouse, et vous devez donc emprunter le réseau secondaire depuis Verfeuil pour rejoindre l'A68. Vous retrouvez l'A68 au niveau de l'Union, c'est l'échangeur numéro 1. Du côté de Bordeaux, notez qu'il y a des travaux sur la rocade bordelaise menée par la direction des routes atlantiques. Le pont d'Aquitaine est fermé dans les deux sens. Une déviation a été mise en place via le pont François Mitterrand. Et puis toujours en Gironde, si vous circulez actuellement sur l'autoroute A62 direction Bordeaux, vous allez devoir quitter l'autoroute à Labrède, la sortie 1.1. Car il y a là encore des travaux menés par la DIRA, la direction des routes atlantiques. Vous poursuivez donc sur le réseau secondaire jusqu'à atteindre la rocade bordelaise.
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2: Et dans un instant, place à notre rendez-vous santé. Cette semaine, nous parlerons de phototype, autrement dit de couleur de peau. Chaque type de peau réagit différemment au soleil et au vieillissement. Alors comment en prendre soin et la préserver? Eh bien, réponse avec notre partenaire, le magazine Bien-être et Santé, juste après la musique de Black M.

0: Et c'était donc sur la route de Black M. Et comme promis, place désormais à notre rendez-vous en partenariat avec le magazine Bien-être et Santé. Aujourd'hui, Charlotte Latour est avec Lisa Mériou, rédactrice en chef adjointe du magazine, pour parler de notre couleur de peau, le phototype.
1: Le phototype, Lisa Mériou, qu'est-ce que c'est ?
2: C'est une classification dermatologique qui est établie selon l'échelle de Fitzpatrick. Elle va de 1 à 6, donc 1 pour les peaux plus claires, 6 pour les peaux plus foncées, qui sont plus rarement touchées par les coups de soleil.
1: D'une couleur de peau à l'autre, on va donc forcément pas appliquer les mêmes produits.
2: C'est ça. Comprendre son phototype permet de mieux anticiper les besoins de sa peau, surtout pour contrer les rayons UV et par ricochet le vieillissement cutané. Mais la couleur de peau ne détermine pas à elle seule, évidemment, les besoins de l'épiderme. Hormis pour le choix des solaires, la routine doit être adaptée aussi à son type de peau, à savoir sèche, grasse, mixte, etc.
1: Et puis, selon la peau, les affections cutanées varient aussi.
2: Oui, selon le phototype, certaines affections cutanées n'apparaissent pas à la même fréquence. Les taches brunes dues au soleil concernent par exemple les phototypes clairs. Mm-hmm. Quand l'hyperpigmentation post-inflammatoire, donc après un bouton, par exemple, concerne plus les phototypes foncés, le vieillissement cutané suit aussi un autre rythme. Selon le phototype, les rides apparaissent plus tôt généralement chez les peaux claires. Et la raison est simple, les peaux plus foncées contiennent davantage de mélanosmose, le lieu de stockage de la mélatonine, qui disperse les UV et réduit leur pénétration dans l'épiderme.
1: Bon, tout ça prouve une chose, c'est que quel que soit le phototype, on protège sa peau.
2: C'est ça, il faut la protéger des agressions extérieures et évidemment l'hydrater. Une routine simple suffit avec un nettoyant et un hydratant. Et voilà, hormis pour les soins solaires, comme j'ai dit tout à l'heure, il faut aussi choisir des produits qui correspondent à son type de peau et à son âge.
1: Vous avez quelques conseils produits pour nous ?
2: Oui, on parlait des différents types de taches, taches brunes et taches d'hyperpigmentation. Et plusieurs marques en pharmacie ont récemment lancé des gammes anti-taches. C'est la grande mode du moment. Alors il y a le laboratoire de Biarritz, mais aussi la marque Crème, avec un K, qui se sont lancés dans les produits anti-taches. Il y a aussi, pour les phototypes les plus foncés à partir de 3, la marque Nubiance, dispo aussi en pharmacie. Et ils ont notamment une gamme de soins anti-taches pour lutter contre l'hyperpigmentation dont on parlait tout à l'heure.
1: Merci. Lisa Mériou, Bien-être et Santé, magazine à retrouver dans toutes les pharmacies partenaires.
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1: Et il est calme ce trafic, il est 1h passée de 45 minutes. Je vous parlais tout à l'heure d'un convoi exceptionnel sur les voies de la 11 du côté de Chartres. Ce convoi a terminé son trajet, en tout cas sur l'autoroute, et quitté l'autoroute A11. Il y avait également un obstacle, une bâche du côté de Toulouse sur l'A64. Et bien ça aussi, c'est terminé. Il ne me reste donc plus qu'à vous rappeler les zones de travaux qui ont été mises en place pour la nuit. Alors notamment, eh bien, on peut commencer du côté de Toulouse avec une fermeture du périphérique intérieur qui est fermé en direction de Blagnac entre le Palaïs, la sortie 19, et Rangueil, la sortie numéro 23. Vous devez donc obligatoirement sortir au Palaïs, puis suivre les déviations mises en place. Des travaux également dans la région de Bayonne, sur l'autoroute A64 tout d'abord. Vous ne pourrez pas poursuivre en direction de Bayonne au-delà de Peyrorade, la sortie 6. Elle est obligatoire cette sortie, car il y a des travaux et une fermeture de l'autoroute entre Peyrorade et Urte. L'échangeur numéro 4, vous devez donc sortir à Peyrorade, puis suivre l'itinéraire S12 pour reprendre l'autoroute à Urte. Une fois que vous reprenez l'autoroute, si vous souhaitez à Bayonne bifurquer sur l'A63 en direction de Bordeaux, vous ne pourrez pas le faire via la bifurcation habituelle. Vous allez devoir prendre la bifurcation dans l'autre sens, l'A63 direction Saint-Sébastien. Vous sortez ensuite à la première sortie qui se présente, c'est celle pour Biarritz. Et là, vous n'allez pas faire demi-tour pour reprendre l'autoroute dans l'autre sens, car l'autoroute A63 est aussi fermée sur une courte section, en l'occurrence entre Bayonne-Nord et Ondres, les sorties 6 et 7. Donc si vous arrivez de la 64, que vous bifurquez sur la 63, une fois sorti à Biarritz, vous suivez l'itinéraire S9. Si vous êtes déjà sur la 63, une fois que vous sortez à Bayonne-Nord, vous suivez l'itinéraire S22. Et dans tous les cas, vous reprenez la 63 au niveau de l'échangeur pour Ondres. Du côté de Bordeaux, je vous rappelle que la 62 est fermée direction Bordeaux entre la Brède, la sortie 1.1 et la Rocade. Vous devez donc sortir à la Brède et poursuivre sur le réseau secondaire. Et noter que sur la Rocade, le pont d'Aquitaine est fermé dans les deux sens de circulation. Une déviation a donc été mise en place via le pont François Mitterrand. Voilà pour une partie des travaux. On parlera dans le prochain point trafic du secteur d'Orléans, du secteur d'Angers ou encore de l'Île-de-France. Et en attendant, je vous laisse en compagnie de Jamiroquai.